0: finalement la situation de Taïwan est absolument un sujet intérieur, de politique intérieure. Donc s'immiscer dans l'agenda précisément diplomatique et militaire et stratégique de Washington vis-à-vis de Taïwan.
1: Emmanuel Véron qui répondait aux questions de Yelena Tomic. Et puis d'autres discussions au cœur de l'actualité. Reprise des négociations directes entre le Liban et Israël ce jeudi à Washington, à la veille de ces pourparlers sous l'égide des États-Unis. L'armée israélienne a mené des opérations militaires d'ampleur au Liban, des dizaines de frappes mercredi qui ont causé la mort d'au moins 22 personnes d'après le ministère libanais de la Santé. Et ce, malgré la trêve en place depuis le 17 avril. Pendant ce temps, la guerre en Ukraine, elle aussi, se poursuit. Plus de 800 drones russes lancés sur l'Ukraine mercredi, dénonce le président ukrainien, qui rapporte au moins 6 morts et plusieurs blessés. Volodymyr Zelensky, qui accuse la Russie d'attaques menées délibérément le jour de l'arrivée en Chine de Donald Trump. Israël se dirige tout droit vers des élections anticipées. La majorité du Premier ministre Benjamin Netanyahou l'a décidé ce mercredi en déposant un projet de loi de dissolution du Parlement. Comme prévu par la loi, ce vote devrait avoir lieu plus tôt fin août au lieu du mois d'octobre initialement prévu. L'opposition, par la voix de son chef Yair Lapid, se dit prête. Direction le Royaume-Uni, où le roi Charles III a prononcé ce mercredi le traditionnel discours du trône. Devant le Parlement de Westminster, la cérémonie codifiée a été conduite dans une situation politique extrêmement tendue pour le Premier ministre travailliste, Keir Starmer, fragilisé ces derniers jours après de mauvais résultats électoraux. Le chef du gouvernement fait face à la défiance de son propre camp. 4 secrétaires d'État ont quitté leurs fonctions mardi en signe de défiance, justement. Selon le Times, le ministre de la Santé, Wes Streeting, pourrait même quitter le gouvernement. Mais le parti du Labour a-t-il vraiment intérêt à faire tomber le Premier ministre maintenant? Écoutez la réponse de Pauline Schnapper, professeure de civilisation britannique contemporaine à l'université de la Sorbonne Nouvelle.
2: L'impopularité du Premier ministre est telle que le parti a intérêt à changer de leader à un moment donné, ça c'est certain. Ensuite, chaque potentiel candidat à la direction du parti a ses propres intérêts qui ne vont pas forcément dans le même sens. Par exemple, Wes Streeting, lui, il a intérêt à aller assez vite parce qu'il craint la candidature d'un autre, Andy Burnham, qui est plus populaire que lui, mais qui n'est pas élu pour l'instant au Parlement, donc ne peut pas se présenter. Et donc, pour le doubler, il a intérêt à ce qu'une éventuelle démission et un nouveau vote aient lieu assez vite. Andy Burnham, à l'inverse, a besoin de temps pour se faire élire quelque part et pouvoir se présenter. Mais dans les deux cas, et surtout dans le cas de Wes Streeting, il n'a pas non plus de majorité évidente au sein du parti.
1: Pauline Schnapper, invitée d'Anne Kantner sur RFI mercredi à la mi-journée. L'actualité politique en France, ce sont ces réquisitions. 7 ans de prison ferme et 300 000 euros d'amende. C'est la peine requise contre Nicolas Sarkozy ce mercredi par le parquet national financier. L'ancien chef d'État français est jugé en appel dans l'affaire du financement présumé libyen de sa campagne de 2007. Pour les procureurs financiers, l'ex-président est l'instigateur et le principal bénéficiaire du pacte de corruption conclu avec le régime libyen. 4 enfants scolarisés diagnostiqués négatifs à l'antivirus parmi les 22 cas contacts français. Le gouvernement l'a annoncé ce mercredi. Les résultats des 18 autres tests devraient être connus ce jeudi. Par ailleurs, les 22 cas contacts ont commencé leur période d'isolement à l'hôpital pendant au moins 14 jours. Le gouvernement précise qu'aucun d'entre eux ne présente de symptômes. Et puis une Française diagnostiquée positive se trouve toujours en réanimation à Paris dans un état grave. Elle se trouvait à bord du MV Ondius, bateau de croisière au bord duquel l'épidémie a été déclarée. C'est une plateforme très utilisée par les jeunes et que l'Europe souhaiterait plus contrôler. TikTok, le réseau social chinois, a déjà fait l'objet d'une mise sous contrôle par les États-Unis et l'Allemagne souhaite que les Européens fassent de même. C'est le ministre allemand de la Culture qui l'a déclaré mardi en marge d'une réunion à Bruxelles. Anne Verdaguer.
3: Confier les activités de TikTok à une gestion européenne, cela éviterait que la plateforme ne soit tout bonnement interdite. Au cœur des inquiétudes, son puissant algorithme qui collecte des données sur les jeunes européens à une échelle inimaginable, a confié le ministre allemand de la Culture. Il y a aussi la crainte que TikTok ne soit utilisé comme une arme de propagande par le gouvernement chinois. L'économiste Julien Pillot, spécialiste de la régulation numérique.
4: Aujourd'hui, si TikTok est dans le collimateur, c'est du fait de la très forte pénétration de l'usage de TikTok chez la jeunesse. Et c'est ça qui inquiète aujourd'hui au premier chef, puisque c'est aussi dans la jeunesse qu'on va trouver les profils peut-être les plus vulnérables à des comportements addictifs. Et puis, c'est justement pour s'assurer que les données soient captées en Europe, stockées en Europe et qu'elles y restent sans possibilité, en fait, pour des puissances étrangères de pouvoir y avoir accès, de façon à pouvoir les mobiliser contre nos intérêts et notamment à des fins d'ingérence.
3: En France, 16 familles ont porté plainte contre la plateforme et l'accusent de profiter de la vulnérabilité des enfants. Le géant chinois assure de son côté disposer d'outils assez puissants de modération de ses contenus pour les jeunes.
1: Les précisions d'Anne Verdaguer pour RFI. Il s'appelle Kevin Warsh et il est désormais le nouveau président de la Réserve fédérale américaine. Le Sénat a validé mercredi la nomination du candidat de Donald Trump, 54 votes pour, 45 contre. Kevin Warsh n'a plus qu'à prêter serment avant d'entamer son mandat de 4 ans. Les opposants à sa nomination, pour la plupart des démocrates, craignent que le président américain influe sur le président fraîchement désigné de la Fed. Du football pour clôturer cette édition, c'est la 14e fois de son histoire, 5e fois consécutive. Le Paris Saint-Germain est sacré champion de France. Les Parisiens se sont imposés sur la pelouse lensoise mercredi soir du Stade Bollard. Anne Dufort-Cornillet était à Lens pour RFI.
5: Une victoire 2-0 grâce à l'irrésistible Georgien Kvaratskhelia en première période, puis en toute fin de partie, le second but signé Ibrahim Mbaye, le Sénégalais. Un score qui conclut l'intense saison des Parisiens, même si en réalité, il s'agissait d'un match en retard, avec beaucoup moins d'enjeux que prévu. Cette rencontre de la 29e journée de Ligue 1, prévue le 8 avril dernier, mais décalée, a fait grincer des dents le camp lensois. La soirée a débuté par des sifflets, des chants et des banderoles à l'encontre du club de la capitale, déjà assuré d'être pour la 14e fois champion de France avant même le coup d'envoi. Son dauphin, le Racing Club de Lens, espérait mieux face à son rival de la saison. Il a alors tenté de repousser ce sacre avec 25 tirs, dont 10 cadrés et même un but refusé pour hors-jeu. Mais face à l'infranchissable gardien russe Safonov et à l'efficacité hors pair des attaquants rouges et bleus, le sort des sangs et or était scellé. Le PSG remporte le championnat pour la 5e fois consécutive et peut désormais se tourner pleinement vers sa finale de Ligue des Champions le 30 mai prochain à Budapest face à Arsenal.
1: Et puis le Festival de Cannes se poursuit dans le sud de la France. Premier jour de compétition officielle ce mercredi avec le premier film français projeté, La vie d'une femme de Charline Bourgeois-Taquet, qui nous livre le portrait d'une quinquagénaire qui jongle entre sa carrière de chirurgienne et une vie amoureuse mouvementée. Voilà qui vient clôturer cette édition. Merci d'être à l'écoute de RFI.
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9: De retour dans la Maison de Verre pour les 50 prochaines minutes, toujours accompagné de l'équipe de luxe. Arthur Bon pour la mise en onde et Yasmine Boulan, la propriétaire de tous les dossiers. Et dans un instant, la Guinée sera à l'honneur puisque nous serons en conversation avec l'un des artistes les plus polyvalents de cette nouvelle génération, c'est Aka 47, dorénavant appelé Aka. Et il sera en conversation avec nous dans l'Afroclub. Mais juste avant, on va faire un tour dans le top 20. Vous savez, le classement des musiques afro les plus écoutées sur les plateformes de streaming en Afrique et dans la diaspora. On garde les bonnes habitudes. On s'écrit déjà sur WhatsApp au plus 33 6 58 18 46 86.
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9: Allons-nous cette émission avec une ambiance Ndombolo Soukous à l'ancienne, emmenée par Mr. Bo du Mozambique en duo avec Awilo Longomba de la RDC. C'est lui le véritable propriétaire de tous les dossiers. Yasmine Boulan n'a fait qu'usurper son identité. Allez, on écoute le titre

Azé, alias Mr. Bo, c'est une icône de la musique au Mozambique. Toujours tiré à quatre épingles, c'est un businessman et un artiste accompli qui s'offre un duo mémorable ici avec Awilo Longomba qu'on ne présente plus. Le batteur devenu star mondial du CBN et des animations légendaires. C'était la chanson Mozambique Anima qui signifie le Mozambique s'anime. Allez, juste avant de recevoir Aka, notre invité du soir, faisons un tour dans le classement des titres les plus écoutés sur les plateformes de streaming car il y a eu du mouvement en une semaine tout juste. Allez, tout d'abord, on dit au revoir au malgache Eljo qui sort du top 20 après y avoir passé 6 semaines consécutives avec cette chanson, notamment qu'on continue d'écouter et qu'on aime toujours. Le titre, c'est Mami. Monte le son, Arthur Bon. Mami séduit toujours un large public à Madagascar. Bravo à Eljo. On dit aussi bye bye au rappeur togolais Paki Shenzou qui sort de ce classement avec le titre Tout ira mieux. Mais il a fait l'actualité en ce moment avec un nouveau titre qui s'appelle Kira 6. Et dont on surveille déjà les chiffres, ouais. Paki Shenzou, c'était ça. La Libye perd aussi son représentant dans ce top 20. C'est le rappeur MC Mego qui s'en va après avoir réussi à faire entrer son titre Antis Baby parmi les plus gros vendeurs. Oui, ça, ça a encouragé. On se souvient un petit peu. C'était MC Mego de Libye. Et enfin, on salue le départ des Sud-Africains Benzou, Buskin Keys et Tango Suprême qui ont su emmener leur titre Mopipi jusqu'à la 17e place de ce classement.

0: partie intégrante du top 20. Alors attention tout le monde, concentration. Arthur Bon. Monte le son.
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0: Alors, à moins que vous ayez passé les deux derniers mois dans une grotte, vous n'êtes pas surpris d'entendre Michael Jackson dans ce classement. Ses titres sont remontés dans les charts, notamment grâce au biopic Michael, qui cartonne actuellement sur grand écran. C'est au cinéma. Et on apprécie

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2: Ai-je vraiment besoin de désannoncer Michael Jackson et son titre mythique Billie Jean? Non, je ne crois pas. Et c'est incroyable à quel point cette chanson

Brinca Lera des Paimai entre directement à la 19e place dans ce classement de luxe de l'Afro Club. Et je pense qu'il pourrait progresser dès la semaine prochaine vu les statistiques, notamment sur Spotify et YouTube. On va surveiller ça. On s'arrête en Ouganda avant d'atterrir à Conakry pour la 18e place et la collaboration de Kampala, Shiba et Tipol. Voici Nsi Nomba.

0: 18.
1: Shiba, Karungi, la boss lady et T-Paul, la voix qui monte, son numéro 1 en Ouganda avec cette chanson. Si, non, bah, d'ailleurs, j'ai vu Aka qui était en train de s'ambiancer en studio. Un titre qui résonne partout dans les clubs à Kampala et peut-être parce que cette chanson parle de loyauté. Oui, j'en suis sûr, c'était le numéro 18. Nouvelle entrée, là encore à la 17e place, c'est le retour de Nelson Freitas avec la chanson Bike au Verde, extrait de l'album Legacy, paru ce 23 avril 2026. Réagissez, +33 6 58 18 46 86. Monte le son.

0: 7.
1: Nelson Freitas a littéralement composé un héritage pour tous les peuples du Cap-Vert. Et ce condensé de rythme et d'émotion et d'amour pour la mère patrie se retrouve dans ce titre Baïko Verde, extrait de l'album Legacy, et c'était le numéro 17. On va faire une ellipse dans ce classement, juste le temps de vous rappeler que le Burundais Satbi occupe la 16e place avec son titre Tel Aviv, numéro 15. C'est Fally Ipupa et sa chanson Deux êtres. Ben oui, quand on a fait deux stades de France, c'est normal de revenir dans le top 20. À la 14e place, c'est toujours le Ghanéen Black Sheriff qui reste stable avec son titre Popstar. Et numéro 13, c'est toujours Bien Aimé du Kenya aux côtés du Tanzanien Ali Kiba qui font danser avec Final. Et du coup, c'est ce qui nous amène direct à la 2e place.
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1: C'est toujours le rappeur ivoirien Didi B qui reste stable avec Zlatan sur le titre Je m'appelle. Réagissez plus 33 6 58 18

0: Dilibé et Zlatan sont toujours sur la pente ascendante. Ils gardent la cadence sur le titre très rythmé. Je m'appelle, je t'ai vu réagir mon cher Aka en entendant ce titre. Dilibé, ton gars sûr, je suis sûr que tu adores Je m'appelle.
1: J'adore le son. Ouais. Dilibé, c'est un artiste que moi je kiffe personnellement déjà.
0: Ouais.
1: Donc tout naturellement, le son, déjà, c'est pas que moi. Le son, il fait le tour du monde. Donc,
0: évidemment. Yeah. Ok, on en reparle tout à l'heure et c'était le numéro 12. Allez, à la 11e place, on débarque avec le rappeur tunisien Sanfara qui progresse de 2 places grâce au titre Gabia. Le Maghreb est bien représenté, ça fait plaisir. Avec un soupçon, vraiment un soupçon latino, oui. Hein, c'est pas très loin, Tunis.

Le phénomène Sanfara qui ouvre une fenêtre sur la scène bouillante du Maghreb grâce à son titre entêtant Gabia. Yacine Dogri, de son vrai nom, continue de tracer sa voie sur la route du succès. Et on peut traduire Gabia par stupide ou inconsciente en parlant d'une situation ou d'une attitude, évidemment. Et c'est ici que l'on s'arrête pour cette première partie du classement. La suite vendredi, si vous êtes sage, c'est promis. Mais pour l'heure, on va pouvoir aller en conversation avec un AK-47 qui a vidé son chargeur pour devenir simplement AK sans perdre son flow mitraillette. En voici la preuve avec Elle veut, aux côtés de Didi B. On écoute et on en parle juste après avec l'homme que l'on appelle AK, représente Conakry. Monte le

0: conversation avec
1: Aka, une voix qui a su imposer sa couleur dans le rap guinéen entre mélodie, storytelling et sincérité, et construit sa route depuis plusieurs années avec patience et ambition. On va essayer d'en savoir un plus, un petit peu sur Aka, mais surtout sur l'homme derrière l'artiste. Aka, bonsoir.
2: Bonsoir, Spacemaker.
1: Comment ça va?
2: Ça va très bien, et toi?
1: Ben écoute, je suis très heureux de t'avoir dans l'Afro Club depuis le temps qu'on en parle.
2: Oh ouais, merci, ouais. Merci à toi pour l'invitation. Et oui, c'est vrai que plusieurs fois j'ai été dans le classement, dans le top Afro Club.
1: Ouais.
2: C'est la première fois que je suis dans ton émission et ça fait plaisir. Je suis très content d'être là.
1: Et ça nous fait plaisir. Il a fallu que j'aille à Conakry deux fois te chercher et te louper en plus. Pour que tu puisses être là.
2: Alors, ouais.
1: On vient d'écouter le titre Elle veut en duo avec Didi B.
2: Ouais.
1: Comment est née cette connexion?
2: Alors, bon, faut savoir déjà, Didi B, c'est un artiste que j'apprécie beaucoup, que j'aime beaucoup, avec qui j'ai grandi depuis Kiff No Beat, tu vois. Donc, c'est venu vraiment d'une connexion, d'une personne qui est un peu dans son équipe et qui me connaît aussi, qui a voulu créer cette connexion-là, qui m'a fait signe et qui a parlé de moi à Didi B, qui lui aussi a beaucoup apprécié ce que je faisais. Et écoute, quand je suis allé en studio, j'ai fait une proposition qu'ils ont kiffé. On est allé à Abidjan, on a fait le clip, Chap.
1: Ok.
2: Ça donnait ce que ça donnait.
1: Mais vous l'avez enregistré chacun de votre côté.
2: Ouais, moi j'ai fait la composition avec Kimi on the beat, gros big up, un beatmaker un peu malien qui est là en France aussi.
1: Mm-hmm.
2: Et on a travaillé ensemble. Moi, je proposais un bon refrain, une top line, tout ça. Et puis après, je suis allé à Babi. C'est là-bas que lui l'a posé.
1: Mm-hmm.
2: Mais bien avant, je lui ai envoyé le truc. Il a kiffé, il est rentré dedans. Et voilà, la connexion s'est vraiment faite à Babi. Lui l'a posé et dans la foulée, on a fait le clip.
1: Ça, c'est vraiment le dernier titre en date que tu as sorti.
2: C'est ça.
1: Avec Didi B. Elle veut, parle beaucoup d'ambition, de rapport humain.
2: Oui.
1: En fait, c'est une chanson très personnelle, là, finalement.
2: Non, pas vraiment. Bon, on va pas me voir très souvent avec ce genre de fille que j'ai décrit dans la chanson, mais bon.
1: Surtout maintenant.
2: Exactement. Mais bon, tu sais, quand, en tant qu'artiste, on raconte des histoires qui ne nous concernent pas vraiment. Le plus important, c'est que ça parle au public, ça parle aux gens qui nous écoutent. Donc, Elle veut, c'est une chanson qui décrit, voilà. Voilà, une fille qui veut boire nos économies, globalement, on va dire comme ça.
1: Ouais, bah oui, c'est important aussi de le souligner. Ouais. Moi, j'aime bien aller en profondeur dans le processus d'un artiste qui passe dans une chrysalide et qui se transforme pour devenir l'homme qu'il est aujourd'hui.
2: Ouais.
1: Quand tu repenses au jeune Aka des débuts, qu'est-ce qui te revient en premier comme ça?
2: Juste rêveur, ambitieux. Sincèrement, moi, j'ai commencé la musique vraiment pour m'amuser avec des amis. On a fait ça vraiment pour passer le temps. Et petit à petit, je me suis retrouvé dedans, en fait. Mm-hmm. Je me suis retrouvé à aimer, à me mettre à fond dedans. Donc, j'ai commencé par faire le rap. J'écoutais le rap avant. Bon, j'ai grandi déjà. Je sais pas si tu connais, en Guinée, on écoute un peu tout. La dancehall, on a été
1: surtout la dancehall.
2: Ouais, on a été bercé par ça, mais aussi beaucoup de rap. Beaucoup de rap US, beaucoup de rap French, et je me suis retrouvé à notre âge, adolescence, à rapper.
1: Ouais.
2: Tu vois, j'en suis retrouvé comme ça, et petit à petit, j'ai essayé de me découvrir aussi, de me trouver, de trouver mon identité, parce qu'il fallait être différent, s'agissait pas seulement de faire de la musique, fallait marquer son empreinte.
1: Et
2: c'est ce qu'on est en train de faire.
1: Et je dis tout le temps que tu viens de Conakry, tu viens de Guinée, mais tu viens d'où exactement, Guinée?
2: Je viens de Kamsar, justement, c'est pas Conakry, c'est à peu près 300 kilomètres de Conakry, c'est un peu reculé, donc une ville industrielle, et heureusement, sincèrement, on n'a pas vraiment grandi dans la précarité, parce que c'est une ville d'export de bauxite. C'est
1: pas okay.
2: La Guinée fait partie des plus grands exportateurs de bauxite.
1: C'est des minerais.
2: Et voilà. Et moi, mon père, il est ingénieur de mine. Et moi, je suis né, j'ai grandi là-bas.
1: Mm-hmm.
2: Donc, on était dans un système un peu. On avait des Américains. C'est une ville un peu bâtie par les Américains, tu vois.
1: Ouais.
2: Donc, on a une cité un peu. Une bonne cité.
1: C'est une ville minière.
2: Une ville minière, voilà, c'est ça. Et ça fait que on a grandi comme avec une certaine mentalité.
1: Quelle est la région? C'est la baie Cancan.
2: C'est Bouquet.
1: Bouquet.
2: Oui, okay, c'est la base Guinée. C'est à Bouquet.
1: Ouais. Ok. Ouais. Et c'était quoi ton environnement quand tu grandissais là-bas à Bouquet?
2: Vraiment, c'est l'école, maison, foot, tu vois, et musique. En tant que à l'âge de 15-16 ans, vraiment, il y avait une certaine culture à Kamsarb de breakdance, de nous on a grandi dans ça, nos grands frères.
1: Tu dansais avant.
2: Ouais.
1: Exactement.
2: On a ça c'était depuis avant encore plus très petit, j'aimais beaucoup danser. Mmh. Et petit à petit avec la musique, vraiment les gens des jeunes de la cité, on avait plusieurs groupes dans les écoles et c'était vraiment, on faisait des sons pour frimer, voilà, dans nos écoles avec les petites filles de nos classes, tout ça. Mais vraiment c'était ça le but et sans plus. Et c'est là que ça a vraiment commencé, les petits sons qu'on fait pour nous, même pas pour mettre poster sur les réseaux.
1: Ouais, c'était vraiment pour vous enjailler, pour nous entre enjailler. Copains. Exactement. Et tu te souviens de ton premier texte?
2: Je l'ai pas en tête, mais je me souviens que le premier texte qu'on a fait avec mon pote, c'était un jour, on était en train de réviser en plus.
1: Ouais.
2: On devait faire des compositions, on est parti chez un ami pour réviser, et on a pris son ordinateur, il y avait un logiciel de musique, et puis on a composé quelque chose.
1: Et j'espère que vous avez pas échoué aux révisions, hein.
2: Non, on n'a pas échoué. Dieu merci, on était que des bons garçons très intelligents.
1: Ouais. Et c'était une période très humaine pour toi à ce moment-là, à cette époque-là. Et quand je dis très humaine, je veux dire qu'il n'avait rien à voir avec le showbiz. Tu allais vraiment naturellement.
2: Mais vraiment, il y avait même pas l'ambition vraiment de devenir l'artiste que je veux être aujourd'hui. Tu vois.
1: Ouais.
2: Déjà, on pouvait pas l'imaginer. C'était pas envisageable dans la famille, tout ça.
1: Ouais, t'es le premier de ta famille à percer dans la musique.
2: Oui, à vraiment même faire de la musique, tu vois. Et donc au début, c'était pas facile, c'est pas vraiment accepté. C'était l'école. L'école avant tout, l'école encore, si tu dis tu veux faire le foot, ça passe encore, mais
1: pas la musique.
2: Ouais, vraiment, c'est ça.
1: Ça
2: donc c'est avec le temps qu'on a réussi à faire accepter ça et nos parents nous accompagnent maintenant par la grâce de Dieu.
1: Eh bien, on va parler un petit peu de tes créations.
2: Ouais.
1: Est-ce que tu avais beaucoup d'habitudes quand tu étais petit?
2: Quand j'étais petit?
1: Oui, si la question, elle est orientée. Ouais, est-ce que tu avais beaucoup d'habitudes? Je sais pas. Des habitudes un peu bizarres. Les habitudes, tu ne les as eues qu'avec Jelica Babinto.
2: Ouais, c'est ça. C'est plutôt quand j'ai commencé à grandir. Moi, petit, j'étais pas dans les choses là.
1: Ouais, d'accord, ok. Mais voici Habitude. C'est une douceur, hein, particulière avec Jelica Babinto. Ouais. On écoute un petit peu et on revient.

0: qu'on appelle AK. Ouais. Une chanson, comme je disais, particulièrement douce. Et AK, j'ai l'impression que tu es en train de virer vers la chanson, là, plus on avance. Parce que tu as commencé avec des textes très rap.
1: Oui.
0: Et là, plus ça va, tu vas vers la chanson avec Djelikaba.
1: Oui, et c'est ce que je racontais tout à l'heure. J'essaie de trouver mon identité, quelque chose qui va avec mon image, qui va avec moi-même, ce que j'aime faire. Et sincèrement, j'aime beaucoup chanter, j'aime beaucoup les mélodies. Donc, et ça, ces rythmes-là, c'est des rythmes que des gens adorent chez nous. Tu vois. Mm-hmm. Donc, je veux faire la musique pour mon peuple, pour la Guinée, mais je veux aussi faire la musique qui parle aussi au reste du monde. Donc, j'essaie de trouver la formule qui va parler au monde. Quoi.
0: En plus, là, il y a un rythme, j'ai envie de dire, c'est un rythme de l'Afrique de l'Ouest parce qu'il y a une inspiration un peu sénégalaise, un peu guinéen. Tu vois, c'est un mélange de mandingue, de peul et de.
1: C'est ça.
0: De sous-sous, de toutes ces influences
1: qui font
0: la force de la Guinée.
1: Ouais.
0: Je rappelle que tu as commencé, en tout cas la première chanson qui a percé de toi, je l'ai vue en 2022, c'est ça, 2022-2021.
1: 2021, comme ça là, que tu parles de Alphabet 2.
0: Exactement.
1: Ouais, je crois que c'est le premier qui a été dans ton top.
0: Voilà, exactement. Ouais. Et pour moi, je me dis, pour un artiste qui a une carrière encore débutante, mm-hmm. tu arrives à faire des feats avec Didi B, avec Djelikaba, avec Wally Bessek, ça veut dire beaucoup. Et en plus là dans cette chanson avec Djelikaba, c'est toi qui l'as écrite.
1: Oui, c'est ça. C'est ma chanson. Après, justement avec Djelikaba Bintou, moi j'avais comme Didi B en fait, j'ai fait une proposition. C'était une chanson que j'étais censé faire seul.
0: Mm-hmm.
1: Mais quand je l'ai faite, le choix de Djelikaba Bintou, c'est un choix aussi stratégique. Bon, c'est une artiste que moi j'apprécie beaucoup,
0: ouais,
1: que j'aime aussi,
0: et
1: qui est la reine en ce moment en Guinée. Ouais. Et quand j'ai écouté, sincèrement, je voyais beaucoup sa voix dedans, et je savais que le son avec sa présence pouvait faire quelque chose, peut-être plus que si je l'avais fait seul à ce moment-là, tu vois.
0: Ouais.
1: Donc, je suis allé dans ses DM, c'est quelqu'un que on avait déjà eu à discuter une ou deux fois. Je connais bien son équipe et ils ont apprécié, ils ont kiffé direct.
0: Mm-hmm.
1: Et ils ont fait la magie aussi dessus. Et la Djelikaba Bintou avec sa voix, elle a bien introduit le morceau. Et ça a donné ça.
0: Peut-être qu'il faudra que j'aille une troisième fois à Conakry pour réussir à avoir Djelikaba. À chaque fois, on se croise, elle est à Abidjan.
1: Ah, elle est loin. Là, en ce moment, elle est aux États-Unis. Là.
0: Ouais, bah, tu vois, comme quoi. Hein,
1: c'est une diva.
0: C'est exactement. Est-ce que tu écris facilement tes textes en général?
1: Ça dépend. Il y a des chansons que je peux faire très rapidement. Il y a des sons que je peux mettre des jours à faire. Ouais, je peux faire le premier couplet ou je peux juste faire des top lines et prendre du temps, parce que moi j'aime beaucoup prendre mon temps, faire de belles chansons, faire de belles écritures.
0: Ouais.
1: Voilà, j'aime pas aussi être très très technique ou poétique dans mes chansons. Ouais. J'aime être lisse et écrire des choses que les gens comprennent facilement, mais ça dépend des sons. Des fois l'inspiration est là, d'autres fois non.
0: Ouais, c'est pas juste une question d'habitude finalement.
1: C'est ça.
0: J'ai parlé de ta collaboration avec Wally Balagosek du Sénégal. Mmh. Là encore une collaboration prestigieuse.
1: Oui.
0: Tu touches beaucoup les artistes de la zone CDAO.
1: De l'Ouest, ouais, c'est ça. Bon, comme je t'ai dit, c'est le but en fait, parce que j'ai pas envie de rester ancré qu'en Guinée. J'ai envie de développer, d'avoir des auditeurs un peu partout, mm-hmm. et surtout en Afrique de l'Ouest, et aussi et grandir petit à petit.
0: Ouais.
1: C'est vraiment ça le but. Donc on est dans cette stratégie là, et par la grâce de Dieu, des collaborations d'eux me les facilitent. Par la force de l'équipe, de nos contacts qu'on a, et aussi peut-être du travail qu'on est en train de faire, tu vois. Les artistes, ils apprécient. Et puis,
0: Moi, je vois ça comme une validation. Je vois ça comme une validation de tes aînés, mm-hmm. et de tes pères qui t'intronisent finalement dans ce milieu de la musique panafricaine. Parce que le but, c'est aussi ça, c'est de toucher tous les publics africains. Tu t'es ouvert donc à d'autres musiques en collaborant avec tous ces artistes-là. Et là, Wally Balagosek, comment ça s'est fait là?
1: Wally, alors, c'était la chose la plus improbable. C'était pas prévu. On s'est rencontrés, ça va bientôt faire un an, en Guinée, lors d'un événement. D'ailleurs, gros big up à Scandal, à Blambaye, qui m'a link sur le projet, grâce à qui Monsieur Tcham Malia m'a fait venir en Guinée pour un événement de Guinée Gaming.
0: Ouais.
1: FIFA, une compétition de FIFA. Mm-hmm. Et il y avait sur l'événement, il y avait Wally Seck. Il y avait d'autres artistes aussi, mais il y avait surtout Wally Seck. Et après nos prestations, on est allé faire un dîner ensemble entre artistes. Et c'est là, en dînant, on a changé de contact, on a parlé. Après dîner, pour digérer, on s'est mis dans une salle pour écouter les sons. On m'a demandé de mettre des sons pour faire découvrir.
0: Okay.
1: Et là, je joue comment? Comment? Je l'avais déjà fait, le son il était prêt, le clip il était prêt, et le son il devait sortir 3 jours après.
0: Okay.
1: Et là, il écoute, et puis tu sais, hein, il y a des instruments un peu de chez eux.
0: Ça, exactement, ça, là on entend le tambour de Bar.
1: Il kiffe, il demande, mais c'est fou, il me demande quand est-ce que je le sors et tout. Je lui dis, c'était prévu là de le sortir. Je lui dis, pourquoi? Tu veux poser dessus? Il me dit, oui, mais là c'est un peu serré. Moi je lui dis, si t'es chaud, moi je repousse la sortie. Et c'est comme ça. Après, okay. Il était censé rentrer le lendemain à Dakar. Moi je revenais à Paris. Mais j'ai repoussé la sortie et une semaine après, il est venu à Paris. Il avait des événements ici. Il est venu, il m'a donné du temps. On a fait le studio, on a enchaîné quelques jours après. On a fait des tournages de sa partie aussi parce que moi, j'avais déjà tourné. Mm-hmm. On a essayé de tourner ensemble et ça s'est fait vraiment comme ça, naturellement. C'était pas prévu de calculer. Finalement, c'est sorti et pour moi, c'était une très belle expérience. Et Wally Seck, un très grand artiste, très humble. Qui m'a ouvert la porte de sa maison. Et donc, je suis très, très honoré par ça. Tous les jours, je remercie Dieu et lui aussi, d'ailleurs.

0: Pour du Mbalar sénégalais, incroyable ces arrangements, cette mélodie, cette musicalité. Il y a tout dedans pour se retrouver.
1: C'est ça. Moi, j'aime bien collaborer avec. J'aime bien mélanger parfois des compositeurs de chez nous et ceux de la France pour créer un mélange qui parle un peu aux deux mondes. J'aime bien des fois utiliser nos instruments qui viennent du fin fond de chez nous. Un peu, je trouve que ça donne une autre couleur, une certaine dimension à nos
0: exactement.
1: Chansons.
0: Exactement. Ouais. Et c'est aussi le cas lorsque tu collabores avec des artistes locaux comme Amara.
1: Oui.
0: Dans le titre Fala, avec une énergie quand même très fédératrice, très rassembleuse. Tu voulais créer un morceau populaire ou c'était spontané là aussi?
1: Non, là c'était plutôt une chanson que Amara m'a proposée.
0: D'accord.
1: Fala, c'est une chanson que moi j'ai kiffé et on a décidé de faire ensemble. Mais tu connais Amara, c'est un jeune très talentueux que moi j'apprécie beaucoup et on a taffé ensemble sur d'autres sons qui sont pas encore sortis. Mais ouais, c'est une de mes chansons préférées. Et c'est un de mes textes préférés.
0: C'est aussi l'une de mes chansons préférées. Je trouve d'ailleurs qu'Amara n'a pas le succès qu'il mérite.
1: Oui, mais c'est avec le temps, ça vient. Il travaille, il bosse avec son équipe, ils arrivent, je pense. Mm-hmm. Avec le temps, c'est des fois, c'est pas facile.
0: Bah justement, toi, tu es guinéen. Peut-être tu peux nous dire si la musique guinéenne traverse une phase d'adaptation en ce moment, je sais pas. La scène panafricaine.
1: Je pense que oui. Parce que tu sais, nous, on est beaucoup traditionnels, coutumiers chez nous. Mais avec la nouvelle génération d'artistes qui arrivent, vraiment, on s'ouvre. Et tu connais la jeunesse africaine, et surtout guinéenne, elle est grandissante, tu vois. Donc, on arrive à voir de plus en plus de gens qui écoutent et qui ressentent ce que nous ressentons et ce que nous voulons faire dans nos chansons. Donc, on s'ouvre au monde. Et heureusement, heureusement, petit à petit, ça arrive. C'est encore très, très traditionnel et encore des grands artistes. C'est plutôt, on va dire, la musique urbaine et traditionnelle guinéenne qui est vraiment numéro un.
0: Ouais.
1: Mais avec le temps, en ce moment, on est en train de contourner, quoi, de prendre la tendance chez nous. On a de très bons rappeurs qui sont en train d'arriver, ou même des artistes urbains qui sont pas vraiment traditionnels et qui montent très bien aussi. Ça nous fait de la place et c'est tant mieux.
0: Oui. Bah, le but, c'est ça, hein. Il y a de la place pour tout le monde au soleil. C'est et c'est peut-être pour ça que tu as sorti l'EP au titre. Moi, je trouve ce titre évocateur. Aka Enchanté.
1: Aka Enchanté. Voilà, c'était un EP, c'était pour me présenter au monde. C'est moi, voici ce que je suis, voici qui je suis, voici comment moi je fais la musique. Découvrez-moi, c'est ça, c'est mon premier projet. Je voulais que les gens découvrent un peu ma palette musicale, ce que je fais. C'était le début de l'histoire.
0: Voilà, donc le titre c'est Aka Enchanté, le titre de l'EP. Mm-hmm. Et dedans, moi je trouve qu'il y a quand même beaucoup de Aka 47. Et très peu de AK. Et c'est le cas dans la chanson Guido en duo avec Limo. Ça montre une ambiance quand même plus lifestyle. C'est AK 47, j'ai envie de dire.
1: Après, un peu Guido, c'était plus un peu romantique quand même. Ouais. Après, un peu rythmé, oui. Mais l'intro du son Aka Enchanté, ça c'est du AK-47. Ouais. Et l'outro aussi, c'était du AK-47.
0: Ben alors pourquoi avoir changé de nom? Ça, par contre, c'est un truc qui nous perturbe.
1: Non, sincèrement, c'était pour la simplicité. Mm-hmm. Aka, c'était vraiment beaucoup plus simple et c'était un peu compliqué autour de moi. Tout le monde, les gens me disent AK-7, AK-47, AK-47, AK-7. En fait, il y a AK-47 et c'était beaucoup... C'était beaucoup mélangé. Je voulais faire simple, uniformisé, pour que ce soit plus simple pour tout le monde et que ça passe un peu partout.
0: Ouais.
1: Donc AK, en vrai, AK, c'est mes initiales. Hein.
0: Ouais, ben,
1: Alpha Keta, donc c'est
0: parfait.
1: C'est plus simple pour tout le monde. Et si tu veux dire AK-47, tu le dis, il n'y a pas de souci.
0: Ça, c'est sûr. On va en bouffer du AK-47. Le succès de cette chanson-là, qui est présente dans l'EP AK Enchanté, ça a quand même apporté une touche différente. J'ai envie de dire, ta lifestyle, puisque c'est ça en fait dans cette chanson dont il s'agit.
1: Oui, la chanson avec Limo. Bon, on connaît déjà Limo, un très bon artiste guinéen qui fait de bons, très, très gros hits ici. Et c'était une connexion, c'était pour dire au monde aussi, on est là en fait. Connexion Guinée-Guinée.
0: Et il y a une forte diaspora guinéenne présente ici en France, en Belgique aussi.
1: Bien sûr.
0: J'ai même appris qu'en Allemagne aussi, il y a une forte diaspora guinéenne.
1: Oui, bien sûr, en Allemagne, beaucoup. On est partout. Hein,
0: La Guinée est partout, ça m'impressionne toujours. Et pourquoi on dit que Conakry, c'est le paradis?
1: Parce que, je sais pas, t'es allé en Guinée, t'as fait un peu le tour des îles?
0: Bien sûr.
1: Voilà, il y a un peu de tout, vraiment. On a une belle histoire, on a de beaux endroits. On a des îles, on a des plages, on a des... La Guinée, c'est une source d'eau pour plusieurs autres pays, tu vois. Donc, on a été un peu béni par le ciel, par la terre, on va dire comme ça. On a de bonnes ressources naturelles. Après, avec tout ce qu'on a vécu depuis l'indépendance, le développement vraiment n'a pas vraiment suivi. Mais on vient en fait, on est en train de travailler dessus, on est en train de faire en sorte que les choses changent avec notre génération.
0: Exactement.
1: Nous, c'est ça nos ambitions. On veut faire bouger les choses. On veut vendre Guinée à sa juste valeur.
0: Ouais, et je te rejoins lorsque tu dis que vous avez été béni par la terre, parce que à Conakry, on mange vraiment de tout et ça pousse là. Hein, c'est
1: vraiment,
0: local, quoi.
1: C'est ça, c'est local.
0: Pas besoin d'aller chercher plus loin. Quoi.
1: Tu veux manger du poisson, c'est là, tu vas pêcher, tu manges, en fait.
0: Ouais.
1: C'est ça.
0: T'entends, Arthur Bond, si tu veux manger du poisson à Conakry, il y a ce qu'il faut. Je dis ça parce qu'Arthur Bond, il n'aime pas le poisson.
1: Il y a tout ce qu'il faut. Et d'ailleurs, je fais un gros big up à Gianni Alpha qui vient de voir son message. Il nous écoute.
0: Ah, il nous écoute. Big up à Gianni.
1: Et Gianni, pour l'histoire, c'est l'un des premiers artistes qui m'a vraiment donné la force. Mm-hmm. J'étais pas connu, c'est encore avant la chanson dont tu parles.
0: Ouais.
1: C'était avant même que je sorte 62 beats. Je l'avais contacté comme ça sur les réseaux parce que pour moi, bon, c'était un grand rappeur, moi j'étais personne. Mm-hmm. Et il m'a répondu, il m'a passé son WhatsApp, je lui ai envoyé des sons à moi, il a kiffé, il m'a dit 62 beats, ça là, c'est un hit. Et c'est vraiment le premier son qui est passé à la télé chez nous, que les gens ont vraiment kiffé, que j'ai commencé à être révélé. Donc gros big up à Gianni Alpha qui est un modèle pour moi et qui m'a invité aussi lorsqu'il a fait son concert. C'est lui qui a fait le premier sold out au truc comment ça s'appelle ?
0: Ici à Paris, au Casino de Paris ?
1: Oui, je me rappelle plus si c'est Casino de Paris, mais je pense que oui.
0: Effectivement.
1: Il a fait un concert, il m'a invité, j'ai fait la première partie, je suis passé après tous les artistes, juste avant qu'ils montent sur scène.
0: La grande classe,
1: voilà.
0: Monsieur Gianni Alpha.
1: Gros big up.
0: On va parler de tes projets, puisque tu nous as présenté l'EP AK Enchanté. Bon, c'est un EP ou c'est un album ? Parce qu'il y a 9, 10 chansons dedans.
1: Il y a 8.
0: Il y en a 9.
1: Il y en a 9, ok. Ouais. Le 9e, c'était un bonus parce que,
0: okay,
1: justement, il y avait beaucoup de... Moi, je trouvais qu'il y avait beaucoup de AK et pas de AK-47.
0: Okay.
1: Donc, j'ai rajouté un son bonus à la fin. Mais sinon, la base, c'était pour faire un EP. Mais finalement, t'as vu, le format, c'est plutôt
0: un format album.
1: Oui, c'est ça. Après, on ne respecte pas trop les règles en ce moment.
0: Ouais, j'ai remarqué.
1: C'est vrai. Bon, beaucoup d'artistes font ça. Après, je suis tombé dans le panneau, mais je sais que, voilà, le but...
0: Est-ce que ça veut dire que tu vas sortir un album?
1: Je vais sortir un album, mais voilà, je vais repartir encore sur un EP.
0: Ok. Un EP de 10 titres, quoi.
1: Non. Ça va pas faire 10 cette fois et même pas 9.
0: Ok.
1: Mais je vais quand même partir sur un EP. Cet été-là, on travaille beaucoup. Il y en a beaucoup de chansons qu'on est en train de bosser encore avec des compositeurs.
0: Mm-hmm.
1: Et on passe d'ici avant la fin de l'été, envoyer quelque chose parce qu'on a des projets à venir ensuite.
0: Ok. Dans toute cette discographie-là, tu as sorti une chanson qui s'appelle Loin.
1: Ouais.
0: Ça, c'est un ovni au milieu de tout ce que tu nous fais, AK.
1: Oui, exactement.
0: Ouais.
1: Ça, c'est une chanson personnelle. Et
0: ouais,
1: ça, c'est la chanson la plus personnelle, je pense, que j'ai faite. C'est, mm-hmm, c'est pour ma dulcinée. Je l'ai fait à l'occasion de mon mariage, de notre mariage qui a eu lieu en décembre. Voilà, et qui est mariée. Et voilà, la chanson, je l'ai faite pour madame.
0: Ouais.
1: Et voilà, c'est ce que ça donne.
0: Loin des yeux, près du cœur. On écoute Loin, ouais. AK.

0: C'était le titre Loin de l'homme qu'on appelle désormais Aka, sa chanson la plus personnelle à ce jour, écrite pour sa femme. D'ailleurs, c'est entre parenthèses, lettre à ma femme.
1: C'est oui, loin, c'est lettre ça, à ma femme. C'est ça.
0: Ouais, donc je vais pas te poser de questions sur ce dont parle la chanson, puisqu'il suffit de l'écouter pour comprendre.
1: Voilà.
0: Alors, on va plonger dans une séquence que moi j'aime beaucoup. Ça s'appelle La foire aux questions. Ce sont des questions courtes, réponses courtes.
1: Ok.
0: Aujourd'hui, qu'est-ce qui te rend le plus fier dans ton parcours?
1: Waouh. Sincèrement, ce qu'on est en train de faire là,
0: okay.
1: Voilà la reconnaissance, voir que ma musique intéresse plein de gens, plein d'artistes qui acceptent de s'ouvrir à nous et surtout des millions de streams et millions de vues qu'on est en train de faire.
0: Ok. Qu'est-ce que les gens ignorent encore sur Aka?
1: Beaucoup de choses, il y a beaucoup de couleurs. Je pense que les gens ne savent pas de moi et j'ai hâte de les faire découvrir.
0: Alors, dans un autre sens, ton plus grand défaut?
1: Je suis têtu, je pense. Je fais beaucoup à ma tête.
0: Je retiens.
1: Je fais beaucoup ce que je pense.
0: Le dernier message que tu as envoyé à ta femme?
1: Je lui ai envoyé le lien pour l'émission.
0: Ah, c'est parfait. Il faut que tout le monde le fasse. Hein. Un artiste guinéen, selon toi, qui mérite d'être plus connu?
1: Turd.
0: Turd. Ouais, ex Niamakala.
1: Oui, c'est ça.
0: Ok. Le luxe que tu préfères aujourd'hui?
1: Luxe.
0: Ouais, est-ce que c'est l'immobilier, voiture, moto?
1: Ouais, moi, voiture. Non, pas voiture. J'aime beaucoup les voitures, oui.
0: Lunettes.
1: Mais maison.
0: Ok. Et,
1: ouais, maison.
0: Le mot qui définit AK en 2026?
1: Travail.
0: Ok. Le plus beau compliment qu'on t'ait fait?
1: J'ai un beau teint.
0: Ok. Une peur secrète?
1: Une
0: peur secrète.
1: J'ai beaucoup peur du vide, de hauteur.
0: Ouais.
1: Ouais.
0: Ok.
1: Je n'ose pas les manèges, tout ça.
0: Ok, donc t'as le vertige, quoi.
1: Ouais.
0: Ok. Quel héritage tu veux laisser à la nouvelle génération?
1: Vraiment une empreinte musicale.
0: Ok.
1: Et, une histoire, voilà, une légende.
0: Ok, je crois qu'on va s'arrêter ici parce qu'on a plus le temps.
1: Okay.
0: Mais j'étais très heureux de t'avoir avec nous dans cette émission dans l'Afro Club Aka. Merci
1: moi
0: d'être
1: aussi.
0: Venu.
1: Merci, ça passe très vite.
0: Ouais, ça passe très vite. Alors, ce que je vais te proposer pour qu'on se quitte, c'est d'écouter ton Wi-Fi Rhythm.
1: Ok.
0: Ouais, là, c'est AK-47. On est d'accord.
1: C'est AK-47. Okay, de temps en temps, il faut bien que j'envoie.
0: Ben oui, qu'on se rappelle quand même d'où tu viens.
1: Vas-y.
0: C'est parti, Wi-Fi Rhythm. AK-47 pour l'occasion. Il était dans l'Afro Club, la Guinée. Conakry était là. Tout le monde a représenté. Merci Aka.
1: Merci Facemaker, merci RFI.

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1: Aka était notre invité ce soir dans la Fond Club sur RFI, une conversation sincère entre souvenirs, ambitions et émotions. Et si vous retenez une chose de cet entretien, c'est peut-être qu'au-delà des mélodies et des punchlines, Aka est surtout un homme qui transforme ses vérités en musique. Merci Aka. Et c'est ainsi que la Fond Club referme ses portes aujourd'hui. Merci à Arthur Bon, à Yasmine qui m'ont aidé à préparer cette émission. Restez bien à l'écoute de RFI puisque le journal revient dans une minute. Et nous on se retrouve jeudi. Oui, et vous prenez soin de vous. Salut.
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2: Fanny Bai.
4: À la une, la rencontre entre Donald Trump et Xi Jinping qui doit commencer dans une heure. Le président états-unien est à Pékin pour une visite de deux jours. Au cœur des discussions prévues avec son homologue chinois ce jeudi, guerre commerciale, situation au Moyen-Orient ou encore Taïwan. Un cessez-le-feu qui tient mais qui est loin d'être parfait. C'est ainsi que le haut représentant pour Gaza a qualifié la trêve en place depuis 7 mois dans l'enclave palestinienne. Tous les détails dans ce journal. En France, lors des réquisitions du parquet national financier, 7 ans de prison ferme, 300 000 euros d'amende et 5 ans d'inéligibilité. C'est la peine requise ce mercredi contre l'ex-président Nicolas Sarkozy, jugé en appel pour l'affaire du financement présumé libyen de sa campagne de 2007. Et du football également dans l'actualité, c'est la 14e fois de son histoire, 5e fois consécutive. Le Paris Saint-Germain est sacré champion de France. Les Parisiens se sont imposés 2-0 mercredi soir face à Lens. Guerre commerciale, Taïwan, Iran, intelligence artificielle, nombreux sont les sujets sur la table des premières discussions officielles entre Donald Trump et Xi Jinping. Les présidents états-uniens et chinois se rencontrent dans une heure ce jeudi matin à Pékin. Longtemps, les États-Unis ont incarné un modèle pour de nombreux Chinois, symbole de réussite, de liberté et de modernité. Mais le regard porté sur Washington a aujourd'hui profondément changé entre rivalité stratégique, guerre commerciale, conflits internationaux et montée en puissance de la Chine. Beaucoup estiment désormais que leur pays n'a plus besoin de suivre l'exemple américain. Entre patriotisme assumé, critique des États-Unis, mais aussi fascination persistante pour certaines valeurs américaines, les opinions restent contrastées. Cléa Broder s'est tendu son micro dans les rues de Pékin avec Li Yang.
5: Je pense que les États-Unis et la Chine sont deux grandes puissances entre lesquelles il devrait y avoir une relation équitable. Je pense qu'à l'égard de la Chine, les États-Unis, en tout cas de mon point de vue, sont un peu hostile.
6: Non, les États-Unis, ça me fait pas envie. La Chine, très bien, on est en sécurité ici, c'est le plus important. Je pense qu'il n'y a rien en Chine qui ne puisse pas suivre.
7: Il y a toujours des guerres aux États-Unis, c'est tellement désordonné.
8: Avec le développement grandissant de notre pays, nous les Chinois, nous sommes avant tout très patriotes. Nous n'avons pas le rêve américain, nous n'avons que le rêve chinois.
9: La démocratie et la liberté sont développées aux États-Unis et les gens ordinaires ont des droits. Le rêve américain est un rêve de lutte individuelle. C'est le rêve où l'on peut développer son caractère, ses talents et ses capacités personnelles. C'est ce à quoi nous aspirons et ce dont nous, les Chinois, manquons.
10: C'est ce que nous aspirons.
4: Des propos recueillis dans les rues de Pékin par Cléa Broderst avec Li Yang. Nous sommes prêts. Le chef de l'opposition israélienne réagit ce mercredi à l'annonce du Likoud. Le parti du Premier ministre Benjamin Netanyahou annonce d'un projet de dissolution du Parlement. Le pays se dirige donc tout droit vers des élections législatives anticipées. Comme prévu par la loi, ce vote devrait avoir lieu au plus tôt fin août au lieu du mois d'octobre initialement prévu. À Gaza, le cessez-le-feu tient, mais il est loin d'être parfait. C'est ce qu'a estimé Nikolaï Mladenov, le haut représentant pour Gaza, ce mercredi au Conseil de la paix, créé par le président états-unien Donald Trump. La trêve en question est entrée en vigueur en octobre dernier dans l'enclave palestinienne, mais Gaza reste régulièrement le théâtre de violences. Le Hamas et Israël s'accusent mutuellement de violer le cessez-le-feu. Les détails, c'est avec Frédéric Misselin.
10: Plus de 850 Palestiniens tués depuis le cessez-le-feu, mais Nikolaï Mladenov défend coûte que coûte le plan de paix de Donald Trump. Un plan bloqué dans la phase 1, puisque le Hamas refuse de désarmer. Le mouvement islamiste ne doit pas disparaître politiquement, estime le diplomate, mais il doit rendre les armes, ce n'est pas négociable. Quant au retrait israélien, l'armée israélienne occupe en réalité de plus en plus de terrain, au-delà de la ligne jaune. Nikolaï Mladenov refuse de le confirmer, mais pour lui, le statu quo ne peut pas durer.
11: Le statu quo signifie en réalité solidifier la ligne jaune, probablement en une clôture, un mur, créant une séparation permanente à Gaza. Et à ce moment-là, peu importe où se situe la ligne jaune. Et si quelqu'un veut me convaincre que le peuple palestinien aimerait voir la bande de Gaza divisée de cette façon, je ne suis pas convaincu. Je ne le crois pas. Et si vous me dites que cela constitue la sécurité pour Israël, je n'y crois pas non plus. Le statu quo ne devrait être une option pour personne.
10: Le directeur du Conseil de la paix estime que la reconstruction de Gaza, dévastée par les bombardements israéliens, prendra une génération. Frédéric Misselin, Jérusalem, RFI.
4: Et cette autre trêve, elle aussi régulièrement violée. Au Liban, plus de 400 personnes tuées et plus de 10 000 logements détruits ou endommagés depuis le début du cessez-le-feu le 17 avril dernier. C'est ce que rapportent les autorités libanaises. Les frappes israéliennes se sont même intensifiées. Ce mercredi, au moins 22 personnes tuées sur la journée, selon le ministère libanais de la santé. Des opérations israéliennes menées à la veille de la reprise des négociations entre le Liban et Israël ce jeudi à Washington. Et puis des attaques également en Ukraine. Kiev est la cible d'une importante attaque aérienne russe, selon des journalistes de l'AFP qui ont entendu plusieurs explosions et des tirs de défense antiaérienne ce jeudi matin. Le maire de la capitale a détaillé, je cite, « L'ennemi frappe Kiev avec des drones et des missiles balistiques ». Ce mercredi déjà, l'Ukraine a essuyé des attaques d'ampleur. Plus de 800 drones russes ont été lancés sur le pays, selon le président Volodymyr Zelensky, qui rapporte la mort d'au moins 6 personnes. Volodymyr Zelensky qui accuse la Russie d'attaque menée délibérément le jour de l'arrivée en Chine de Donald Trump. Aux Comores, la tension grimpe encore au troisième jour de grève contre la hausse des carburants. Mercredi, des blindés ont été déployés dans la capitale et des affrontements ont opposé forces de l'ordre et jeunes dans plusieurs localités voisines. Le gouvernement parle désormais d'atteinte à l'ordre public. 26 personnes interpellées, dont des mineurs. Malgré ce durcissement, la mobilisation gagne du terrain, tandis que l'opposition soutient ouvertement les grévistes. À Moroni, les explications d'Abdallah Mezembaba.
12: Le gouvernement ne parle plus seulement du dialogue social, mais d'ordre public. Les autorités appellent au dialogue et accusent l'opposition d'alimenter le chaos. Nour El Fateh Azali, secrétaire général du gouvernement, est aussi revenu sur la hausse du carburant.
13: Si on ne prend pas les mesures qu'on a prises actuellement, on risque de se diriger vers un horizon qui sera un peu plus sombre, parce qu'on ne sait pas si on sera en mesure de passer la commande des produits hydrocarbures. Donc on doit discuter pour essayer de trouver une solution à cette situation.
12: Mais sur le terrain, la paralysie s'étend, écoles perturbées, commerces fermés, médecins bloqués, pêcheurs, enseignants et artisans touchés. L'opposition, elle, dénonce une gestion chaotique de la crise. Daoudou Abdallah Mohamed, ancien candidat à la présidentielle.
14: Les mouvements sociaux d'aujourd'hui sont plus que légitimes. Je constate aujourd'hui la démission du gouvernement défaite par son incapacité de dialoguer ni d'apporter des solutions adaptées à la crise, mais qui œuvre par la ruse pour diviser les syndicats, tout en instrumentalisant les forces de sécurité pour mater les grévistes.
12: En début de soirée, le syndicat des transporteurs maintenait son appel à la grève illimitée. Les pêcheurs, eux, disent attendre une baisse d'ici demain, au risque de passer, je cite, au plan B. Et la route menant à l'aéroport a été bloquée, puis incendiée. Abdallah Mzembaba Mourouni, RFI.
4: En France, 7 ans de prison ferme, 300 000 euros d'amende et 5 ans d'inéligibilité. C'est la peine requise ce mercredi contre Nicolas Sarkozy par le parquet national financier. Même peine qu'en première instance. L'ancien président français est toujours jugé en appel dans l'affaire du financement présumé libyen de sa campagne de 2007. Pour les procureurs financiers, l'ex-chef d'État est l'instigateur et le principal bénéficiaire du pacte de corruption conclu avec le régime libyen. Des réquisitions saluées par Guillaume Denoy de Saint-Marc, fondateur de l'Association française des victimes de terrorisme, partie civile, aux côtés de plusieurs victimes de l'attentat du DC-10 d'Utah en 89. Écoutez-le.
15: On est tout à fait en phase avec les explications qui ont été données et en phase avec le quantum des peines. C'est important que les peines soient suffisamment fortes pour qu'on comprenne l'atteinte au droit qui a été faite par ces personnes. Il va retourner en prison, j'espère, au moins le temps d'écrire un deuxième livre. Le symbole de la prison est très important et il a été voulu par le législateur. Les juges ne font qu'appliquer le droit qui a été voté par la représentation nationale. Et puis je dirais que par rapport à sa réaction après la première condamnation et après son incarcération, le discours qu'il y a eu a été d'une violence envers la République, envers l'état de droit, envers la justice, envers nous, les victimes, que le passage par la case prison me semble indispensable.
4: Des propos recueillis par Baptiste Coulon avec Stéphane Defossé. Puis du football, avant de vous quitter, le PSG sacré champion de France en Ligue 1. Les Parisiens se sont imposés 2-0 sur la pelouse du stade Bollaert ce mercredi soir à Lens. Le PSG qui remporte donc le titre pour la 14e fois de son histoire et la 5e fois consécutive. C'est la fin de cette édition. 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
20: Bonjour à toutes et à tous. Aujourd'hui dans Priorité Santé, nous allons parler d'un risque en santé mentale dont il est régulièrement question dans l'actualité. À travers des faits divers, parfois tragiques, des faits de société, mais aussi des prises de parole et même des plans de lutte pour tenter d'y mettre un terme, il s'agit du harcèlement. Ces violences répétées dirigées contre une personne qui peuvent prendre plusieurs formes, morales, physiques, sexuelles, vexations, menaces, insultes, chantage, gestes déplacés, qui peuvent se manifester dans divers cadres, à l'école ou à la maison, au travail, mais aussi sur les réseaux sociaux ou dans la rue, dans les transports. Et aujourd'hui, nous allons parler des conséquences de ces agressions, parfois insidieuses, pour la santé mentale des jeunes. Repli sur soi, dépression, comportement autodestructeur, comment préserver les adolescents de ces risques et comment les accompagner pour sortir du silence, comment aider l'entourage à repérer les signes et comment faire cesser les agissements des harceleurs. Si vous souhaitez témoigner, vous pouvez nous appeler sur notre numéro WhatsApp au 33 7 61 18 46 41. Dire non au harcèlement, ne pas en minimiser l'impact en termes de santé mentale et comprendre certaines vulnérabilités. Avec nous dans les studios de RFI, nous vous retrouvons. Jean-Oscar Macasso, bonjour.
21: Bonjour.
20: Vous êtes docteur en psychopathologie clinique et psychanalyse, ethnopsychologue, également expert auprès des tribunaux de Paris et cofondateur de l'association Maison Sunjata Keita, centre de médiation culturelle et d'aide psychologique aux familles migrantes. Et puis en fin d'émission, nous allons parler de la situation sanitaire et humanitaire à Anse-à-Pitre, dans le sud-est d'Haïti. Dans cette zone frontalière de la République dominicaine, face à la multiplication des expulsions, nous ferons le point avec Jean-Pierre Caposso, chef de mission à Lima, en Haïti.
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20: Alors Jo-Oscar Macasso, on parle du harcèlement, mais quand on parle de quelque chose qui est comme ça diffusé dans l'actualité, dans les journaux, au quotidien, comment définir quand on est soignant, spécialiste en santé mentale, ce qui peut ressembler à un gros titre de journal et qui est en réalité un vrai risque sur le plan de la santé mentale ?
1: Oui, vous savez, au départ, on parle de harcèlement, mais ça signifie beaucoup de choses. Vous savez, c'est pas seulement la violence répétée, tout ça. Ce sont les petits gestes. Il faut vraiment partir de là. Vous savez, par moment, on dit oui, bon, les enfants, ils jouent. Mais alors que c'est une réalité vraiment de harcèlement qui s'est fait, peut-être il y a une méconnaissance dès le départ. Vous savez, parfois dans la cour de récréation où l'enfant qui, à chaque fois, il y a d'autres qui l'embêtent ou bien qui dit « il me dérange ». Ce sont les mots qui viennent comme ça, « il me dérange » à chaque fois. Moi, j'ai rencontré un enfant comme ça, quand il voulait vraiment se venger, on disait que c'est lui qui produisait normalement la violence.
20: Alors, ça veut dire qu'au départ, le problème, c'est de ne pas prendre conscience tout de suite qu'on est victime de quelque chose d'inacceptable.
1: C'est ça qui est très très important. Parce que l'enfant peut exprimer en disant qu'on m'embête à chaque fois.
20: Mais en même temps, il va y avoir la réponse. Et beaucoup d'adultes, beaucoup de parents disent « c'est normal, c'est on normal. S'embête dans la cour d'école, c'est tout à fait ordinaire ».
1: Exactement, on minimise ça. Alors que c'est là où il faut un regard très sérieux permettant de comprendre, permettant de venir en aide sur l'enfant ou bien donner une place de parole pour que tout le monde puisse vraiment en parler.
20: Ça ne va pas être tout de suite dénoncé, ça va être déjà communiqué.
1: La première des choses, c'est de communiquer d'abord.
20: Alors, c'est vrai qu'on a envie de dire le harcèlement, il est partout, sur la place publique, dans l'intimité, aussi à la maison, ça arrive. Dans la réalité, mais aussi dans la virtualité, sur les réseaux sociaux. Est-ce que ce phénomène du harcèlement, Jo-Oscar Macasso, c'est vraiment une pollution de l'époque ou ça a existé de tout temps?
1: Ça a toujours existé, mais comme je peux répéter, il y a toujours une sorte de méconnaissance. Parce que le plus souvent, alors je prends aussi conscience aussi au fur et à mesure où il y a les événements, où il y a l'actualité. Et en même temps, j'essaie d'associer ça avec les actes. Et parce que j'ai aussi, je suis dans la clinique, je reçois les familles. Et le plus souvent, les familles, parfois, ils ont un vocabulaire qui est tout à fait normal, dans le sens qu'ils n'arrivent pas à comprendre que ça peut influencer et ça peut induire normalement le harcèlement.
20: Ça veut dire qu'ils ne mettent pas le mot dessus, ils parlent de différents comportements, mais ils ne regroupent pas tout ça pour que ça constitue une véritable menace sur le plan de la santé mentale. C'est vrai qu'on en parle dans l'actualité parce qu'il y a des suicides, y compris des suicides d'enfants, et ça il faut en parler parce que c'est absolument tragique.
1: Effectivement, tout ce qui concerne normalement ces phénomènes suicidaires, et ça existe. Alors, le plus souvent, vous savez, il y a le mal-être déjà de l'enfant, surtout à partir déjà de son développement, vous savez. C'est ça aussi, hein, de sa formation, et il se questionne aussi dessus son corps, il se questionne aussi dans la vie. Et moins de petites difficultés, comme ça, l'enfant peut se retrouver en difficulté.
20: Ça veut dire que ça peut être des personnes particulièrement vulnérables, et que les harceleurs savent les repérer, les personnes, sur leur vulnérabilité, sur leurs petites blessures.
1: Alors, je ne sais pas si les harceleurs sont spécialistes pour repérer ces gens-là, mais le plus souvent, il y a ce qu'on appelle le ressenti de l'autre, qui peut aussi être très important dans ça. Parce qu'il voit un peu la faiblesse, il voit aussi la manière dont l'autre fonctionne aussi dans son environnement. Ils essaient de repérer un peu ses gestes aussi, et voir comment il peut répondre. Donc, tout cela, c'est presque flatteur, et ça fait que, par moment, la personne qui est harcelée peut être enfermée par le harceleur à travers, normalement, ces petits gestes qui n'ont rien vraiment de signifiant à un certain niveau.
20: On dit le harceleur, mais ça peut être aussi les harceleurs, parce que c'est vrai qu'il y a aussi des phénomènes de meute. Une personne se déclare et puis tout le monde trouve ça drôle, alors que ça n'a absolument rien de drôle. Et on s'y met tous ensemble, voire même un adulte avec des enfants. Et ça, c'est absolument redoutable.
1: Et c'est ça que nous remarquons maintenant dans la société. Vous savez, aujourd'hui, on s'est dit oui, on s'amuse. C'est ça le mot qui revient, surtout le phénomène normal de groupe. Parfois, tu le vois, ça veut dire faire des gestes vraiment peut-être dans le sens vraiment de dureté et même de violence un peu. Mais ils disent non, ce sont les choses.
20: Gens disent c'est de l'humour, alors que ça n'a rien de drôle.
1: Exactement, l'humour aussi. Mais tout cela, moi je pense que ça relève aujourd'hui, si on peut démonter, analyser, ça relève un phénomène qui permet vraiment de réfléchir aujourd'hui et classer ça dans l'ordre aussi du harcèlement.
20: Il faut dire aussi que l'une des

0: Que ce soit aussi les adultes, vous savez. Aujourd'hui, je me dis, qu'est épargné normalement de harcèlement? Qu'est épargné normalement de ça? Je pense que tout le monde,
1: Tout le monde est concerné.
0: tout le monde est concerné.
1: Ben, il y a la question du repérage. Là, c'est très important parce qu'on parlait des issues dramatiques, comme des enfants qui font par exemple des tentatives de suicide. Le sens de la question WhatsApp d'Yves de Kinshasa en RDC. Comment repérer les signes du harcèlement, lui demande, chez une jeune fille ou une adolescente, quels comportements, changements d'attitude ou signes psychologiques peuvent alerter les parents, les enseignants, l'entourage?
0: Alors, les signes vraiment qui peuvent alerter, moi je pense que du moment où l'enfant commence à se replier sur lui-même, ou bien par moment il commence à avoir peur même aller à l'école aussi, moi je pense que ce sont les signes qui peuvent vraiment être très importants, ou bien voir aussi que les nôtres commencent aussi à chuter. C'est explorer tout cela, mais sans menacer l'enfant. Le plus souvent, c'est ça que je peux remarquer, le plus souvent, les parents, c'est là où peut-être je ne vais pas jeter tout sur les parents. Peut-être aujourd'hui, il faudrait que les parents soient encore plus attentifs et permettant de communiquer avec l'enfant et d'essayer de comprendre et non de lui poser des questions. Parce qu'à cet moment, quand
1: Faut pas
0: l'enfant,
1: l'accuser.
0: il ne faut pas l'accuser. Et même quand l'enfant voit que vous lui posez trop de questions, il n'a plus le désir, il n'a plus envie vraiment de vous livrer de ce qu'il voudrait.
1: Ça veut dire que c'est pas un interrogatoire.
0: Il faut pas que ce soit un interrogatoire. C'est ça que j'aimerais vraiment plus ou moins
1: Faire
0: passer
1: passer.
0: comme message aujourd'hui.
1: Jean-Oscar Macas, si vous le voulez bien, notre premier témoignage. Et une rencontre avec Com. Il a 19 ans, il étudie à Sciences Po Lille dans le nord de la France. Au micro de Talimpo, il raconte comment le harcèlement scolaire qu'il a subi au collège l'a poussé à s'engager auprès des jeunes. Il a rejoint l'association Faire Face au Harcèlement depuis sa création en 2024.
2: Ces faits que j'ai subis, moi, ça m'a donné un peu plus confiance en moi et surtout, ça m'a donné envie de m'engager pour les autres. Je vis jamais un jour sans y penser et sans que ça n'ait d'impact sur ce que je dis ou ce que je fais ou ce dans quoi je m'engage.
3: Vous avez subi du harcèlement scolaire. Quel âge vous aviez lorsque vous avez subi ce harcèlement?
2: C'était en sixième, donc je devais avoir, je pense, 12, 13 ans, je pense, quelque chose comme ça, mais c'était en sixième. Alors c'était quelqu'un qui habitait à côté de chez moi et qui était dans le même collège que moi. Et il était assez menaçant, il jouait sur le fait que, un peu l'expression quand on dit « vous savez pas qui je suis », donc il agissait un peu comme ça, essayait de se mettre comme, moi je parle de caïd ou de grosse tête, donc il avait fait une fixette sur moi.
3: Est-ce qu'il y avait également des insultes et ou des agressions physiques?
2: Je pense qu'il devait y avoir des agressions au rugby où il faisait exprès d'aller vers moi quand il y avait des matchs, etc. pour essayer de montrer qu'il était plus fort, ce qui n'était pas le cas, mais d'essayer de montrer. Et ça a commencé une fois où je l'ai bousculé sans faire exprès et il a commencé à me prendre à part dans le collège, à me plaquer contre le mur devant tout le monde, à me faire la morale comme si j'étais son enfant. Et puis il continuait à être menaçant, un regard froid, un regard austère, méchant. Et donc ça a duré plusieurs mois, 4, 5, 6 mois, où à chaque fois j'attendais qu'il parte de l'établissement pour que je parte.
3: Donc à chaque fois qu'il vous menaçait ou qu'il vous prenait dans les couloirs, qu'il vous isolait, comment est-ce que vous vous sentiez à ce moment-là? Est-ce que vous aviez plus un sentiment de peur ou un autre sentiment?
2: Je ressentais un peu de tout à la fois, de l'anxiété, un peu de peur, mais à force on se disait ça va se tasser, mais en fait ça se tasse jamais par soi-même.
3: Est-ce que c'était le cas? Est-ce que justement vous vous sentiez dominé par lui?
2: Oui, je ressentais vraiment cette sensation. Je n'en ai parlé ni à mes parents, ni à un professionnel de l'établissement. Ce qui a alerté mes parents, c'est le fait qu'à chaque fois, à chaque soir, c'était des parents de mes amis qui venaient me chercher à l'école avec mes amis. Et à chaque fois, ils voyaient que j'étais tout le dernier à sortir de l'établissement. Donc à un moment donné, ça a commencé à mettre la puce à l'oreille. Ils en ont parlé à mes parents et qui m'en ont parlé. Et c'est là où j'ai avoué que cet élève me harcelait. La sensation première que j'ai eue en parlant, c'est un énorme soulagement. C'est comme une sorte de boule au ventre qui s'enlève, se dire que maintenant il y a des moyens qui vont être mis à disposition ou des conséquences qui vont être prises, et le fait que j'en ai parlé à mes parents, je crois qu'ils ont prévenu l'établissement. En tout cas, ce que je sais, c'est que ça m'a permis d'avoir des rendez-vous de psychologue. J'ai été suivi à partir de là. C'est mes parents, quand j'avais un rendez-vous de psychologue, qui lui ont parlé de tout ça. Je crois que c'est moi, et c'est à partir de là qu'on a consacré, je pense, la plupart des séances à parler de ça, et ce qui était sous-jacent, mais des difficultés personnelles, ce que j'en avais ressenti. Est-ce

0: que je pouvais en tirer. Donc ça a amplifié la relation que j'ai eue avec un psychologue et ça m'a permis aujourd'hui encore de dire des choses que d'autres personnes ne disent pas ou gardent entre elles des sentiments.
1: Est-ce que ça vous a aidé à vous en remettre ? Est-ce que le psychologue vous a donné des armes pour vous remettre de ce harcèlement ?
0: Comment expliquer déjà pourquoi il y a du harcèlement ? Parce que moi, c'est toujours une question que je me pose. C'est le pourquoi du comment. Et suite à cela, oui, des idées de choses à faire, de techniques. Qu'il faut se mettre en tête que c'est les harceleurs ont, dans la plupart du temps, l'envie de se montrer plus fort et qu'il faut leur faire comprendre que c'est pas le cas. Puis en fait, généralement, les harceleurs ont toujours des problèmes personnels, complexes, et qui veulent montrer que c'est complexe, ils ne les ont pas, et qu'ils sont les plus forts. Donc ça, c'est vraiment une des armes que j'ai vraiment retenues de ma psychologue.
1: Si vous deviez discuter, parler ou donner des conseils à un collégien comme vous, avant de 12-13 ans, qui subit le même harcèlement que vous avez subi, qu'est-ce que vous pourriez lui dire ?
0: C'est facile dit comme ça, mais il faut en parler. On a très souvent l'envie de garder ça pour soi, mais en fait, plus on garde ça pour soi, plus on est stressé, plus on a peur, et plus ça devient dangereux pour sa propre santé. Moi, je le vois très bien. J'ai eu la chance d'être élu conseiller municipal en charge de la jeunesse dans ma ville. Et une des mesures, on a trois mesures, et une de nos mesures, c'est la création d'un point écoute santé mentale pour permettre aux jeunes, notamment ceux qui ont subi du harcèlement, de parler à des psychologues avec des permanences gratuites, confidentielles. Donc, ce que je peux vraiment dire, c'est d'en parler. En parler à ses parents, à des amis, à des professeurs, à des gens de confiance. Voilà.
2: Entretien réalisé par Talim Fouet, on l'entend, hein, Jean-Oscar Macasso. Oui. Là, on a vraiment transformé une expérience traumatisante. Ça nous renvoie à une question de Dieudonné en RDC. Il demande comment est-ce qu'on peut expliquer que certains enfants qui subissent du harcèlement à l'école, sur le chemin de l'école, ont du mal à dénoncer ces actes. C'est ce qu'explique Côme. Et même toutes ces années après, il dit « j'avoue ». J'avoue comme s'il était responsable. Pourtant, il n'y est pour rien. Il devrait dire « j'explique, je dénonce, j'accuse ».
3: Oui, alors c'est ça qui est, lorsqu'on dit « pourquoi ?»
2: Pourquoi on garde le silence ? Pourquoi tu n'en as pas parlé ?
3: Mais c'est ça qui est très intéressant dans tout ça. Pourquoi on garde le silence ? Qu'est-ce qu'on appréhende comme danger ? Sur soi, c'est là, parce qu'on s'est dit, si on dit, qu'est-ce qui va se passer ?
2: En même temps, on apprend aux enfants toute leur vie à ne pas dénoncer. Il y a des insultes pour les enfants, je ne vais pas citer le mot « poucave », rapporteur de mon temps. En tout cas, ce n'est pas bien vu de rapporter. Donc, on ne peut pas d'un côté dire aux enfants « dénonce quand ça se passe mal », et de l'autre, il est interdit de dénoncer.
3: Oui, c'est là oui. Cette ambivalence est là aujourd'hui. Mais moi, je pense que aujourd'hui, dire à un enfant de ne pas dénoncer, je ne sais pas, c'est pour l'amener à s'autodestruction. Ouais. Aujourd'hui, je pense que le phénomène qui se passe, et c'est l'enfant aussi est plus ou moins. Je dis ça comme ça. Hein, l'enfant est aussi psychologue en certain moment. Pourquoi il ne dit pas ? Parce qu'il observe un peu aussi les adultes. Les réactions. Si l'enfant repère un adulte qui peut être à l'écoute, attentif.
2: Quand on dit une personne ressource. Hein.
3: Une personne de ressource, de confiance. L'enfant peut facilement aller vers la personne. Mais s'il voit que la personne va réagir autrement, et l'enfant a peur aussi des dangers.
2: De l'autre.
3: Exactement de l'autre.
2: Parce que ne pas être entendu à ce moment-là, c'est également d'une immense violence.
3: C'est une immense violence, exactement.
2: On va poursuivre notre échange, Oscar Macasso, avec des auditeurs qui vont témoigner en direct dans quelques instants, juste après ce titre de Kid Francescoli et Julia Minkin, Bad Girl sur RFI.

0: Priorité santé sur RFI. Les auditrices, les auditeurs échangent avec notre invité du jour sur le thème le harcèlement, comment protéger la santé mentale des jeunes face à ce risque dans la vraie vie ou sur les réseaux. Vos questions avec à votre écoute donc Jean-Oscar Macasso, docteur en psychopathologie clinique et ethnopsychologue, et en ligne avec nous maintenant une première auditrice du Cameroun. C'est à Ebolova qu'on vous retrouve. Hilda, bonjour.
1: Bonjour Caroline, bonjour à toute l'équipe Priorité Santé.
0: Alors, vous souhaitiez parler de la situation de votre fille. Elle a quel âge aujourd'hui?
1: Elle a 9 ans.
0: 9 ans. Qu'est-ce qu'elle subit, votre fille, en ce moment?
1: Bon, elle subit deux types de harcèlement. L'un de la part de son enseignant qui lui dit tout le temps qu'elle est bête. Elle ne comprend rien, ne va vers rien, n'ira pas en classe supérieure à cause de ses notes. Et l'autre harcèlement, c'est de la part de ses camarades de classe dans le bus. Qui lui disent qu'elle est grosse parce qu'elle est un peu en surpoids. C'est quoi pour 9 ans, elle fait 36 kilos. Donc alors, à la maison, nous ayons à la rassurer, à lui dire qu'elle est belle, qu'elle ne doit pas écouter les autres. Il y a quelques... Lorsqu'elle nous a appris que son père lui disait ce genre de mots, son père et moi, nous sommes alors rencontrés le fondateur de l'école, le directeur de l'école.
0: Oui.
1: On ne pouvait pas de la situation et nous a promis de prendre les mesures.
0: Et ça remonte à quand, cet entretien avec le directeur pour signaler ces comportements inacceptables?
1: Deux semaines déjà.
0: Et il y a des résultats?
1: Oui, il y a des résultats parce qu'elle me dit que le monsieur ne lui fait plus des remarques désobligeantes.
0: Donc déjà, ce qu'on entend quand vous nous expliquez tout ça, Hilda, c'est qu'elle a eu confiance en vous, votre fille. Elle vous a parlé clairement des choses. Et ça, j'imagine que finalement, même si c'est pas très agréable ce qu'elle vous a dit, c'est quelque chose qui vous a fait plaisir, cette relation de confiance.
1: Oui, oui, ça m'a beaucoup fait plaisir. Surtout que on en parle. Je lui dis tout le temps, si tu as quelque chose qui te dérange, n'hésite pas à venir me dire. Elle rentre de l'école, je lui demande qu'est-ce qui s'est passé à l'école, qu'est-ce que tu n'as pas aimé, qu'est-ce que tu as aimé.
0: Alors, le directeur de l'école a agi par rapport à cet enseignant, on va dire, indélicat pour être poli, parce que moi j'aurais plutôt envie d'utiliser des gros mots. Mais de l'autre côté, est-ce qu'il a fait quelque chose par rapport aux élèves qui disent des choses horribles sur le physique de votre fille?
1: Non, pour les élèves, nous avons sensibilisé le conducteur du bus.
0: D'accord.
1: Et puis les élèves pour leur dire et de faire attention aux mots qu'ils disent aux autres. Et puis quand même, ça s'améliore et ça revient une ou deux fois parce qu'on ne peut pas contrôler ce que les enfants disent.
0: En tout cas, ce qu'on entend, c'est qu'avec votre époux, Hilda, vous avez pris les choses en main. Et c'est quoi la question que vous voulez poser à notre invité psychologue? Je vous en prie.
1: Oui, d'accord. Ce que j'aimerais savoir, c'est que bon, nous ne pouvons pas contrôler ce que les choses, les autres vont lui dire tout le temps. Mais qu'est-ce qu'on peut faire à notre niveau pour renforcer sa confiance en elle, pour qu'elle puisse construire ce bouclier autour d'elle? Que ce que les gens pensent ne l'atteignent pas, malgré le mot de confort, d'appréciation envers elle.
0: J'ai une question, Hilda, votre fille, quand on lui dit ça, comment elle réagit? Est-ce qu'elle se renferme sur elle? Est-ce qu'elle pleure? Est-ce qu'elle se tait? Qu'est-ce qu'elle fait?
1: Au début, elle se renfermait sur elle.
0: Elle ne leur répond pas?
1: Elle ne leur répond pas, mais on lui a enseigné à répondre poliment. Là,
0: c'est difficile. Hein. C'est difficile à 9 ans de répondre à d'autres enfants qui vous disent des gros mots. Jean-Oscar Macasso, cette maman, ce papa qui font tout leur possible, qui veulent soutenir leur fille, qu'est-ce que vous avez envie de leur dire?
2: Moi, je pense que ce que je viens d'entendre est tout à fait intéressant. Ça peut donner même un exemple pour certains
0: les autres
2: des
0: parents.
2: Oui. Et c'est ça que j'essaie de formuler rapidement. Ça veut dire que l'enfant, parfois, n'est pour rien. L'enfant subit. Et l'enfant a besoin d'une relation de confiance. Et là, aujourd'hui, elle a pu exprimer ça auprès de ses parents. Et les parents ont pris l'initiative d'aller voir le professeur ou le maître.
0: Les autorités.
2: Les autorités permettant de dialoguer. Et non de représailles et non de violences. C'est ça qu'il faut interdire. C'est là où l'enfant a peur. Le plus souvent, la réaction des parents.
0: Ouais, imaginons que des parents aillent menacer un enseignant. C'est horrible.
2: Exactement. Donc, il va se sentir dans une sorte de culpabilité de mettre ça une violence en plus. Et pour essayer d'aller plus loin, tout simplement, je vois la notion des adultes qui reprennent les choses en main. L'institution et les parents En plus, aussi le chauffeur normalement de bus, qui est aussi adulte, pour réguler normalement la situation dont subissait normalement cette petite fille-là. Et moi, je pense qu'aujourd'hui, c'est là, maintenant, pour remettre l'estime ou la confiance. Moi, je pense que l'enfant a déjà confiance à ses parents aujourd'hui. Il faudra que ça continue dans ce sens, une certaine liberté, normalement de parole, d'écoute auprès normalement de son enfant. Et à partir de là, je pense qu'elle va se retrouver en confiance et en sécurité.
0: Se reconstruire, mais il ne faut pas que ça continue en même temps. Hein.
2: Si ça continue, bien sûr, il faut reprendre toujours normalement la communication, parce que vous savez que la meilleure pédagogie, c'est toujours répéter. Donc, pour l'instant, je pense que l'adulte du chauffeur, il ne va pas s'occuper de conduire et en même temps de faire un peu, mais je peux rajouter quelque chose quand même pour les parents. Pourquoi pas, puisque c'est un collectif, pourquoi pas avoir un conseil de qu'on appelle ça, il y a souvent les parents d'école.
0: Et les parents d'élèves.
2: Exactement, les parents d'élèves, permettant de parler de ça aisément, sans qu'il y ait des présailles, parce qu'on connaît certains parents qui sont plus ou moins dans un discours un peu violent, et permettant encore de remettre les désordres. Et l'enfant, en ce moment-là, va se culpabiliser. Je pense qu'il faut que ça se passe aisément dans l'entente et dans l'écoute.
0: Merci Hilda pour vos témoignages. Bon courage à votre fille. On part pour le Congo maintenant, pour Brazza, avec ce message d'Antoinette. Elle a enregistré sur notre répondeur et sa voix a été modifiée pour préserver son anonymat. On l'écoute.
3: Bonjour à l'équipe de Priorité Santé. Ma fille est en classe de seconde et depuis la classe de quatrième, elle a commencé à subir des harcèlements de la part de son enseignant. Comme il y a des grandes pauses entre 12h et 14h au sein de l'établissement, cet enseignant en profite pour attirer l'enfant dans un endroit isolé. Et une fois isolé, il dit à l'enfant de lui raconter tout ce qui ne va pas dans sa famille, tous les problèmes personnels qu'elle a, et qu'il ait une oreille prête à l'écouter et à lui donner des conseils dans la vie. C'est comme ça qu'au fur et à mesure, l'enfant a commencé à avoir confiance en ce monsieur. Et au fur et à mesure que les années passent, cet enseignant a commencé à faire des attouchements sur l'enfant dans ses coins isolés de l'établissement pendant plusieurs reprises, jusqu'à ce qu'une fois, il ait tenté d'aller plus loin en lui disant qu'il lui fera découvrir des choses qu'elle n'a jamais vues et que si elle était d'accord, il ira plus loin avec elle. C'est en ce moment que l'enfant a eu un sursaut et un déclic s'est produit en elle. Elle s'est rendue compte qu'elle était en train d'être entraînée dans quelque chose de très dangereux et elle a commencé à s'éloigner de l'enseignant. Quand elle ne répondait plus aux invitations de ce monsieur, il a commencé à la menacer partout en classe ou en dehors de la classe pendant les heures de récré. C'est ainsi que pendant les congés de Noël passés, elle a pris son courage à deux mains pour pouvoir parler avec moi à cœur ouvert. Quand je l'ai écoutée, elle a vraiment éclaté en sanglots et moi également, j'étais complètement bouleversée. La première chose qui m'était venue à l'esprit, c'est de chercher à éloigner l'enfant de cet établissement. C'est comme ça que j'ai identifié un autre établissement où je l'ai conduite et lui dire que je serai toujours là pour elle et que je m'efforcerai à faire tout ce qui est possible pour pouvoir la protéger contre ce genre de personnes désagréables. Actuellement, ma fille fait des cauchemars. Elle voit encore cet enseignant dans ses cauchemars en train de la poursuivre et de l'intimider en lui disant de ne pas le dénoncer. Parce que la première fois qu'elle a tenté de le faire au sein de l'établissement, l'administration lui a fait savoir qu'il ne fallait pas qu'elle parle de ce genre de choses. Et après avoir mis mon enfant dans le nouvel établissement, j'ai intenté toutes les voies de recours possibles pour pouvoir arriver à sanctionner cet enseignant. Mais c'était de la peine perdue parce que les fondateurs de cet établissement sont dans le système qui dirige le pays et ça fait qu'ils ont une mainmise sur le système judiciaire. Donc, je n'ai pas pu obtenir gain de cause, ce qui fait que je me sens culpabilisée de n'avoir pas pu faire quelque chose pour ma fille. La question que je voudrais poser à la psychologue, c'est de savoir comment est-ce qu'on peut aider ce genre d'enfant à sortir de ce traumatisme, de ces anxiétés qui conduisent à ce qu'elle chute en classe dans ses notes. Elle n'arrive pas à retrouver confiance en elle et elle se sent coupable d'avoir gardé le silence pendant longtemps. À chaque fois, elle me pose la question de savoir, maman, est-ce qu'on continuera à rester comme ça dans l'injustice sans pouvoir être protégée? Comment est-ce que nous pourrons grandir dans un environnement pareil dans ce pays? Vraiment, j'aurais besoin de votre appui psychologique pour pouvoir aider mon enfant à remonter la pente. Je vous remercie.
0: Première chose, vraiment, merci Antoinette pour ce témoignage. Il est extraordinaire ce témoignage. On peut dire il y a tout dedans. D'abord, cette façon de décrire les choses, cet amour pour sa fille, cette compréhension, cette empathie. Et puis la réaction, elle a tout de suite réagi. Oui. Elle a retiré de l'école, elle a retiré de la menace, oui. Et puis elle a pas laissé faire, elle a voulu aller avoir des explications, et là, elle est face au système, cette loi du silence ignoble. Comment vous réagissez? Parce que je vous ai vu, vous étiez complètement à la fois étonné, choqué, oui, et intéressé par ce qu'elle disait, Antoinette.
2: Oui, tout à fait, je suis très très choqué, touché, et même très sensible aussi à ce qu'elle partage avec nous. Et c'est un système qui est dans un système. Et ce cas, on peut retrouver ça partout. Mmh. Et la première des choses que j'aimerais quand même dire à cette dame, à cette mère, c'est qu'elle est forte, elle est courageuse. Et déjà, de faire... d'enlever sa fille dans cette école, déjà, pour trouver une autre école. Par moment, c'est pas facile aussi.
0: Elle l'a sécurisée.
2: Elle l'a sécurisée. Et le fait qu'elle n'ait pas allé jusqu'au bout, aujourd'hui, ne peut pas empêcher exactement aussi des flashbacks que sa fille continue à avoir. C'est une continuité qui est sans fin pour l'instant. Et parce qu'elle demande, maman, est-ce qu'on va arriver, on va rester jusque-là? Aujourd'hui.
0: Ça veut dire que ce qu'elle décrit aussi, ce sont les symptômes d'un traumatisme.
2: Mais bien sûr, ce sont les symptômes d'un traumatisme. Alors, qui peut aller au post-traumatisme? Parce que ça, c'est ça. C'est pour
0: l'instant. Est-ce que quand vous entendez ça, quand elle dit comment je peux aider ma fille, vous auriez envie de lui conseiller, il serait bien que votre fille aille parler à un psychologue, un spécialiste en santé mentale. Vous avez été là quand il le fallait. Maintenant, il faut peut-être passer le relais à quelqu'un d'autre.
2: Oui, bien sûr, il faut reconnaître ses limites. Elle a fait formidablement ce qu'elle pouvait faire. Mais elle peut aussi continuer à faire.
0: Ah oui, ben, voilà. J'imagine qu'elle le continue d'ailleurs.
2: Alors, si, comme elle demande mon avis, bien sûr. Et aujourd'hui, je pense qu'il y a quand même... sa fille vit une certaine souffrance quand même qui est multipliée, je dirais comme ça. Il faudra rapidement trouver un espace de parole pour sa fille. Je suis un psychologue, alors que je ne sais donc pas si elle est dans un endroit où elle
0: c'est
2: peut
0: facile, mais
2: trouver
0: bon.
2: Et le psychologue, ça serait vraiment plus ça serait pour elle
0: bénéfique, quelque
2: chose
0: vraiment
2: ça serait quelque chose de formidable pour que sa fille commence à élaborer et aussi à travailler avec le psychologue pour qu'elle puisse rapidement remonter et pour son évolution.
0: Ce témoignage, il permet aussi de répondre indirectement à cette question que posait tout à l'heure l'auditeur, pour dire pourquoi on dénonce pas. Ben, on dénonce pas parce que très souvent, il y a l'impunité et que ça dégoûte de dénoncer, tout simplement. On prend tout de suite un auditeur en direct.
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0: Au Sénégal, à Niéry, on vous retrouve. Eladji, bonjour.
7: Oui, bonjour.
0: Alors, parlez bien près de votre téléphone. Vous avez 26 ans. Vous aussi, c'est dans le cadre scolaire que vous avez eu des problèmes. Qu'est-ce qui s'est passé, s'il vous plaît?
7: Merci de m'accueillir dans la santé sur la Radio France Internationale. Aujourd'hui, je partage mon expérience professionnelle sur les conséquences physiologiques de la discrimination ethnique vécue à l'école afin de sensibiliser les auditeurs sur cette réalité souvent ignorée.
0: Oui, ça veut dire, vous dites discrimination ethnique, c'était du harcèlement. On vous disait quoi? On vous reprochait quoi exactement?
7: Je m'appelle Elhaj, j'ai accepté de témoigner, c'est parce que je veux parler d'une souffrance que beaucoup de jeunes vivent encore en silence. La discrimination ethnique à l'école et ses conséquences physiologiques. Pendant mes années au CM Excellence de Melar, j'ai vécu des moments très difficiles qui ont profondément marqué ma vie. J'étais dans un environnement majoritaire de Wolof, alors que moi, je suis Peul.
0: D'accord.
7: Et pourtant, comme tous les élèves, je venais à l'école avec des rêves, des ambitions et de la volonté de réussir. Donc, je travaillais sérieusement, j'avais des bonnes moyennes malgré cela. Et certains élèves se moquaient régulièrement de moi à cause de mon origine ethnique. Au début, j'essayais d'ignorer ces paroles blessantes. Avec le temps, elles ont commencé à détruire ma confiance en moi. Le plus douloureux pour moi, c'est que même certaines professeurs qui étaient censées protéger les élèves et transmettre des valeurs de respect et d'égalité participaient parfois à ces humiliations.
0: Ça veut dire que même les profs s'y mettaient et vous disaient des choses désagréables.
7: Voilà.
0: Ouais. C'est ça. Comment vous réagissiez dans le silence, dans le repli? Qu'est-ce que vous faisiez? Est-ce que vous en avez parlé à quelqu'un?
7: Oui, j'avais parlé ça à mes parents, mais ils ne m'écoutaient pas ça à l'école, à l'époque.
0: Est-ce que c'est généralisé et de ce fait, on dit, ben, c'est comme ça, fait avec, elle agite, c'est la vie finalement. Est-ce que des gens vous répondent comme ça?
7: Non, tu sais, parfois, la vie au village, parfois les gens, à l'époque, ils ne comprenaient pas les réalités, ce qui se passe exactement dans les écoles.
0: Est-ce que ça vous fait souffrir encore aujourd'hui, Eladji, ou est-ce que vous avez dépassé tout ça?
7: Non, oui, bien sûr, parce qu'il y a toujours des souvenirs qui sont toujours gravés dans la mémoire.
0: Jean-Oscar Macasso, comment est-ce que Eladji peut se débarrasser de toutes ces méchancetés qu'il a subies à l'école, cette discrimination qui est basée sur ses origines, c'est-à-dire quelque chose qui est essentiel en lui?
2: J'essaie de relever sa souffrance et aussi sa manière dont il a vécu ça. Et en fait, quand il dit que j'ai parlé à mes parents, et que bon, parfois les parents ignorent un peu de ce qui peut se passer, ou bien les parents sont dans la méconnaissance un peu de ce qui s'est passé à l'école, c'est normal. Le plus souvent. Parce que, et quand il a dit c'est un milieu rural, je sais pas, ou bien du village, et les parents, parfois, je peux reprendre ça, les parents n'ont pas accès à l'école.
0: Voilà. Donc il dit c'est déjà une chance que tu y sois, tu dois subir ce qui se passe.
2: C'est même pas de subir, c'est dire tu dois faire avec. C'est à toi. De faire le nécessaire.
0: Mais maintenant, elle a dit comment il peut dépasser ça.
2: Mais là, aujourd'hui, puisqu'il revient puisque ça continue, il n'a qu'à aller voir un psychologue. Ouais, permettant de le travailler. Voilà, maintenant où il est plus adulte, je pense. Voilà, il n'a qu'à investir pour voir le psychologue, pour travailler ça, pour essayer de dépasser, analyser et la manière dont il a passé ces moments-là. Et aujourd'hui, comment il peut aussi se projeter à travers tout ce qui s'est passé.
0: Voilà. Donc aller en parler à un professionnel en santé mentale serait vraiment le conseil que vous donne Jean-Oscar Macasso à l'antenne de RFI. C'est maintenant... On vous dit au revoir, Eladji. C'est maintenant du Togo que Nadjambe témoigne. Il nous a adressé ce message de Lomé.
8: Bonjour, je m'appelle Nadjambe, j'ai 28 ans, je vis à Lomé. Je vous contacte parce que j'ai grandi dans une famille recomposée. Vers mes 15 ans, pendant mon adolescence, j'ai subi des remarques qui me faisaient comprendre que je n'avais pas ma place. Et par exemple, devant les autres enfants, on me disait souvent des phrases comme tu n'es pas vraiment d'ici, où on me rappelait que cette maison n'était pas la mienne. Ce n'était pas des insultes graves, mais c'était régulier. À cause de ça, je me sentais étranger chez moi. J'étais isolé, triste, et je pensais que c'était de ma faute. Et même aujourd'hui, adulte, j'ai du mal avec la confiance en moi. Et mes questions pour le docteur sont, premièrement, comment un adolescent peut se reconstruire après avoir vécu ce sentiment de rejet. Deuxièmement, que peut faire un adulte aujourd'hui pour ne pas reproduire ça avec ses propres enfants? Merci à toute l'équipe de Priorité Santé.
0: Ce que nous dit Nadjambe, ça rejoint un peu ce qu'a dit tout à l'heure Eladji, les cicatrices, les blessures du passé. Donc ça veut dire là aussi, si possible, en parler à un psy.
2: Mais bien sûr, c'est possible de parler à un psy. Moi, je pense que là, aujourd'hui, où il est adulte, où il reconnaît tout cela, il arrive à verbaliser, c'est plus facile aujourd'hui d'aller vers un psy permettant de faire un travail et qui lui permette encore de plus ou moins de formaliser un peu de tout ce qu'il a vécu.
0: Alors, ce qu'on entend là, c'est qu'il y a vraiment beaucoup de harcèlement dans la vie réelle. Dans les médias, on parle beaucoup, beaucoup du harcèlement sur les réseaux. On n'a pas eu de témoignage en ce sens. C'est aussi quelque chose qui existe. Mais ça veut dire que, à la maison, à l'école, beaucoup à l'école, oui. Vous aussi, dans vos consultations, il nous reste environ 30 secondes. Vous aussi, dans vos consultations, c'est ce que vous constatez?
2: Je constate beaucoup, et c'est normalement ce phénomène-là. C'est pour cela que j'essaie de faire appel quand même aux parents, d'être à l'écoute et de ne pas être dans des questionnements vraiment bruts, d'essayer de faire le lien avec l'école. Je fais appel à l'école, permettant aussi d'être dans la communication avec les parents, de ne pas laisser traîner ces phénomènes. Sinon, l'enfant se réplique en disant que les adultes ne l'écoutent pas, ne font rien, et l'enfant ne dit rien, et puis ça nous amène aux catastrophes.
0: Créer un cadre d'écoute, c'est très important, on l'a bien compris. Un grand merci à vous, Jean-Oscar Macasso, pour toutes ces explications, cet échange avec nos auditeurs. À bientôt dans Priorité Santé.
2: Merci beaucoup, merci beaucoup.
0: Et dans quelques instants, on va parler de la situation sanitaire, humanitaire à la frontière entre Haïti et la République dominicaine, juste après Ireke, Agnès, Hélène. Tout est bizarre sur RFI.

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1: La trêve, le Liban, encore la cible d'attaques israéliennes. Ce mercredi, au moins 20 personnes ont été tuées près le ministère de la Santé. Un déluge de feu s'est abattu au sud du pays, et ce, à la veille de la reprise des négociations jeudi à Washington. Des discussions qui marquent aussi à Pékin, Titan, États-Unis, en Chine, pour rencontrer son homologue Xi Jinping sur la table de conversation de ce jeu. Situation au Moyen-Orient, guerre commerciale hors Taïwan. Mais depuis ses dernières visites en 2017, Donald Trump a perdu son aura, se voit affaibli sur le plan politique. Après des attaques d'ampleur ce mercredi, l'Ukraine a nouveau la cible de Russie. N'importe attaque aérienne a visé Kiev ce jeudi matin, selon les OT. Mercredi, plus de 800 drones russes avaient déjà été lancés en Ukraine, président Volodymyr Zelensky. Enfin, l'actualité, c'est aussi le PSG, sacré champion de France. Le club de football parisien victorieux face à Lens mercredi soir, score 2-0. C'est la 14e fois de son histoire que le Paris Saint-Germain remporte ce titre. Un déluge de feu s'est battu ce mercredi sur le sud du Liban. Des dizaines de frappes menées par l'armée israélienne sur une vingtaine de localités. Un de morts recensé par le ministère libanais de santé, énième violation de la trêve depuis le 17 avril. Des tensions par Israël et le Hezbollah qui ont fait plus de 400 morts en près de mois. Dans un contexte tendu, les troisièmes négociations entre Beyrouth et Tel Aviv reprennent ce jeudi à Washington. Objectif fiché, obtenir une paix durable entre les deux historiques. Mais face aux requêtes israéliennes, Noé Pignède, libanais n'ont aucun jeu de manœuvre.
3: Principale condition posée par Israël pour stopper sa guerre d'agression, le désarmement du Hezbollah, un serpent de mer depuis des années qui met le gouvernement libanais dans l'as. La puissante milice a déjà annoncé que cette question ne serait pas partie des discussions. Le début de la guerre le 2 mars a mis un coup d'arrêt au processus de démilitation du groupe, mené par Beyrouth en dernier, et maintenant israélienne a envahi le sud du Liban et jeté la population. Difficile d'imaginer partie chiite axée poser les armes et les bombes. Bien là des partisans du Hezbollah, beaucoup de l'aile le considèrent comme le dernier rempart contre l'occupation qui, face à l'avancée des troupes de Tel Aviv, la régulière a quitté ses sans tirer un seul coup de feu, sous pression d'Israël. Aucun pays occidental ne fournit aux militaires libanais l'arsenal suffisant pour se défendre contre les agressions répétées de leurs voisins. Cette faiblesse le prospère le Hezbollah, qui poursuit sa riposte offensive israélienne.
1: Puis une guerre qui se poursuit également en Ukraine. Kiev est la cible d'importantes attaques aériennes russes. Lors de la capitale a détaillé, je le cite, l'ennemi frappe Kiev avec des drones et des missiles balistiques ce matin. Ce qu'on dit déjà, l'Ukraine a des attaques d'ampleur, plus de 800 lancées sur le pays, selon le président Volodymyr Zelensky, qui rapporte la mort d'au moins 6 personnes. Volodymyr Zelensky qui accuse la Russie d'attaque menée délibérément le jour arrivé en Chine Donald Trump. La transpatie visée plus massive qu'elle connue, c'est ce qu'a fait savoir mercredi le chef d'administration militaire régionale ukrainienne. Conséquence, les autorités slovaques ont confirmé pendant 2 heures mercredi leur frontière avec l'Ukraine pour des raisons de sécurité. Le premier ministre roi Peter Maguire a condamné avec fermeté cette attaque contre la Transcarpathie réappelée en partie de Hongrie. RFI, les 4h30 à Paris, 10h30 à Pékin, plus quelques minutes avant le début des premières discussions officielles entre le président états-unis et chinois. Donald Trump en visite à Pékin pour 2 jours, des conversations avec son homologue Xi Jinping, guerre commerciale, Taïwan ou Iran. C'est la première visite chine depuis 2007 pour un président américain, et à l'époque c'est Donald Trump qui l'a réalisé. Puis le chef d'état a son aura, sa guerre contre l'Iran est toujours dans la passe, bref, ne se présente pas dans les dispositions. C'est ce qu'explique le corps professeur de politique à l'ESSEC, spécialiste de la Chine. Écoutez.
4: Trump arrive affaibli, en tout cas, point de vue géopolitique, parce que il s'est lancé février dans cette guerre contre l'Iran, avec des résultats médiocres, on va dire. Et le problème énergétique, le problème des affaires, plein un peu de cette situation, qui n'est pas très bonne pour le commerce. Il est en plus dans une position de politique intérieure quand même compliquée, avec des élections à mi-mai, début novembre, qui mettent d'être extrêmement difficiles. Il va les perdre, en tout cas, ce qui est la Chambre des représentants, peut-être même le Sénat. Les heures, si vous voulez, américains, ils votent à pied. À l'heure où nous parlons, les sondages sont extrêmement défavorables au parti républicain. Et donc, ça fait un ensemble, si vous voulez, de citoyens qui le frisent.

0: Philippe Lecor qui répond aux questions. Noé Pignède et Donald Trump vient d'arriver à l'instant au Palais du Peuple à Pékin pour le sommet donc qu'il prépare avec son homologue Xi Jinping. Alors que le président américain a affirmé mardi vouloir reprendre les discussions avec Cuba, l'île fait à nous face à une situation énergétique critique. Cours de courant prolongé et niveau record déficit de production ces derniers jours. 65% du territoire cubain a subi des coupes d'électricité simultanées mardi d'après des chiffres officiels. Le président Miguel accuse mercredi les États-Unis d'être responsable de cette situation. Les résultats sont définitifs mais pas officiels au Pérou. C'est Roberto Sanchez, le camp de gauche, qui est donné pied pour le second tour de l'élection présidentielle face à Keiko Fujimori, la favorite. Roberto Sanchez devancerait de 18 800 voix l'ultra-conservateur Rafael López. Direction la République démocratique du Congo, opposition entend s'unir et s'organiser contre le projet de changement de la Constitution. Le 6 mai dernier, lors d'une conférence de presse, le président Félix Tshisekedi a ouvert la porte à un éventuel troisième mandat à l'issue du référendum constitutionnel. Une prise de position dénoncée par plusieurs partis d'option au pays, mais aussi en exil. Plusieurs réunions ont déjà eu lieu pour tenter de mettre en place une stratégie commune à Kinshasa. Les précisions de Nazidi.
1: Le travail avance bien. Vous dit-on du côté de l'opposition, que ce soit à Kinshasa, si à Bruxelles, où des changements ont lieu. Plusieurs formations politiques sont en discussion. La Mouka de Martin Fayoulou, l'Alliance pour le changement de Jean-Claude Kabound, Envol de Delisga ou encore Ensemble pour la République de Moïse Katumbi. Quid d'une présence du camp de Joseph Kabila, l'ancien président, condamné à mort par la justice congolaise. Jusqu'ici, rien n'a filtré côté président de son parti, qui dit avoir néanmoins été informé. Membre du FCC aurait pu assister à l'une des réunions déjà organisées. Un proche d'une des de l'opposition ajoute qu'il y a en effet des concertations sur la participation de la plateforme Sauvons le Congo, formée autour du chef de l'État avec d'autres actes politiques en exil. Nous visons l'unité de l'opposition pour l'unité d'action, confie un cadre de parti qui ajoute que l'objectif est d'arriver à une première déclaration commune dès la semaine prochaine. Posidi Kinshasa, RFI.
0: Il ne semble vraiment y avoir aucune volonté de mettre fin pratiquement à la guerre au Soudan. Médecins sans frontières dénonce ce mercredi dénonce le manque de volonté politique pour financer l'aide aux millions de personnes victimes des violences. L'armée et le groupe paramilitaire des forces de soutien rapide se livrent à un conflit depuis plus de 3 ans, conflit qui a provoqué l'une des pires crises humanitaires au monde d'après les Nations Unies. Du football à présent et le sacre pour le Paris Saint-Germain. Les Parisiens champions pour la 14e fois de son histoire après leur victoire 2-0 face à Lens sur la pelouse du Stade Bollart. Victoire donc Anne Dufilier hier pour RFI.
2: Une victoire 2-0 grâce à l'irrésistible géorgien Kvaratskhelia en première période, puis en toute fin de partie le secours signé Ibrahim Baye, le Sénégal. Un score qui conclut l'intense saison parisien, mais en réalité il s'agissait d'un match en retard avec beaucoup moins d'enjeux que prévu. Cette rencontre de la 20 journée de Ligue 1, prise le 8 avril dernier mais décalée, a fait grincer dans le camp lensois. La soirée a buté par des sifflets, des chants et des bandes à l'encontre du club capital, déjà assuré d'être 14e fois champion de France avant le coup d'envoi. Son dauphin le Racing de Lens espère face à son rival la saison. Il a tenté de repousser ce sacre avec 25 tirs, 10 cadrés et même un but refusé pour hors-jeu. Mais face à l'infranchissable gardien russe Safonov et à l'efficacité hors des attaquants rouge-bleu, le sort des 100 et or était scellé. Le PSG remporte le championnat pour la 5e fois consécutive et peut se tourner pleinement vers sa finale de des champions le mai prochain à Brest face à Arsenal.
0: Et en bref, l'actualité, ce sont aussi ses acquisitions. 7 ans, prison ferme, 300 euros d'amende et 5 ans. C'est la peine requise ce mercredi contre Nicolas Sarkozy, parquet national financier. Même peine qu'en première instance, l'ancien président français est jugé en appel dans l'affaire du financement. L'ancien président français est jugé en appel dans l'affaire du financement présumé libyen de sa campagne de 2007. C'est ainsi que se referme cette édition. Merci de l'avoir suivi. Bientôt 4h10 ici à Paris, à suivre sur la radio du monde, 8 milliards de voisins.
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1: Bonjour, bienvenue, 8 milliards de voisins et de voisines. Nous parlons éducation comme chaque semaine et aujourd'hui, comment construire l'égalité filles-garçons dès l'école. Il y a aujourd'hui dans les cours de récréation, dans les salles de classe, une génération qui certes a grandi avec le mouvement MeToo, avec une réelle prise de conscience aussi des inégalités d'accès aux métiers les mieux rémunérés, comme celles des tâches domestiques, encore si peu partagées. Et pourtant, les rôles et les destins semblent se figer dès l'école. Une école à qui on demande déjà beaucoup. Enseigner les savoirs fondamentaux, lire, écrire, compter, raisonner. Des savoirs d'ailleurs que les filles maîtrisent plus tôt et mieux que les garçons. Alors avec ces paradoxes, peut-on faire évoluer l'école? À moins que tout ne se joue en famille. C'est un grand point d'interrogation. Les voisins et les voisines, en tout cas si vous êtes enseignant ou parent, vos points de vue nous intéressent. Vous pouvez nous contacter sur cette égalité filles-garçons dès l'école. 33 6 11 80 41 89. Je suis en compagnie de Catherine Monod-Béranger. Bonjour. Vous êtes anthropologue, chef de projet à l'égalité femmes-hommes pour le conseil départemental de la Haute-Garonne, chargée de cours à Sciences Po Toulouse, et vous publiez un livre très éclairant, Filles-garçons, à quoi s'identifier, comment se construire, aux éditions Autrement. Vous avez mené une étude de plusieurs mois dans des écoles primaires, dans des centres de loisirs, dans des collèges, auprès d'enfants de 8 à 12 ans, et vous nous direz tout ce qu'il raconte sur ces grands sujets, ce grand sujet de l'égalité filles-garçons. Également avec nous tout à l'heure au téléphone, Gaëlle Caron-Boué, qui est directrice d'une école élémentaire à Bègles, dans l'académie de Bordeaux. Et cette école est partenaire du projet Equality Street, un projet qui est financé d'ailleurs par l'Union européenne et qui vise justement à promouvoir l'égalité des sexes à l'école primaire. Et puis en fin d'émission, le monde des enfants. Très régulièrement dans notre émission, vous savez qu'on donne la parole aux enfants, alors qu'on les entend si peu dans les médias et encore moins à la radio. Ils nous livrent leur regard sur ce qui fait leur quotidien, leurs aspirations pour l'avenir, au micro de notre reporter Charlie Dupio. Et aujourd'hui, ils ne sont pas encore adolescents, ils parlent déjà de la flemme et de la paresse. Allez, je vous redonne notre compte WhatsApp pour nous contacter, pour parler de l'égalité filles-garçons, 33 6 11 80 41 89.
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1: Et pour commencer, l'école autour du monde, nous sommes en compagnie de Mathias Eck, qui est expert de l'éducation pour l'inclusion et l'égalité des genres à l'UNESCO. Bonjour Mathias Eck.
6: Bonjour madame.
1: Vous êtes le co-auteur d'une étude de l'Association internationale pour l'évaluation des résultats scolaires, réalisée en partenariat avec l'UNESCO, et qui pointe la baisse de niveau des filles en mathématiques à l'échelle mondiale. Ça semble assez surprenant.
6: Oui, alors les résultats sont assez inquiétants. Historiquement, les filles ont toujours affiché des résultats en mathématiques inférieurs à ceux des garçons. Elles ont rattrapé leur retard dans plusieurs pays ces dernières années. Mais les nouvelles données de notre étude révèlent que les écarts entre les genres se creusent et que les filles perdent de nouveau du terrain. Donc maintenant, dans 8 sur 10 pays, les garçons ont des meilleurs résultats en mathématiques. Et ce phénomène concerne en particulier les enfants âgés de 9 à 10 ans. Ça correspond donc au CM1 en France. Et pour donner l'exemple, la France, l'écart au détriment des filles a augmenté de façon significative entre 2015 et 2023.
1: Mais vous avez travaillé sur des données concernant tous les pays, que ce soit des pays d'économie en développement, des pays industrialisés, et vous faites le même constat ?
6: Alors c'est un mix de pays, on a 47 pays dans cette étude, donc c'est des pays plutôt des pays riches ou des revenus moyens.
1: Comment expliquer cette baisse de niveau en mathématiques alors que justement ces dernières décennies les filles avaient plutôt tendance à rattraper le niveau des garçons ?
6: Oui, c'est une bonne question. Cela s'explique par les différences dans les expériences d'apprentissage plutôt que dans les capacités. Les filles sont autant capables en mathématiques que les garçons, bien sûr. Et ces différences sont plutôt déterminées par divers facteurs, notamment la persistance des stéréotypes des genres, les attentes des enseignantes et les interactions en classe aussi. Et les filles font souvent état d'une moindre confiance en elles en mathématiques. ce qui influence de façon négative leur implication, leur participation, leur persévérance aussi dans cette matière. Mais les effets persistants de la pandémie de COVID-19 peuvent aussi en partie expliquer ces reculs de progrès observés précédemment.
1: Quand vous parlez d'expérience d'apprentissage, vous pensez aussi à ce qui se passe dans la salle de classe au moment où on fait des mathématiques ?
6: Oui, tout à fait. Comme je disais, ça peut être des attentes des enseignantes qui peuvent avoir intégré des stéréotypes qui existent dans la société envers les filles et leur capacité dans les mathématiques, par exemple.
1: Et à quel moment de la scolarité on observe le décrochage des filles en mathématiques par rapport aux garçons ?
6: Alors, le décrochage est vraiment le plus prononcé pour les enfants de 9 à 10 ans. Donc, ça correspond au CM1 en France. On a aussi regardé un autre niveau, c'est les âges 13 à 15 ans. Donc, c'est en collège. Mais là, l'écart est le moins prononcé. Donc, il se réduit un peu. Donc, il faut donc intervenir tôt parce que les écarts, ils se creusent très tôt.
1: Votre étude conclut que l'augmentation du nombre de systèmes éducatifs dans lesquels les garçons obtiennent de meilleurs résultats que les filles nous replace à des niveaux observés il y a près de 30 ans. Ça semble incroyable.
6: Oui, c'est assez inquiétant pour nous. C'est inquiétant parce que il s'agit avant tout d'une question d'égalité entre les genres et d'égalité des chances, bien sûr. Mais les mathématiques constituent aussi la base de l'apprentissage dans toutes les matières scolaires. Elles jouent également un rôle essentiel dans l'accès aux carrières, dans le domaine des sciences, la technologie, de l'ingénierie et des mathématiques, ce qu'on appelle les STEAM, par exemple. Et ces secteurs sont vraiment au cœur de l'innovation, du progrès technologique, de la croissance inclusive et du développement durable. Et pourtant, seuls 36% des diplômés de STEAM sont des femmes aujourd'hui. Et ça aussi, ça montre une stagnation au cours de la dernière décennie et les femmes restent nettement sous-représentées dans la carrière STEAM.
1: Est-ce qu'il y a des pays, Mathias Eck, ou des systèmes éducatifs où les filles conservent un bon niveau en maths proche de celui des garçons?
6: Oui, il y en a. Donc, il faut toujours regarder les résultats, donc le point obtenu dans cette évaluation, et aussi l'écart entre les garçons et les filles. Et donc, si on regarde les deux, par exemple, il y a la Finlande qui a maintenu un niveau qui est assez élevé.
1: Oui, la Finlande, et comme par hasard, c'est aussi un pays qui réussit très bien dans les évaluations PISA de l'OCDE sur le niveau général des adolescents et les capacités en lecture, en écriture et en mathématiques. Qui veut dire que moins on a d'inégalités, meilleur on a un système éducatif pour tout le monde, y compris pour les garçons. Vous pensez qu'il faut modifier la façon d'enseigner les mathématiques aussi, Mathias Eck ?
6: Alors, ce que je pense, c'est que il faut avoir une pédagogie qui favorise l'égalité.

0: ne sont pas des acquis toujours pérennes. Il faut continuer à travailler. Ça montre aussi la place de ce qu'on appelle la menace du stéréotype, c'est-à-dire comment les enfants anticipent en fait les attentes sociales qui pèsent sur eux en termes de rôles sociaux genrés. Et donc, la bosse des maths, elle est masculine et les filles doivent être littéraires. Et donc, les enfants anticipent. On voit à quel point ils sont ces stéréotypes, ces représentations sont très ancrées. Et ils vont avoir un rôle parce que finalement, lorsqu'on voit ce décrochage au CM1, CM2, eh bien, ce décrochage va venir justifier ensuite des choix d'orientation qui vont pérenniser un accès aux sciences, un accès aux mathématiques et une entrée dans le marché professionnel qui vont être très inégalitaires.
1: Justement, on va en parler. Hein. Tous les chiffres font les mêmes constatations, Catherine Monod-Béranger. À suivre, donc, comment construire l'égalité femmes-hommes dès l'école. On en parle juste après. Une artiste canadienne-haïtienne, c'est Mélissa Lavaux, qui reprend un ancien chant populaire de la résistance sous l'occupation américaine de l'île, c'était début du XXe siècle. Elle chante en créole, Nan Fonbois, au fond des bois, un peu comme au creux des forêts haïtiennes qui, hélas, ont disparu sur l'île.

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Comment construire l'égalité filles-garçons dès l'école? Vous avez la parole, vous pouvez poster vos réactions au 33 6 11 80 41 89. Catherine Monod-Béranger, je vais vous lire deux messages. Celui de Brice, qui est camerounais à Abu Dhabi, aux Émirats Arabes Unis. Il nous dit, l'école scolaire ne se limite pas à ouvrir les portes de l'école aux filles et aux garçons. Elle consiste aussi à leur offrir la même liberté de rêver, de choisir, de réussir sans le poids des stéréotypes. Ça, c'est le message de Brice. Will est à Meganga, au Cameroun, donc également un compatriote de Brice. Il a un tout autre point de vue. Will, voici ce qu'il nous dit. Une mère est censée être attentionnée, un père rigoureux. Je le dis souvent, un homme seul ne peut pas transformer une fille en femme, et une femme seule ne peut pas transformer un garçon en homme. La fille manque

0: manquera de douceur, le garçon manquera de discipline. Et comme on dit chez nous, il faut deux mains pour attacher le bobolo, comme quoi l'égalité est une utopie et la valorisation de la complémentarité est la clé. Deux points de vue très différents sur un débat qu'on retrouve dans le monde entier, égalité ou complémentarité. Est-ce que vous pouvez nous rappeler la différence entre égalité et complémentarité ? C'est pas si clair que ça.
1: L'égalité, c'est partir du principe que tous les individus ont droit au même traitement, sont soumis aux mêmes droits et aux mêmes devoirs, et qu'ils doivent bénéficier de la même égalité des chances. Donc, on va avoir la notion d'équité aussi qui va être alliée. Et puis, la complémentarité, c'est partir du principe que les hommes et les femmes sont tous totalement et binairement différents, qu'il y a une catégorie d'hommes, une catégorie hommes et une catégorie femmes, qu'il ne peut pas y avoir de mélange entre les deux et que les deux n'ont pas besoin d'être égaux puisqu'ils sont complémentaires. Chacun va avoir une fonction différente à l'intérieur du couple, parce que évidemment ça se vit et ça se pense à l'intérieur de la structure conjugale et familiale, et donc pas besoin de lutter pour l'égalité réelle. Puisque chacun est épanoui dans sa fonction. Et il y a derrière cette idée-là une forme de naturalisation de ce qu'est le féminin et le masculin. Et un terme savant, mais on va parler de réification. C'est-à-dire que ça ne peut pas évoluer.
0: Oui, c'est ça.
1: Ça ne peut pas bouger.
0: La question, c'est pas d'être épanoui. La question, c'est qu'on ne peut pas, si on n'est pas épanoui, on peut pas sortir de ce rôle-là, finalement. C'est impossible.
1: Oui, et en réalité, les gens qui sont en faveur de cette théorie de la complémentarité, on en trouve plein. Aujourd'hui, les tradwives sur Internet, etc., militent, hein, pour une forme de post-féminisme, qui serait basée sur cette complémentarité des sexes, en disant, ben, moi, dans mon foyer, ça se passe très bien, je ne travaille pas, c'est mon mari qui ramène tout l'argent à la maison, finalement tous les maux de la société seraient résolus, il n'y aurait plus d'éclatement de la cellule familiale, il n'y aurait même plus de violence, parce que chacun serait à sa place et que donc il n'y aurait plus besoin, il n'y aurait plus de difficultés sociétales liées au fait d'interroger les genres.
0: Alors dans votre livre, vous rappelez évidemment beaucoup de réalités chiffrées qui posent aujourd'hui problème dans la société, dans l'économie, et qui montre que MeToo n'a pas réglé tout ça, hein, bien sûr. La violence à l'égard des femmes qui progresse, les différences de salaire, où on ne progresse pas pour résorber les différences de salaire, les femmes, ou en tout cas pas beaucoup, à travail égal, à temps de travail égal, à diplôme égal. Hein. Les femmes qui sont plus diplômées, mais aussi plus au chômage, ou à temps partiel non choisi. Et puis les garçons, ça on le raconte moins. Je pense à ça parce que Will nous disait, aux femmes la douceur, aux hommes la discipline. Bah, il se trouve que dans la sphère scolaire, la discipline, c'est plutôt les filles. Et les garçons qui sont massivement en échec scolaire par rapport aux filles. Hein. Ils sortent une fois et demie plus souvent que les filles du système scolaire sans diplôme, en France, mais ailleurs aussi. Hein. Et ils ont deux fois plus de risques d'être redoublants avant 15 ans que les filles. Donc quand on laisse les filles à l'école, elles réussissent mieux la plupart du temps. Si on leur laisse le temps pour étudier à la maison aussi, bien sûr. Hein. En 2022, vous citez ce chiffre, 17% des filles étaient en terminale scientifique, 41% pour les garçons. Bon, il se trouve qu'après, il y a eu des petits chamboulements dans les réformes du baccalauréat et que ça a brouillé les pistes. Et dans les filières d'écoles d'ingénieurs, les grandes écoles d'ingénieurs, on est à moins de 30% de filles, selon les chiffres de la conférence des grandes écoles. Et puis parallèlement, en France, on a une école mixte hein, depuis les années 60, mixité obligatoire depuis 1975. Et vous avez mené une étude de plusieurs mois dans des écoles, dans des collèges, dans des centres de loisirs, auprès de collégiens, donc des enfants de 8 à 12 ans. Et vos constats démontrent que, en fait, il y a une mixité, mais c'est une façade. Qu'est-ce que ça veut dire exactement ?
1: Alors, d'autres chercheurs ont parlé de mixité ensemble séparé. C'est-à-dire que tout le monde est bien dans la même école, mais personne n'est réellement ensemble. Et donc, il y a des espaces qui sont investis différemment par les filles et les garçons. Pour prendre concrètement, dans la cour de récréation, vous allez avoir le centre de la cour avec le tracé au sol du fameux terrain de foot qui va être un espace strictement investi ou à 90% par les garçons. Mais attention, par des garçons, pas tous les garçons. Les garçons, les plus sportifs, les garçons de ce qu'on appelle la masculinité hégémonique, celle qui est dominante dans la cour de récréation.
0: Qui prend de la place, en
1: qui
0: tout
1: prend
0: cas,
1: de la place, joue au foot,
0: fait du bruit. Ça prend toute la cour.
1: Voilà, celle qui est sous les projecteurs, qui joue sa vie sur un terrain de foot, parce que c'est là que se crée la masculinité, la virilité. Et il y a d'autres garçons qui sont un peu éloignés, marginalisés, et qui, eux, n'ont pas accès à cet espace. Et les filles, elles, ben, elles sont sur des espaces plus sédentaires, des espaces plus marginaux, parfois même à l'intérieur du bâtiment, en train de faire des activités qui correspondent à ce que la société attend d'elles en termes de féminité. Donc on va être sur des loisirs créatifs, sur de la lecture, sur des discussions autour des problèmes de familiaux ou psycho-affectifs, sur les devoirs qu'elles font toutes seules dans leur coin spontanément. Et donc c'est comme ça aussi que se perpétue la différence des genres, la différence des sexes, parce que les adultes laissant les enfants spontanément s'organiser, n'intervenant pas, eh bien les enfants, ils reproduisent ce que la société leur dit d'être et de faire.
0: Ça veut dire que la cour de récréation est un espace de jeu libre, hein, qui est simplement sous la surveillance des adultes et qu'ils reproduisent dès leur plus jeune âge, comme vous le dites, les injonctions de la société. On est en ligne avec Gaëlle Caron-Boué, qui est directrice de l'école élémentaire Ferdinand Buisson de Bègles dans l'académie de Bordeaux. Bonjour Gaëlle Caron-Boué.
2: Bonjour.
0: Votre établissement d'ailleurs est classé en REP, un réseau d'éducation prioritaire, et votre école est partenaire du projet Equality Street. Vous avez mené avec les enseignants, avec les élèves aussi, et puis l'aide d'un sociologue, une étude sur l'égalité filles-garçons, une étude qui est financée par l'Union européenne, et ça a débouché sur des actions très concrètes. Est-ce que vous faites déjà les mêmes constats sur la cour de récréation ?
2: Absolument. On avait cette représentation initiale, les élèves l'avaient aussi, et en menant cette enquête et en réunissant un nombre de données suffisamment important pour que ça puisse être représentatif, on est arrivé à la même conclusion que, alors nous c'est pas un terrain de foot, c'est un terrain de basket, mais ça nous a permis aussi d'affiner et de mettre en lumière l'âge des élèves.
0: C'est-à-dire que concrètement, vous avez divisé la cour en plusieurs carrés pour essayer de comprendre comment se situaient les garçons et les filles.
2: Oui, on est parti d'abord de leur représentation, donc les filles qui clamaient que c'était les garçons qui occupaient toute la cour et qu'elles n'avaient pas accès au terrain, avec plus, enfin, des S, que ce soit le terrain lié au ping-pong, le terrain lié au basket. Et après, on leur a proposé de rentrer dans une observation sociologique. Donc, ils se sont transformés en mini-sociologues avec l'aide d'un vrai sociologue. Et on a pu aller justement dans une nuance par rapport à cette mixité dont vous parliez précédemment.
0: Le fait que les élèves eux-mêmes se sont transformés en enquêteurs, ceux qui enquêtaient avaient un badge et devaient observer les comportements de leurs camarades, mais leurs propres comportements aussi, forcément. Ça a donné quel genre de prise de conscience chez les enfants ?
2: Alors, nous, il y avait cette volonté justement de mixer les élèves. On avait aussi bien des élèves de CE1, donc autour de 7-8 ans, que des élèves de CM1. Donc volontairement, on avait pris ces élèves de CM1 déjà parce que les collègues étaient partie prenante du projet, mais aussi pour pouvoir les avoir encore une année de plus, pour voir les effets que ça pouvait avoir. Et ce qui est ressorti, c'est une vraie clairvoyance des élèves dans leurs observations, dans leur prise de conscience que finalement leur représentation initiale n'était pas complètement vraie. Donc ça, elles ont été beaucoup plus faciles à déconstruire. Et par cette observation, comme je vous disais, l'âge était aussi un facteur à prendre en compte, à savoir que nous on a deux récréations, une pour les CPCE1 et une pour les CE2, CM1, CM2. Et chez les CPCE1, la mixité était beaucoup plus présente, mais une vraie mixité,
0: ah oui.
2: C'est-à-dire des enfants qui jouaient ensemble, qui parlaient ensemble.
0: Et donc plus ils grandissent, moins ils jouent ensemble.
2: Oui, tout à fait. C'est exactement ce qui est ressorti, où la mixité finalement arrivait plutôt sur la quatrième marche du podium, alors que chez les plus petits, elle était sur la deuxième ou troisième marche, voire parfois sur la première.
0: Catherine Monod-Béranger, c'est ce que vous racontez aussi, les filles et les garçons qui sont en CM2.
1: C'est ce qu'on observe, c'est-à-dire qu'on voit une bascule à partir du CE2. Et effectivement, ce fameux terrain de foot qui est tant convoité pour montrer sa masculinité, c'est les CM1, CM2 qui le trustent. Les plus jeunes font partie de cette masculinité un peu marginalisée, subalterne, celle qui n'a pas droit à grand-chose en réalité.
0: Je précise que le terrain de foot, il est bien construit par l'institution scolaire.
1: Oui.
0: Hein.
1: oui.
0: C'est pas un terrain de foot qui s'est improvisé comme ça.
1: Et même lorsqu'on est sur du périscolaire et qu'on a des animateurs qui vraiment interagissent, animent des ateliers, etc., la question du genre n'est jamais interrogée. Et donc, effectivement, on observe chez les plus petits, en maternelle particulièrement, et encore CP, CPCE1, des filles et des garçons qui jouent réellement ensemble.
0: Gaëlle Caromboué, il y a un truc très intéressant dans votre projet, c'est que à côté de votre école, il y a un parc avec beaucoup d'arbres, de la végétation, donc il n'y a pas de terrain de basket, de terrain de foot, il y a de la nature dans lequel les élèves peuvent aller de temps en temps. Qu'est-ce que ça change dans la façon dont ils jouent et est-ce qu'il y a des relations entre les filles et les garçons différentes quand ils vont en récréation dans ce parc?
2: Absolument, ça aussi. Alors, on aurait aimé investiguer un petit peu plus sur la répartition des élèves, une répartition genrée sur le parc. On n'a malheureusement pas pu à cause de la météo, mais ce qui est ressorti des premières observations et des quelques données que nous avions pu recueillir, c'était vraiment une beaucoup plus grande mixité, quel que soit l'âge, pour grimper aux arbres, pour construire des cabanes, pour jouer ensemble, mais vraiment ensemble.
0: Concrètement, qu'est-ce que vous avez changé ou expérimenté ensuite dans la cour de récréation? Qu'est-ce que vous avez changé ou expérimenté dans la cour de récréation pour essayer de faire en sorte que les garçons et les filles jouent ensemble et plus d'interactions?
2: On s'est posé la question à l'échelle d'adultes, mais on a aussi posé la question aux enfants. Et il y a eu une demande de leur part de remettre en place les caisses de jeux, des caisses où on trouve des jeux de société, des caisses dans lesquelles on trouve des collages, des feuilles blanches, des crayons. Et on s'est aperçu assez rapidement dans nos observations, parce qu'on les a fait durer dans, que ça recrée de la mixité, alors essentiellement chez les petits, mais même on a constaté quand on a testé tous les jeux, on s'est financé un petit jet pour acheter des jeux de société, finalement, qu'on soit un garçon ou une fille, autour d'un jeu de société, on est à égalité totale.
0: Ouais, on va jouer
2: de la même façon.
0: Ouais, mais en même temps, nos Béranger, il y a qu'en réalité, les garçons ont beaucoup besoin de bouger. Ils demandent. Donc, est-ce que ça lise pas à ce moment-là, si on limite les pratiques sportives qui, effectivement,
1: les garçons demandent, mais les filles, pendant les entretiens que j'ai eus avec elles, m'ont dit à quel point elles s'est retirées du collectif sportif à cause de la façon de pratiquer ces jeux collectifs. Elles étaient pour pouvoir faire des jeux, faire des passes.
0: Elles disent,
1: buts,
0: dans votre livre, elles disent, les garçons ne nous laissent pas jouer au foot.
1: Alors, soit ne nous laissent pas, se font un peu huer quand elles rentrent, et donc elles se sont rejetées. Soit, en fait, ils jouaient de façon brutale avec beaucoup de contacts fort, tout à fait adapté dans une cour de récréation pour un jeu de ballon. Et comme il n'y a pas trop de régulation spécifique, en tout cas, elles ne se reconnaissent pas dans la façon de jouer là. Donc, elles aussi, elles ont envie de se déplacer. Simplement, la façon dont les jeux sont organisés, ou les sabres, ne leur permet pas. Donc, elles se retirent à force d'avoir pris des coups ou d'être une formalité compétitive dans laquelle elles ne se reconnaissent pas particulièrement. Mais vous savez, tout à l'heure, quand on parlait de la Finlande, dans lequel il y a le moins d'écart entre filles et garçons et les réussites en maths, fait aussi partie des pays dans lesquels il y a le plus d'optiques éducatives dégenrées. Et dans lesquelles, notamment les activités scolaires ou scolaires, mais ludiques, hein, pour ces, sont encadrées et où les garçons et les filles font des activités à tour de rôle dans des ateliers, où les filles font des activités d'extérieur, créent des cabanes aux arbres et où les garçons apprennent à occuper d'un poupon ou à discuter de leurs notions. Donc, il y a aussi ce paramètre à prendre en compte.
0: Gaëlle Caromboué, vous avez le sentiment que si on repensait, si on redessinait les cours de récréation, ça changerait quelque chose la relation filles-garçons?
2: Clairement. Clairement, parce que cette de liberté, il me disait tout à l'heure, c'est un reflet de la société extérieure. Si on laisse cet endroit tel que la société le vit, tel que les enfants constatent au quotidien, mais même nous pratiques en tant qu'enseignants, c'est-à-dire que on va amener des discours théoriques à montrer à quel point les femmes ont été mises dans l'histoire, qu'elles soient scientifiques ou personnes historiques. Mais ça ne passe, c'est-à-dire qu'il faut être modérant dans nos attitudes.
0: Changer les choses concrètement dans la vie quotidienne des enfants. Alors justement, Catherine Monobel, on parlait des adultes enseignants. Vous écrivez que dans les classes aussi, la mixité n'est que relativement mal au nom des enfants d'affinité. C'est l'humain qu'utilisent les enfants. Ah ouais, mais ils s'entendent bien ensemble. Et que ça érige une multitude de petits murs invisibles entre tables de garçons qui deviennent bien sous la norme. Tables réellement mixtes sont rares. Et puis il y a une fille, une collégienne qui dit, ça se trouve deux garçons, place maudite. C'est quand même... En 2026, hein, ça semble incroyable.
1: Oui, c'est-à-dire que moi, en primaire, petite fille pleurait parce que la maîtresse lui demandait, pendant un atelier sur un atelier de sensibilisation aux écrans, lui demander de travailler avec deux gants qui normalement étaient derrière, qui donc étaient physiquement loin. Et là, elle pleurait parce qu'elle voulait travailler avec eux. C'était dans une petite école tout à fait tranquille, enfin, pas de problème de discipline particulier, pas de violence, quoi que ce soit. Donc il y avait

0: vraiment l'idée. Donc les filles partent aussi de ce système de production, hein, très clairement, parce que pour elles, le garçon est forcément perturbateur, forcément pas dans le cadre, il va les empêcher, va les éloigner de la réussite, et donc elles-mêmes essayent d'en éloigner.
1: Ce sont des stéréotypes qu'ils peuvent construire dans la famille, mais ça serait à l'école de les déconstruire.
0: Alors pas que l'école, ouais, pas que l'école, elle ne peut pas travailler seule.
1: C'est ça, et vous dites la géographie de la classe, en fait, s'adapte aux clichés en filles, en séparés. Hein. On va mettre les filles bien placées pour bien voir le tableau, bien sûr, ça va devenir bonnes élèves, et puis les gars, ils sont un peu perturbateurs, un peu turbulents, on va les mettre en périphérie. Donc l'enseignant, sans le savoir, peut-être pour avoir dans sa classe ou que ça soit plus simple, produit ces stéréotypes.
0: Alors, c'est ce que Matt Haig disait tout. Effectivement, on est dans une reproduction des stéréotypes et on est de la menace du stéréotype. Donc on anticipe et effectivement, on produit et sans vraiment interroger. Et ça pose la question, le disait Mathias, de la formation des enseignants. Mais des enseignants et de toute la communauté éducative, y compris périscolaire, les gens ne pensent mal faire. Et le discours démocrate, républicain, égalitaire est bien maîtrisé par les enseignants, par les éditeurs, les animateurs, par les enfants eux-mêmes. Ils savent et bien ce qui est mal et tout le y croit. Enfin, la plupart des enfants et des adultes y croient. Sauf qu'au moment de mettre en pratique, disait
1: Gaëlle Carambouet,
0: tout à fait. La question, comment on est modélisant, comment on change les structures, comment on change les pratiques. Il faut former tout le monde. Et ça, c'est un stéréotype, elle peut déjouer. Ça a été montré des études. Si on explique aux filles et aux garçons comment ça fonctionne, que quand vous êtes une fille, que vous pensez que vous allez faire un test de maths, vous allez échouer plus que les garçons parce qu'on vous a dit que c'était un test de maths, alors qu'en réalité, c'est tout simplement un dessin de logique qui reproduire. Et quand on vous dit que c'est du dessin, eh bien, vous allez réussir que les garçons. Ça, c'est la mode du stéréotype. Idem pour les garçons de l'autre côté, hein, si on leur dit que c'est des mieux réussir que si on leur dit que c'est une épreuve de dessin, à reproduire une forme géométrique un peu complexe. Et ben si on leur explique ça, c'est-à-dire si on sensibilise les enfants eux-mêmes, ils vont améliorer leur résultat. Et la différence entre filles et garçons va durer. Donc tout ça vient par de la sensibilisation et de la formation.
1: Et Gaëlle Carambouet, un dernier mot sur l'expérience que vous avez menée dans votre école. Comment vous a permis de réinterroger la pratique des enseignants? Sur quoi, par exemple? Est-ce que ça a porté aussi une polémique? Il y a un risque de rejet quand on veut réinterroger la pratique des enseignants à propos de des types et du genre?
2: Alors, c'est une autre facette du projet Égalité filles garçons. C'était de interroger en tant que formateur. Alors, parce qu'on a travaillé avec des universitaires, donc eux sont formateurs de futurs enseignants ou en tout cas à niveau supérieur. Et c'est questionné sur l'adéquation à notre discours et notre posture. Là, très concrètement, parce que ce que disait Madame, c'était la place des enfants dans la classe. Ça n'a pas évoqué non plus, c'est de mettre une petite fille, un petit garçon, parce que la fille est sage et que le petit garçon est turbulent et pouvoir l'aider et être dans le soin, entre guillemets, pour
1: rester
2: un petit peu.
1: Oui, on réintroduit une mixité réelle, mais en maintenant des stéréotypes, finalement.
2: Ah, complètement, absolument. Et nous, le fait de s'interroger, alors nous, ça a concerné les enseignants, mais qui étaient déjà partie prenante de cette question-là, sur la posture réelle de l'enseignant, comment qu'il doit avoir sur les contenus qu'il prend au niveau de l'enseignement, dans les essais de problèmes maths ou dans les textes qu'il fait lire, pour que justement, une fille dans une fille qui a une histoire de pirate puisse y aller sans être prête, parce que l'ouverture n'est pas rose et que finalement elle va se plutôt vers le livre de presse. Donc c'est cette ouverture à générer et chez les enfants pour que ça prenne petit à petit.
1: Merci beaucoup Gaëlle Carré, vous êtes directrice de l'école élémentaire Ferdinand Buisson de Bègles dans l'académie de Bordeaux. Merci de nous avoir parlé de ce projet Equality Street qui est financé par l'Union Européenne en partenariat avec d'autres écoles d'autres pays de l'Union Européenne. On va aborder dans quelques instants, Catherine Auberanger, évidemment les stéréotypes, comment l'école mais aussi en dehors de l'école, toute la sphère des loisirs, les centres de loisirs, etc. qui font partie du quotidien des enfants, comment là aussi les se construisent et comment il faudrait mieux trier pour l'égalité des filles et des garçons.
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1: Hein, ouais, c'est ça. De voisins et de voisines, c'est ce qu'on dit tous les matins. Mais à l'école, cette mixité de façades en dehors de l'école, dans les centres de dans lesquels vous avez enquêté, Catherine Monod-Béranger. Alors bien sûr, il y a le sport hein, dans la vie des gens, il y a les écrans, il y a la lecture. Les garçons ne lisent que dans les milieux très privilégiés. Ah, les filles, même si elles sont du milieu plus modeste, continuent à lire. On dit que tout ne va pas de soi.
0: Non, c'est quelque chose de complexe. Effectivement, tout à l'heure, le collègue fils parlait de

0: La différence qu'on peut observer entre filles et garçons les plus jeunes et les plus âgés dans la cour de récréation. On peut pas dire les garçons, les filles, c'est déjà difficile de dire ça. C'est déjà, on prend un risque en disant ça. Donc effectivement, on voit que les plus jeunes, les pratiques sont différentes. Donc les filles et les garçons, pareil, on voit que les milieux sociaux sont différents. Tout à l'heure, on parle des sites éducatives. Tous les garçons ne sortent pas de la même manière du cossement du système scolaire. C'est ceux des milieux les plus favorisés qui sortent en premier. Et par contre, ceux qui trouvent en rite sur les grandes voies royales de l'éducation nationale et qui amènent aux meilleures places sur l'entrée du marché du travail, ce sont ceux les plus privilégiés. Alors, il y a des exceptions à tout, il y a des transfuges de classe, etc. Mais les grandes tendances, ce sont celles-ci. Donc, effectivement, il faut aborder les choses dans la complexité de manière qu'on sait que l'environnement idéal va avoir une largesse dans les familles monoparentales, dans les familles homoparentales, dans les familles recomposées. On va avoir les temps de vie qui sont... Les configurations dans les tri aussi. Hein. J'ai un petit garçon qui est dans une famille, ils sont quatre, il a trois sœurs. Et une famille monoparentale dirigée par une femme. Donc il va avoir développé certainement un rapport aux rôles sociaux qui va être assez spécifique. Donc faut pas être dans la caricature du tout parce que c'est beaucoup plus complexe que ça. Et on voit que les inégalités de genre, elles sont causées d'inégalités économiques et sociales.
1: Ouais. Mais néanmoins, dans les loisirs, il y a quand même des chiffres qui parlent.
0: Oui, encore une fois, il y a des grandes tendances. Effectivement, on voit que les filles ont davantage dans la lecture, les garçons, et beaucoup plus longtemps, dans l'écoute de l'éc aussi. Les garçons sont beaucoup plus dans l'éc, plus précocement, ont joué, notamment à des jeux vidéo, beaucoup plus intensifs, notamment en grandissant, alors que les filles vont y jouer beaucoup, mais vont se ralentir dans l'adolescence, et elles vont plutôt, par exemple, sur les réseaux sociaux. Donc, il y a des pratiques. Il y a un gros décrochage sport chez les filles, lié pas seulement à la question de la puberté, et bien à la question du regard porté sur le corps, ce que la société qu'il faut faire de ce corps quand on est une fille, c'est un corps qui est censé être un corps éthique et pas un corps sportif et performant qui va côté du masculin. Et ce sont des représentations qui vont beaucoup influencer l'ensemble des activités des enfants.
1: Ouais. Et d'ailleurs, quand vous présentation du corps, hein, vous avez aussi travaillé sur l'amour, la sexualité, ce que disent les garçons et les filles de l'amour et de la sexualité. Il y a des grosses différences quand même entre les garçons, différences aussi de façon de vivre, hein, le démarrage de la vie sans. Comment repenser l'égalité de l'école alors que les garçons affichent des difficultés scolaires importantes, qu'est-ce qui bloque, instrumentalise les débats qui sont de plus en plus politisés sur ces sujets d'ailleurs, et ça devrait être aussi politisé que ça.
0: Je pense que la question de l'égalité devrait faire consensus, si on est bien d'accord. Égalité réelle, pas seulement égalité en droit. Qui bloque, c'est que on dit qu'il faut tout un village pour un enfant. Eh bien, le village, il est monté aujourd'hui. Et l'éducation des enfants ne se fait pas seulement dans le foyer, pas seulement à l'école. Elle se fait aussi entre pairs, entre une copine, hein, PAIR. Elle se fait dans les médias, elle se fait sur des réseaux sociaux auxquels de nombreuses familles, parents n'ont même pas accès, ils voient même pas les contenus où les enfants ont accès. Et là encore, c'est très différent selon les lieux sociaux. Donc, en fait, il faut agir dans un grand nombre de sphères et le plus tôt possible. Et encore une fois, il faut sensibiliser les adultes qui éduquent les enfants. Les enfants ne s'éduquent pas quand même tout seuls spontanément.
1: Ouais, et pour bien prendre ces réalités, il faut vous faire Catherine Monod-Béranger, anthropologue, vous publiez Filles, garçons, à quoi s'identifier, comment reconnaître, comment s'instruire, pardon. Et publié aux éditions Autrement. Merci beaucoup d'être venu en direct chez Hubert de Voisin. Merci aussi à Gaëlle Caron-Boué, directrice de l'école LR Ferdinand Buisson. De Bègle. À suivre un nouvel épisode du Monde des Enfants. Les enfants ont le rôle, ils nous parlent de leur vie. Et aujourd'hui, que signifie pour eux la paresse, flemme? Avant de les écouter, un petit repérage sur la liste de RFI, groupe américain, Tankin de Basse et Lui chez 8 milliards de voisins.

0: maintenant monde des enfants chez Liard de Voisins. Ils nous livrent le regard sur ce qui fait quotidien, leurs aspirations aussi pour l'avenir. Au micro, notre reporter Charlie Do. C'est une série qui est disponible aussi en cast d'ailleurs. Et aujourd'hui, un thème qui est cher à des enfants pourrait qualifier de pré-adolescent, la flemme. Comment l'indolence, qui est un peu comme une indolence, semble leur coller à la peau. Jonas, Lilia, Diana, Lison, Dier et Antoine nous en parlent avec leur mot. Bien sûr, ils sont élèves CM1, CM2 à l'école primaire Sainte-Anne à Menton, en région parisienne.
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4: C'est plutôt la flemme quand mes parents ils me demandent de faire quelque chose. C'est énervant.
5: Ils te demandent de faire, par exemple
4: Rendre la vaisselle ou mettre la table.
6: À l'école, ça va, mais c'est surtout à la maison, en fait. Ouais, j'ai moins la flemme à l'école plus qu'à la maison. À la maison, beaucoup.
7: Souvent, ils demandent aux gens d'aller prendre leur douche. On a un peu tous la flemme. Parce qu'en fait, au moment où on est dans la douche, après, on a plus envie de ressortir, en fait. C'est pas de...
4: Mais souvent, la flemme, après, quand on l'a fait, ce qu'on a de la flemme, après, ça fait du bien d'avoir fait des fois.
8: Moi, en train de dormir et que je veille pour aller au cancer de mon lit, que je marche jusqu'au tour, j'ai mal au tendon, donc du coup, mes pieds, ils arrivent trop à marcher.
5: Parce qu'ils ont la flemme de marcher jusqu'aux toilettes.
8: Et ils préfèrent rester lit.
7: Moi, souvent, j'ai la flemme d'aller chercher le ping-pong qui est à l'autre bout de la cour.
5: Parce que vous êtes capable de ping-pong dans le cours de récréation.
4: Un ramasseur.
5: Un ramasseur de balles.
7: Oui, c'est ça. J'espère que dans le futur, il y aura aussi beaucoup de qui serviront à beaucoup de choses, à tout faire. On aura plus de choses. Quand j'étais roi, ça serait serviteur à peu près. Un truc de ça.
6: Si t'as un robot un jour et que tu es habitué à avoir un robot, quand t'auras plus de robots, t'auras trop la flemme.
5: Si tu tombes en panne, par exemple.
7: Ça, c'est vrai. Des fois, souvent, moi, quand j'ai la flemme de faire quelque chose, j'essaie un peu de perdre du temps, un genre, quoi.
5: Qu'est-ce qui est dans votre corps quand vous avez la flemme?
7: On a les pieds. On marche très lentement.
4: On a les bras tendus.
7: On a les muscles de mou. Et tout lourd et tout mou.
4: C'est comme si, quand on a la flemme, c'est comme si on nous avait écrasés et qu'on est devenu des potes.
5: On dirait que vous parlez parfois comme des vieillards, que vous avez 9 ans, 10 ans.
8: On pourrait croire que les personnes âgées, si on a une voix très jeune.
4: Et que la flemme, j'ai l'impression de ressembler à mes grands-parents. Quand ils veulent rien faire. Et ils sont tout mous comme devant la télé ou en train de lire le journal. Et j'ai l'impression que je leur ressemble. On vieillit, de toute façon.
5: On vieillit.
4: Souvent, la flemme, c'est vrai, c'est pour dire non. Mais sans dire non, vraiment, c'est non, j'ai pas trop, j'ai pas envie.
5: Donc on dit non à la flemme.
4: Je suis dans ma chambre le samedi matin et je dois me devoir pour toute la semaine et je flemme.
9: Moi, quand j'ai la flemme, je fais rien. Et quand je fais rien, je m'ennuie. Et quand je m'ennuie, ça m'énerve.
5: Ça fait combien de pensées que vous ressentez cette flemme?
4: Je pense que ça fait plutôt 6-7 ans. Parce que ma sœur, elle était peut-être vers CM2, CM1. Elle a appris ce mot. Du coup, elle l'a dit à la maison. Et du coup, moi, initiée à la flemme. Ma mère disait « Viens mettre la table !» Et elle disait « Oh non, flemme !» Ça m'avait l'air...

0: Amusant oh, un peu, ça un peu de nos jours.
1: Tu peux la remercier vu que tu utilises beaucoup de mots.
0: Ouais, moi je pense que j'ai la flemme de jour, mais qu'elle a augmenté au fur et à mesure que j'ai grandi.
2: Oui, moi aussi.
3: Moi quand je dis à mes parents que j'ai la flemme, elle me dit non mais pourquoi tu dis ça, sérieusement, je veux pas t'aimer moi.
0: Bah moi des fois je le dis, je suis pas sûre qu'elle entend. Flemme.
4: Ah tu chuchotes.
0: Ouais. Ou des fois je le dis dans la tête. Des fois, tel qu'on a la flemme, on dirait en criant flemme.
4: Quand tu dis, quel geste tu fais?
0: Bah, je jette mes bras et tombe par terre.
5: Il y a aussi plusieurs façons de faire, de montrer la flemme. Soit on souffle, soit on lève des yeux en l'air.
6: Mais moi, quand j'ai la flemme, c'est pas que je fasse, c'est oh là là, c'est bon. Je fais tout le temps ça à chaque fois quand j'ai la flemme.
4: Est-ce que vous pensez qu'il y a un jour où vous plus la flemme?
0: Je pense que ça arrivera jamais.
6: Moi j'aurais ma vie la flemme, même dans ma tombe je pense que je serais flemme. Je pense même que même je serais décomposée, je continuerais à le dire. Flemme.
7: 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Merci à l'équipe qui prête l'émission. Et demain, garde voisin, rediffusion de l'émission sur les sécheresses et les inondations. Peut-on tiver la pluie? Dans quelques instants, le journal sur RFI.
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8: Paul Lancin Spinelli.
12: À la une de ce nouveau journal, l'accueil chaleureux avant les discussions entre Xi Jinping et Donald Trump, le président américain, a été reçu il y a quelques minutes par son homologue chinois à Pékin. Les deux hommes vont parler de Taïwan, du Moyen-Orient et de nombreux sujets économiques, droits de douane, terres rares, haute technologie, ce qui va fortement intéresser la vingtaine de patrons américains qui ont fait le déplacement en Chine. Tenter de consolider une trêve jamais réellement respectée, c'est l'objet de la rencontre organisée à Washington entre délégations libanaises et israéliennes aujourd'hui. Hier, de nouvelles Israël en territoire ont fait 22 morts. En proie à des affrontements toujours plus violents entre gangs. Dans l'une de Cité Soleil, 500 frontières, personnel et ses plans ont dû quitter temporairement dans l'urgence l'hôpital qu'ils gèrent. Et puis la vulnérabilité des institutions publiques face au cyber au Sénégal. Le trésor public vient d'être touché. Ce troisième quart est perdu en moins de 6 mois. Un échange de vitesse et de compliments, même à l'ouverture d'un sommet ultra attendu. Xi Jinping s'est dit heureux d'accueillir Donald Trump à Pékin, un honneur comme l'on est rarement eu, a lancé le président américain en retour une séance de communication forte. C'était il y a quelques minutes, avant d'entrer donc dans le vif des discussions qui concerneront Taïwan et l'Iran, les droits d'homme, mais aussi les terres rares, l'intelligence artificielle ou encore les semi-conducteurs. On comprend mieux hein, pour une vingtaine de pays américains accompagner leur président en Chine. Vincent Souriau a donc tenté de vendre ses capacités auprès du régime chinois.
13: Tesla a le feu vert de Pékin autour d'un système crucial. La conduite autonome de ses véhicules électriques, à ce jour la firme d'Elon n'a obtenu des autorités chinoises qu'une autorisation partielle de mise sur le marché. Ce qui la met en difficulté vis-à-vis de ses concurrents chinois de plus en plus performants. Côté Nvidia, le sont les processeurs graphiques, autrement dit les puces qui alimentent les moteurs d'intelligence artificielle. Le gouvernement chinois a restreint l'utilisation des produits Nvidia afin de favoriser les locales. Le PDG de ce géant américain, Jensen Huang, va tenter de faire bouger. Enfin, le pont d'Apple, Tim Cook, a un besoin de la Chine qui produit 90% des iPhones vendus dans le monde. La marque Qualcomm espère

0: Le ministre des Finances et du Budget a fait état d'un simple incident affectant le système informatique du public depuis la veille. Trois jours plus tard, le problème n'était pas réglé, paralysant partiellement les douanes et de certaines avances salaires en vue de l'acquis, par exemple. Pour les experts en cybersécurité, pas doute, il s'agit d'une attaque informatique. Un nouveau groupe qui a depuis février l'a indiqué, faisant du Sénégal le sixième victime de ces hackers après la Chine et Hong Kong, entre autres. Le Sénégal qui se préparait à subir de telles attaques, selon les spécialistes, car le pays stable est récemment devenu producteur de pétrole avec une importante numérisation de ses services. De cibles privilégiées. Selon les experts, cette nouvelle cyberattaque rappelle surtout l'urgence pour le Sénégal de mieux se préparer et anticiper ce genre d'intrusion. Pour cela, il faut plus grande implication de l'État, former rapidement l'arsenal législatif, affirme le spécialiste en cybersécurité Gérard Acosta. La loi sur la protection des données personnelles, par exemple, de 2008, le PNA par ailleurs toujours sur la cybersécurité. Léa Lizerov, Dakar, RFI.
1: Et puis en football, le Paris Saint-Germain grave un plus son nom dans l'histoire du championnat de France. 14e titre de Ligue 1 décroché hier les hommes de Luis Enrique. Et ce grâce à leur succès d'1-0 sur le terrain. Lens, deuxième, qui ne peut plus rapper mathématiquement au classement. Les Parisiens, plus un objectif en tête pour le PSG. Cette saison, la finale de Ligue Champion, ça sera contre Arsenal. Rendez-vous le 30 mai prochain. 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
2: Nous, les travailleurs port, on évolue en marge de la société. Et il n'y avait pas grand monde qui voulait nous connaître. C'est là que notre mémoire doit être préservée. Les témoignages photos, on a tout mis accès libre en ligne. 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
4: Sont la cheville ouverte des échanges à travers le monde, stratégique entre immensité maritime et réseau terrestre de transport, pivot de la mondialisation, port. Entre quais et bassins, ils sont aussi un microcosme. Ils ont une réalité sociale qui rayonne sur la ville d'Inante. Exemple, Dublin. Durant siècle, le port de l'hôpital de la République d'Inde a pris la vie de ses habitants. Pratiquement tous les corps de métier qui gravitaient autour du port avaient un lien à la mer. Que sont devenus ces liens aujourd'hui? Comment le patrimoine social et culturel du port de Dublin est-il devenu le moteur de croissance économique? Capitale irlandaise et ville portuaire, malédiction ou opportunité, un grand reportage d'Agnieszka.
5: Dublin, petit matin, sur le quai, devant le pub des Dockers, les Dockers, situé dans le centre-ville, un employé entasse des barils de bière en inox. À la source de ses bras, les hisse un à un de la cave et les pose sur le trottoir. Un travail harassant qui n'a pourtant rien à voir avec lourd labeur des dockers qui travaillent ici il y a 50 ans. Skate irlandais vissé sur la tête, regard vicieux caché derrière ses lunettes de soleil. Alan Mann se souvient. Il n'avait que 16 ans quand il a commencé à travailler comme couleur dans le port en 1963. Les dockers faisaient-ils déjà confiance?
2: Ils n'avaient pas trop le choix. Et puis on était dans le même syndicat. Notre travail nous rappelait, même si nos postes n'étaient pas vraiment mêmes. J'ai effectué les contrôles, l'action des marchandises bateaux. Je vérifie qualité, l'état sanitaire et puis poids de la marchandise. C'est important. Le salaire des docks dépendait. Si la cargaison était lourde, ils arrivaient à doubler ou même tripler leur paye. Tu peux charger un navire en deux jours, plus travailler la semaine.
5: At the time. Cet emploi à port était choix personnel, une tradition familiale.
2: Je n'aurais pas pu envisager ce travail uniquement par respect de la tradition, donc les deux raisons sont valables. Mon grand-père travaille là où vous voyez ce pont. Mon père et mon oncle aussi. Un été, mon père m'a demandé si faire le même boulot que lui. Et j'ai dit oui. En fait, le salaire que j'ai ici, je ne vais pas le gagner ailleurs. C'était un bon salaire. Mais à l'époque, le port était au milieu de la ville. Les navires descendaient le fleuve costé et autour, c'était des repos. Les communautés des hommes travaillaient dans l'or ou dans les usines. Les femmes employées à l'usine d'Avon, les places de part et d'autre étaient dédiées au charbon, au bois, aux céréales et aux tailles. À mes débuts, les

0: marchandises venant d'Asie, d'Amérique, d'Europe étaient transportées en vrac. Mais aujourd'hui, ils arrivent dans des conteneurs qui sont chargés et déchargés de grues. On ne voit pas leur contenu. On ne sait pas d'où ils viennent. L'intrusion de ces conteneurs est la fin des docks.
1: The box. I came in for me, the dock really end.
2: Anne milite dans l'association d'anciens travailleurs de dock. Leur histoire mérite un musée, remarque Eileen O'Carroll. La quinquagénaire aux cheveux courts en paille a les yeux qui brillent quand elle parle de ce groupe social à part et de leur famille. Sociologue et enseignante à l'université de Maine, elle leur a consacré un livre.
3: I grew up in the south of Ireland and I went to school.
4: J'ai un petit port de l'Irlande. Bon nombre de mes cadres de classe dans les 80 se sont travaillés dans le. Ce n'était par intérêt personnel, ils s'y sentaient ligés. Le fils succédait au père. C'est une malédiction d'opportunité pour ces jeunes. Cela dépendait de la conjoncture économique. Dans les années 80, c'était la récession en Irlande. Fin des dockers, passée par la révolution des conteneurs des années 70.
3: La révolution happened in the early 70s. And that really got rid of a whole generation of dock workers.
4: C'est toute une génération des dockers avec tradition qui a balayé. Je vois beaucoup de part avec l'époque moderne et les inquiétudes liées à de possibles pertes d'emploi dues à l'intelligence artificielle. Pour les heures, c'était leur travail annuel qui a disparu. Et là, ce sont les cols blancs qui craignent d'être remplacés par l'IA.
2: D'où vient la légende des dockers? Leur travail accompagne l'essence du port en profonde à Dublin au 18e siècle et prend de l'ampleur au 19e, surtout au 20e siècle. De quantités de matières premières et de produits arrivent alors au cale des navires pour être déchargés à quai à l'aide d'une pelle transportée dans des sacs à dodo. Thé, papier journal, assiettes, machines, café, bière brandy, mariage pour les magasins de luxe, tout cela arrive au dock de Dublin. Les maladies et les accidents sont nombreux parmi les ouvriers. Les vols se multiplient, tout en temps de diète. Sauf pour le guano, cet engrais et ses fientes d'oiseaux, cela sont savés que personne ne touche. Les gens s'organisent, négocient des salles, n'hésitent pas à appeler la grève.
3: It's casual work. It's on a daily basis.
4: Les dockers sont touchés à la journée, subissent la tirade des intermédiaires ou la main-d'œuvre portuaire aux amateurs. Ce sont eux qui désignent les gens, ceux qui vont travailler dans leur équipe. S'ils connaissent ta famille, s'ils considèrent que tu travailles bien et que tu es honnête, tu auras le boulot. Il fallait être généreux avec l'intermédiaire. Pour le remercier, glisser quelques billes dans une boîte d'allumettes lors d'une tournée d'hub. Après la Seconde Guerre mondiale, le commerce progresse. On manque de bras dans les docks, les syndicats gagnent la concurrence et créent un registre docker. Des badges sont distribués aux inscrits, le badge passe du père au fils, ceux qui les portent prioritaires pour se faucher, les autres doivent attendre leur tour.
2: Temps ont changé, disparu cette classe ouvrière puissante et nombreuse. Le port de Dublin n'emploie aujourd'hui qu'une centaine d'opérateurs de grues portuaires et serait plus discret des citadins.
5: Je connais, j'ai 19 ans. Le port de Dublin. Ouais, un port export, c'est vite pour l'économie du pays. Mais honnêtement, je n'y ai jamais mis le pied. Je passais par le tunnel.
6: The port tunnel and stuff.
7: Malin, 20 years. I'm studying sociology.
8: Je m'appelle Malina, j'étudie la sociologie. Qu'est-ce qu'on porte? Aucune idée. Des produits agroalimentaires, probablement. La laine, sans doute.
7: Probably wool.
2: Bon, c'est un peu plus complexe que cela. Pour en avoir le cut, direction le port, situé à l'est de la ville. Il y a un balai incessant de camions, transportent de gros conteneurs maritimes, ils chargent ou déchargent sur les quais. Claire Pearce, responsable des aires externes, vêtue d'une blouse portant le logo du port, pointe le rôle stratégique de ce poumon économique sur l'île verte.
9: Dublin Port is Ireland's largest and busiest port.
10: Le port de Dublin est le premier port d'Irlande par lequel transitent chaque jour 1,7 million de passagers. D'une phase de 265 hectares, c'est aussi notre plus grand port de transport maritime de marchandises. Au total, 165 milliards d'euros produits sont traités dans nos terminaux chargés.
9: Most of our freight goes to the UK or
10: Royaume-Uni et l'Europe représentent trois quarts de ces flux. Restant

0: voyez, au large, c'est l'un de nos plus vastes et plus complexes projets du moment. C'est une toute nouvelle jetée qui pénètre dans la baie de Dublin. Sa construction doit respecter des questions d'ordre environnemental. Des solutions d'amarrage ultra-modernes nous permettront d'accueillir de très grands cargos, même en cas de mauvais temps.
1: Mais l'agrandissement du port ne peut pas aller à l'encontre des intérêts de la population locale, précise Lara Joy, historien du port de Dublin.
2: Contrairement aux années 60, 70 et 80, le développement du port se fait désormais via des consultations avec le public. La transparence est la base d'une relation de confiance. Moi-même, je viens des quartiers portuaires. Cette zone située de l'autre côté du fleuve Liffey, abandonnée à l'époque, c'était notre terrain de jeu avec les copains. La raison pour laquelle je vous ai amené ici, c'est ce grand mur sud. Construit au XVIIIe siècle, il protège l'entrée du port de l'ensablement. La même protection a été érigée au nord, une technologie vieille de 300 ans qui permet au port de continuer d'exister.
1: Ce grand mur sud est aussi une étape essentielle sur la route des oiseaux migrateurs. De ce fait, la baie de Dublin est classée réserve de biosphère UNESCO depuis 2015. Le port finance sa protection. Ornithologue Helen Boland est responsable de ce projet. La veille de notre rencontre, une fuite d'hydrocarbures s'est produite lors du ravitaillement d'un des bateaux. Le site web du port signale qu'un plan d'intervention a été activé. Bonnet rouge sur la tête, ses jumelles à portée de main, Helen scrute la zone concernée.
3: Cet endroit est très fréquenté. Entre la vie sauvage, les humains et les activités portuaires, cela fait du monde. Regardez cette bernache cravant au ventre clair. Elle vient des régions arctiques du nord-est canadien pour se reproduire chez nous. La moitié des 30 000 individus recensés en Irlande nichent autour de la baie de Dublin. Les oiseaux que nous avons bagués ont été signalés en Scandinavie. On a travaillé avec très peu de moyens depuis les années 1990. Mais ce n'est qu'en 2013, quand le port de Dublin a commencé à financer ce projet, qu'il a pu se développer à grande échelle. La population des oiseaux marins décline à grande vitesse en Irlande, sauf dans la baie de Dublin. Mais l'équilibre est précaire. On le surveille de près.
1: Oui, l'équilibre est précaire. James Kennedy en sait quelque chose. Il assure la sécurité du port au quotidien. L'homme a une petite barbe grisonnante et un visage creusé par le vent. Son sourire est contagieux. C'est son jour de repos et nous le retrouvons dans un parc après sa journée de 12 heures.
4: So I was brought up in seafaring.
5: J'ai grandi dans une famille de travailleurs de la mer. Mon père était dans la marine marchande. Mais devenir marin moi-même, jamais de la vie. Et pourtant, je le suis devenu. Après mon service militaire, il n'y avait pas de travail. Alors j'ai décidé de suivre mon père et de prendre la mer. J'ai travaillé sur les ferries, les porte-conteneurs. J'ai même transporté des chercheurs jusqu'à l'Antarctique. Depuis 25 ans, je suis pilote dans le port de Dublin. Je travaille sur un petit navire qui navigue au-devant des gros bateaux pour les aider à entrer et à sortir du port. Ces bateaux pilotes à propulsion hydrogène sont très modernes et puissants aujourd'hui. Ma journée de travail peut être très mouvementée et demande un maximum de concentration. Il en va de la sécurité de tous.
1: L'écrasante majorité des employés du port sont syndiqués. James milite dans la branche transport du CIPTU, le plus grand syndicat d'Irlande, qui représente les travailleurs de tout niveau hiérarchique, dans les secteurs publics, privés et communautaires.
5: Je me suis syndiqué dès mon premier contrat. Tu y étais obligé pour pouvoir travailler. J'étais délégué du personnel pour la sécurité et la santé au travail. À l'époque, notre boulot, c'était pour la vie. Et c'est souvent le cas encore aujourd'hui. Alors, il est important de protéger nos conditions de travail, notre bien-être, nos salaires, pour avoir plus d'équité, de justice et de solidarité. Les gens ne se rendent pas compte de l'importance des métiers de la mer dans nos vies de tous les jours. Regardez ce qui se passe avec le détroit.

0: d'Ormuz. C'est révoltant, on parle des bateaux, mais quid des gens qui travaillent à bord? On les a complètement oubliés.
1: En quittant James, nous tombons nez à nez avec la statue d'Oscar Wilde. Tout en étant une ville portuaire, Dublin est aussi une ville UNESCO de littérature. Le label des Nations Unies soutient notamment le festival du livre baptisé One Dublin, One Book. Dans un atelier de lecture, Nora, 80 printemps, regard espiègle ne boude pas son plaisir.
2: Les livres m'accompagnent depuis toute petite. J'aime beaucoup ce concept, une ville, un livre. Quand tu lis, tu prends le temps d'assimiler le contenu qui pénètre dans ton cerveau.
1: Clodagh Kingston, vous dirigez la ville UNESCO de littérature. C'est quoi l'idée de ce festival?
3: When Dublin One Book is a Dublin City Council Festival.
4: Le festival Une ville, un livre a été lancé il y a 20 ans par la mairie de Dublin, qui l'a emprunté à la ville de Seattle aux États-Unis. L'idée est que pendant le mois d'avril, tout le monde lise le même livre. Cette année, c'est Christine Falls, un roman de John Banville, qui est à l'honneur.
3: This year's book, Christine Falls by John Banville. You can borrow it from the library in print. You can borrow it.
4: Les gens peuvent l'emprunter dans des bibliothèques municipales, le lire sous forme d'un livre numérique ou audio. On l'a même publié en braille pour que les personnes non-voyantes puissent y participer. L'événement suscite un immense élan populaire. Alors que les gens semblent moins conscients qu'avant du caractère portuaire de Dublin, nombre de romans parlent du port comme un point de départ de l'exode. Immigration, ragots de voisinage et romans noirs, ça c'est typiquement irlandais.
3: People always want to find out about things. That's an Irish thing anyway.
1: Garrett Fagan, romancier et enseignant à l'université de Dublin, acquiesce.
5: I think two things make Dublin unique in literary terms. One is
6: Dublin forme un extraordinaire décor de romans. Cela pour deux raisons. La première, c'est que notre forme d'anglais est pleine d'inventions, de métaphores, de jeux de mots. Et cela nous vient des gens dont la langue première était l'irlandais ou le gaélique. C'est pour cela qu'il y a tant d'auteurs et d'autrices qui écrivent en anglais mais qui sont d'origine irlandaise. Et l'autre raison, c'est que Dublin reste une capitale qui a su garder les liens de familiarité entre les communautés comme dans un village. C'est une ville qui regorge d'histoires.
1: Alors, les histoires des dockers oubliées? Sûrement pas, déclare Dylan, un dynamique barman de 19 ans.
7: I was born in Crumlin. My father grew up just over the bridge here.
8: Je suis né dans le quartier sud-ouest de Dublin. Mon père vient de l'autre côté et ma mère de la marina. On raconte des choses qui s'étendent sur deux voire quatre générations. Ce n'est pas une histoire ancienne, c'est aussi mon histoire.
7: It would have been his life. And that's just one small piece of life. I do.
1: Comme pour Dylan, les liens entre le port et les communautés alentours évoluent mais ne disparaissent pas.
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2: Il est 6h30 à Moroni, 3h30 en temps universel.
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2: 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Bonjour à tous. Les Comores sont à la une de ce premier journal africain. Situation tendue hier aux abords de la capitale. Troisième journée de grève contre la hausse des prix de l'essence. Les blindés déployés dans Moroni. 26 personnes interpellées. Pouvoir et opposition se renvoient la responsabilité. Des sièges permanents pour l'Afrique au Conseil de sécurité de l'ONU. Emmanuel Macron promet qu'il va continuer de plaider dans ce sens. Le président français était hier à Addis Abeba à la tribune de l'Union africaine. Des sanctions ciblée des États-Unis contre des responsables et des entreprises du Soudan du Sud. Washington ne cache plus son exaspération croissante. Le CESAC qui s'en prend ouvertement aux autorités de Kinshasa, le Conseil supérieur de l'audiovisuel, régulateur des médias congolais, il accuse le gouvernement de le maintenir volontairement dans une situation financière très précaire pour l'affaiblir dans ses missions. Le colonel Ahmad Kalkaba Malboum est mort, figure camerounaise du sport, figure africaine de la gouvernance de l'athlétisme, membre du CIO, de très nombreux hommages hier à Yaoundé. Direction Cannes, aussi dans ce journal, avec sa section Cannes Classics, pour voir ou pour revoir un chef-d'œuvre du Burkinabé, Idrissa Ouedraogo. La situation tendue donc dans l'archipel des Comores, au troisième jour de la grève contre la hausse des prix du carburant. 26 personnes ont été interpellées hier après des affrontements contre les forces de l'ordre dans plusieurs localités voisines de Moroni. Les blindés ont été déployés dans la capitale. Les autorités dénoncent des atteintes à l'ordre public. Elles accusent l'opposition de manipuler la jeunesse. Opposition qui, de son côté, accuse le gouvernement d'une gestion désastreuse de cette crise. Correspondance Abdallah Mzembaba.
4: Le gouvernement ne parle plus seulement du dialogue social, mais d'ordre public. Les autorités appellent au dialogue et accusent l'opposition d'alimenter le chaos. Nour El Fateh Azali, secrétaire général du gouvernement, est aussi revenu sur la hausse du carburant.
5: Si on ne prend pas les mesures qu'on a prises actuellement, on risque de se diriger vers un horizon qui sera un peu plus sombre. Parce qu'on ne sait pas si on sera en mesure de passer la commande des produits hydrocarbures. Donc on doit discuter pour essayer de trouver une solution à cette situation.
4: Mais sur le terrain, la paralysie s'étend, écoles perturbées, commerces fermés, médecins bloqués, pêcheurs, enseignants et artisans touchés. L'opposition, elle, dénonce une gestion chaotique de la crise. Daoudou Abdallah Mohamed, ancien candidat à la présidentielle.
6: Les mouvements sociaux d'aujourd'hui sont plus que légitimes. Je constate aujourd'hui la démission du gouvernement défaite par son incapacité de dialoguer ni d'apporter des solutions adaptées à la crise, mais qui œuvre par la ruse pour diviser les syndicats, tout en instrumentalisant les forces de sécurité pour mater les grévistes.
4: En début de soirée, le syndicat des transporteurs maintenait son appel à la grève illimitée. Les pêcheurs, eux, disent attendre une baisse d'ici demain, au risque de passer, je cite, au plan B. Et la route menant à l'aéroport a été bloquée, puis incendiée. Abdallah Mzembaba Moroni.
2: À la tribune de l'Union africaine, le président français plaide pour que la voix de l'Afrique soit mieux écoutée par le reste du monde. Emmanuel Macron poursuivait hier en Éthiopie son déplacement sur le continent après le sommet Africa Forward. Il s'est entretenu avec le secrétaire général de l'ONU, Antonio Guterres, et le président de la commission de l'UA, Mahmoud Ali Youssouf. Il promet donc deux pistes de travail, les sièges permanents africains au Conseil de sécurité, ainsi que le financement des missions de maintien de la paix de l'UA. Éclairage, Marlène Panara.
7: Emmanuel Macron a plaidé pour l'application de la résolution 2719 de l'ONU. Adoptée fin 2023, elle oblige les États membres à financer les opérations de paix de l'UA.
8: Cette résolution, elle n'a pas encore trouvé d'application directe et concrète parce qu'elle est bloquée. Donc on a vraiment cette volonté, tous les trois, de faire avancer ce dossier et de pouvoir mettre en œuvre cette résolution qui est essentielle. C'est un outil large, fort, crédible, qui d'ailleurs montre que le multilatéralisme fonctionne lorsqu'on s'en donne les moyens.
7: Le président français a également renouvelé son soutien à une représentation africaine au Conseil de sécurité de l'ONU.
8: Nous nous battons pour que l'Afrique soit représentée parmi les membres permanents du Conseil de sécurité. J'ai dit au président, si deux membres étaient nommément désignés par l'Union africaine, par consensus de tous les pairs, je suis sûr qu'aucun des membres permanents ne sera capable de le bloquer. En tout cas, nous ferons tout le travail diplomatique à vos côtés. Mais le temps est venu.
7: L'Union africaine réclame depuis plusieurs années l'attribution d'au moins 2 sièges permanents au profit du continent. Marlène Panara, Addis Abeba, RFI.
2: Emmanuel Macron qui s'est aussi entretenu avec le Premier ministre éthiopien Abiy Ahmed pour parler essentiellement de partenariats économiques. Alors que plusieurs entreprises françaises tentent de s'implanter sur le gigantesque marché éthiopien. Les États-Unis montent encore d'un cran dans leur exaspération face au Soudan du Sud. Après la menace de ne pas financer d'éventuelles élections dans 6 mois, après les très vives critiques contre les autorités, voilà désormais des sanctions économiques ciblées, annonce du secrétaire d'État avant-hier. On ne sait pas exactement quels individus sont désormais privés de visa par l'administration américaine, qui indique en revanche que la société de paiement Crawford Capital est sanctionnée, elle aussi. Washington semble définitivement à bout de patience, Florence Mietto.
9: L'annonce de nouvelles sanctions de Washington à l'encontre d'officiels sud-soudanais ne surprend pas. Depuis des mois, les États-Unis expriment en effet leur exaspération face aux actions du gouvernement de transition du Soudan du Sud, ce pays dont ils ont tant œuvré à la naissance en 2011. Marco Rubio s'en prend à, je cite, « des individus qui ont porté atteinte à la paix au Soudan du Sud en se livrant à la corruption qui a alimenté le conflit ». Les actions des dirigeants visés laissent le pays au bord d'un retour à la guerre totale, déclare-t-il, pointant du doigt les forces armées sud-soudanaises contrôlées par le président Salva Kiir qui ont créé les conditions d'une famine dans de vastes régions du pays. Fin de citation. La société Crawford Capital, proche de la fille du président Adoud Salva Kiir, est la seule entité citée nommément lors de l'annonce de ces sanctions. Selon l'administration américaine, cet acteur central dans la gestion des taxes et paiements en ligne pour le compte du gouvernement fait partie des structures qui, je cite, « ont siphonné de l'argent du trésor du Soudan du Sud et volé des fonds d'aide étrangère destinés à soutenir le peuple sud-soudanais. Florence Mietto, Djouba, RFI.
2: À Djouba, il est 5h36.
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2: Et 6h36 à Madagascar, où ce sont de nouvelles voix qui se joignent maintenant aux recommandations politiques pour les nouvelles autorités qui ont pris le pouvoir en octobre. Une vingtaine d'enseignants-chercheurs de la faculté de lettres et de sciences humaines de la capitale remettent aux autorités la synthèse de leurs travaux. Depuis plusieurs semaines, ils planchent sur une série de recommandations qui, selon eux, permettraient une refondation solide de tout le système politique malgache. Un pouvoir moins personnalisé, plus transparent. Le gouvernement promet qu'il prendra en compte ces recommandations en reliquement.
10: Ils sont une vingtaine d'enseignants-chercheurs à s'être réunis pour produire une analyse de la refondation nécessaire. Selon eux, la crise que traverse Madagascar dépasse largement la question institutionnelle. Pour y répondre, ils formulent des recommandations concrètes. Dépersonnaliser le pouvoir avec des critères transparents pour les nominations aux hautes fonctions de l'État, renforcer le Parlement, la justice et les organes de contrôle ou encore garantir la transparence du financement politique. Une démarche initiée par Abimanan Tsoulal, professeur émérite de la faculté.
11: On arrête de personnaliser le pouvoir. On arrête le clientélisme. L'une des principales craintes, c'était celle-ci. Est-ce qu'on sera écouté? Mais nous nous sommes dit, il faut essayer d'éclairer le débat public. Il faudrait qu'on n'ait pas à revenir en arrière.
10: Le livret qui reprend l'ensemble des conclusions a été remis ce mercredi au Premier ministre Mamtine Radzonarson, présent à la cérémonie. Le chef du gouvernement a salué une démarche inédite qu'il dit vouloir intégrer aux travaux de la transition.
12: Je peux affirmer au peuple malgache que le gouvernement va prendre en compte toutes les recommandations issues de ce recueil. Parce que c'est ce qui manquait auparavant à Madagascar, c'est l'écoute des scientifiques. Et c'est à nous maintenant de mettre en œuvre pour garantir la réussite de la refondation. On va utiliser ce recueil comme un appui pour être plus efficace et livrer une république forte.
10: Le gouvernement de la refondation dispose désormais de 19 mois avant les prochaines échéances électorales. Un référendum constitutionnel en juin 2027, suivi de la présidentielle en octobre. Aurélie Couman, Antananarive, RFI.
2: Les relations diplomatiques continuent de se tendre entre Accra et Pretoria sur fond de tensions xénophobes en Afrique du Sud. Le ministre des Affaires étrangères du Ghana annonce sur son compte X qu'une opération de rapatriement va être organisée pour les ressortissants qui souhaitent quitter la nation arc-en-ciel. Et cela après une nouvelle poussée de colère et de violence à l'égard des étrangers africains. Le président John Mahama aurait ainsi donné son feu vert pour une évacuation immédiate de 300 Ghanéens actuellement en Afrique du Sud. Des personnes en détresse, dit le chef de la diplomatie ghanéenne, qui se sont signalées auprès de l'ambassade de Pretoria. En République démocratique du Congo, le régulateur des médias laisse éclater sa colère, le Conseil supérieur de l'audiovisuel et de la communication, qui accuse le gouvernement de l'affaiblir volontairement, en ne lui versant qu'à sa guise une partie seulement de son budget de fonctionnement. La situation dure même depuis 2022, estime le CESAC, qui ne croit plus aujourd'hui à une simple accumulation de retards administratifs, mais bien à une volonté politique délibérée de l'affaiblir dans ses missions. Pascal Moulégua est à Kinshasa.
13: Convocation des journalistes, invitation à des réunions, sanctions en cas de dérapage, coupure des signaux. En apparence, les CESAC fonctionnent normalement. Mais derrière se cache une profonde précarité, selon l'institution qui dénonce une asphyxie financière depuis 4 ans. Les CESAC affirment ne fonctionner que par à-coup, avec quelques mois de budget débloqués ponctuellement, avant que le gouvernement ne ferme les robinets. Une situation que les régulateurs des médias ne considèrent plus comme un simple retard administratif, mais comme une possible volonté politique d'affaiblissement. Selon les CESAC, cette précarité entretenue revient à empêcher concrètement l'exercice de ses missions de contrôle et de régulation du paysage médiatique congolais. Les conseils affirment que cette crise affecte le fonctionnement de ses services, démoralise les agences impayées depuis des dizaines de mois, fragilise son indépendance et humilie ses dirigeants. Un régulateur contrôlable cesse d'être un pilier démocratique, peut-on lire dans cette note. Les CESAC assurent par ailleurs que toutes les institutions ont été régulièrement alertées sans réagir. Il accuse le gouvernement de ne pas débloquer ses crédits votés par le Parlement. Pascal Moulégua, Kinshasa, RFI.
2: Son nom avait dépassé depuis des décennies déjà les tartans de sprint et les bacs de saut en longueur. Ahmad Kalkaba Malboum est mort hier à Yaoundé à 75 ans. Et c'est le sport camerounais et même africain en général qui est en deuil. Athlète d'abord dans les années 70, officier supérieur dans l'armée camerounaise au grade de colonel, président ensuite de la Confédération africaine d'athlétisme, membre enfin du Comité international olympique. Il laisse une empreinte durable dans la gouvernance sportive du continent africain et même au-delà. Plus qu'une empreinte d'ailleurs, un cratère comme on l'entend dans ce reportage de Joël Wadem.
14: La disparition du colonel Ahmad Kalkaba Malboum a bouleversé le Cameroun. Autorités, sportifs et anonymes se sont mobilisés pour lui rendre hommage de la mosquée des Toudis au cimetière de Soie en passant par son domicile. Parmi eux, Samuel Eto'o, mais aussi des inconnus à l'instar de Patrick.
15: Il m'a adopté comme son fils. Chaque fois que j'ai eu un souci, il a toujours été à mon chevet. Il payait l'école de mes enfants.
14: Pour Abdourahmane Amadou, ancien secrétaire général de l'Africa Foot, Kalkaba est un homme irremplaçable.
16: On dit souvent que nul n'est irremplaçable, mais aujourd'hui, le cratère qu'a laissé le président Kalkaba ne va pas être occupé, comblé de sitôt.
14: La pongiste Victorine Fromoum se dit dévastée.
17: On est ici pour la chute d'un baobab, la chute d'un monument. Je suis parti aux Jeux Olympiques en 2008 avec lui. Grâce à lui aussi, j'ai participé au CAMS, cours avancés de management sportif, qui sont les cours réservés aux meilleurs.
14: Ahmad Kalkaba Malboum laisse l'image d'un bâtisseur et d'un serviteur infatigable du sport. Son nom entre dans l'histoire, son empreinte demeure comme un héritage qui continuera d'inspirer le sport africain. Joël Wadem, Yaoundé, RFI.
2: Allez, direction Cannes, enfin capitale mondiale du cinéma pour une dizaine de jours, 79e festival du film dans cette ville du sud de la France. Projection par exemple ce soir d'Histoire parallèle d'Ashgar Varadi en compétition officielle. Nous sommes dans ce journal du côté de Cannes Classique. C'est un rendez-vous qui honore les films qui ont marqué l'histoire du 7e art. Et hier c'était par exemple Tilaï ou La Loi, film majeur du réalisateur burkinabé Idrissa Ouédraogo. Il avait été projeté en sélection officielle à Cannes en 1990, grand prix du jury à l'époque. Sylvia Vauzer est l'une des coproductrices de ce film. Et elle nous raconte que sa carrière tout entière a commencé parce que Idrissa Ouédraogo lui-même ne parlait pas assez bien l'anglais. Écoutez.
18: Un jour, il est venu avec un scénario. Il me dit, ah, Sylvia, s'il te plaît, cette nuit, tu lis le scénario. Demain matin, il y a Gay Robertson de la BBC qui veut signer un contrat de préachat. Et tu dois venir parce que je parle pas assez bien anglais. Je dis, OK. Et Idrissa, après le rendez-vous, il dit, et d'ailleurs, c'est toi qui vas produire le film. Et je dis, comment ça? Je connais rien. J'ai jamais mis un pied sur un tournage. Il a rigolé, comme souvent. Il a dit, tu verras. Je sais que tu vas pouvoir le faire. Et tu vas le faire. Et finalement, 36 ans plus tard, je suis encore à Cannes avec le film Tilaï en version restaurée. Et je suis évidemment devenue productrice comme Idrissa l'avait prévu.
2: Sylvia Vauzer, coproductrice à l'époque de Tilaï ou La Loi d'Idrissa Ouédraogo. Elle répondait aux questions de notre envoyé spécial à Cannes, Ouda Ibrahim. Cannes, où il est 5h44.
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2: 3h44 TU, le deuxième acte d'Afrique Matin d'ici au journal de 4h. Le manque d'eau qui frappe Mayotte. Département français dans l'océan Indien qui se demande quelle piste suivre pour s'approvisionner. Ce sera dans le journal du réseau La Première. Les cours du coton qui remontent à court terme. En tout cas, les producteurs africains s'en frottent les mains. On parle enfin dans le dossier Afrique Éco des investissements massifs de l'Union européenne en Éthiopie. Mais c'est d'abord un tout petit musée dans lequel on vous emmène ce matin. Le reportage long format de la rédaction se passe à Mlomp, village de Casamance, dans le sud du Sénégal. Il y a près de 35 ans, 1992, un habitant du CRU se dit que ce serait une bonne idée d'exposer les objets traditionnels de son village et de sa culture Diola. Les outils pour cultiver le riz ou encore pour pêcher, les fétiches, le tambour qui permet de faire passer des messages au village voisin. Et aujourd'hui, en 2026, ce minuscule lieu d'exposition est plus vivant que jamais. La preuve dans ce reportage de Léa-Lisa Westerhoff.
19: Ici, vous avez la marmite.
20: Laurent Sambou, guide du musée de Mlomp.
19: Le Diola n'avait pas de frigo. Comment garder ces poissons? On mettait sel et citron seulement et on plaçait la marmite au feu.
20: Sous un toit de chaume percé en son centre pour laisser entrer la lumière et l'eau de pluie, Laurent guide quelques touristes à travers cette case traditionnelle à un pluvium.
19: Là, ça gardait l'eau.
20: Bienvenue au musée de la culture Diola. D'une jarre en terre cuite au bouclier en carapace de tortue utilisé pour les combats contre le colonisateur, en passant par un piège à poissons en feuilles de palme tressées, Binta, venue de Dakar pour les vacances, n'a jamais vu ça.
21: Non, pour moi, c'est la première fois. Vraiment, c'est exceptionnel parce que nous sommes Serer et Lébou. Donc, ça fait du bien de découvrir cette autre partie du Sénégal, aussi les autres cultures.
20: À l'origine de ce musée, il y a plus de 30 ans, un habitant de Mlomp.
22: Je m'appelle Jules Sambou. En 1992, j'ai créé le musée avec des feuilles de palmier rognier. J'ai pu collecter quelques sous et j'ai pu construire une case en pluvium.
20: À l'époque, en 92, le Sénégal accueille la Coupe d'Afrique des Nations. Jules Sambou veut en profiter pour créer un lieu spécial.
22: C'est juste, j'ai exposé le matériel qui était là, c'était quelques fétiches et quelques objets. Quand je les ai exposés, bon, c'est vrai, c'était difficile. Il n'y en avait pas beaucoup, mais au fur et à mesure, je fais toujours des recherches jusqu'à aujourd'hui. Aujourd'hui, vous avez vu, il y a une quarantaine, cinquantaine d'objets qui sont rares. C'est des objets usuels qui étaient déjà utilisés dans la vie avec nos ancêtres. Et aujourd'hui, on l'a récupéré. Je ne peux pas donner l'âge, mais je sais que tous les objets qui sont ici, ils ont plus de 100 ans.
20: En 2016, la case à un pluvium musée subit une tempête et se dégrade jusqu'à ce que la fondation d'une banque sénégalaise décide de rénover le bâtiment en 2023 et de revoir la mise en valeur des objets exposés par les familles du village. Alissa Barry, architecte spécialiste du patrimoine, se souvient.
23: Les objets étaient posés à même le sol, ils prenaient la poussière, il n'y avait aucune explication sur ce que ces objets représentaient. Donc, notre travail a vraiment été de repenser la scénographie pour pouvoir mieux mettre en valeur ces objets, utilisés quotidiennement par les Diola.
20: Désormais accrochés sur des panneaux qui expliquent l'usage et à quelle famille ils appartiennent, les objets ont été regroupés par thème. Depuis la rénovation, un livre d'or de 400 pages déjà a été rempli, trace du passage de milliers de touristes dans cette case traditionnelle, située sur la place publique royale du village sous les fromagers géants. Léa-Lisa Westerhoff de retour de Mlomp, RFI.
2: Ce reportage dans ce tout petit musée à réécouter sur notre application RFI Pure Radio. Vous êtes des oiseaux de nuit si vous nous écoutez déjà à Mlomp puisqu'il est 3h48. Et que voici les titres de l'actualité internationale de ce 14 mai 2026. Xi Jinping qui accueille Donald Trump en grande pompe au Palais du Peuple à Pékin avant d'entrer avec lui dans le vif des sujets de désaccord qui abondent entre les deux pays, du commerce avec l'Iran en passant par Taïwan. Le président chinois a estimé que les deux pays devaient être des partenaires, pas des rivaux, malgré leurs multiples différends. Donald Trump promet à son homologue un avenir fabuleux entre les États-Unis et la Chine. Nous sommes en direct avec Cléa Broders, notre envoyée spéciale permanente, dans le prochain journal dans une douzaine de minutes. L'armée israélienne qui a intensifié ses frappes au Liban hier en faisant au moins 22 morts. Ces frappes interviennent alors que le Liban et Israël doivent entamer aujourd'hui à Washington une nouvelle session de pourparlers sous l'égide des États-Unis. Plus de 2800 personnes ont péri dans ces bombardements depuis le début du mois de mars, selon Beyrouth. Concernant le détroit d'Ormuz, un porte-parole de l'armée iranienne estime que son contrôle par Téhéran pourrait générer d'importantes retombées économiques et renforcer la stature internationale du pays. L'Italie, de son côté, annonce qu'elle va prépositionner deux navires chasseurs de mines plus près du Golfe pour sécuriser le détroit lorsque les conditions le permettront. En France, l'accusation qui requiert à Paris 7 ans de prison à l'encontre de Nicolas Sarkozy. Procès en appel sur le financement libyen de sa campagne pour l'élection présidentielle de 2007. Une affaire politico-financière à tiroir qui a déjà valu à l'ancien chef de l'État un passage en prison. La décision de la cour d'appel devrait être rendue le 30 novembre. Et puis du foot, et le PSG qui a empoché hier son 14e titre de champion de France après sa victoire face à Lens, 2-0. Afrique Éco, en Éthiopie maintenant. On vous parlait en début de semaine des entreprises françaises qui lorgnent ce gigantesque marché. Eh bien, on élargit la focale ce matin en parlant de l'Union européenne, l'UE, qui a investi l'année dernière un demi-milliard d'euros dans le géant de la Corne de l'Afrique. Les investissements sont à leur plus haut niveau depuis 5 ans. Signe de l'intérêt qu'elle porte au pays, malgré le fait que plusieurs régions éthiopiennes soient en proie toujours à de violents conflits. Comment l'Europe aborde-t-elle ce paradoxe ? Réponse dans ce dossier de notre correspondante Marlène Panara.
7: L'hymne européen qui retentit au premier jour de l'IU Ethiopia Business Forum comme le symbole du retour de l'UE en Éthiopie. Devant une salle bondée, Joseph Sikela, commissaire européen aux partenariats internationaux, liste les points forts de l'Éthiopie. Une croissance robuste espérée à 9% en 2026 et un marché immense de 120 millions d'habitants. Pour Sophie Fromm-Emesberger, ambassadrice de l'UE en Éthiopie, les réformes de libéralisation menées par le gouvernement ces 2 dernières années sont aussi des arguments convaincants.
1: On constate désormais des opportunités pour le secteur privé, le secteur bancaire, l'assurance et le commerce de détail.
7: Dynamique sur le plan économique donc, l'Éthiopie reste pourtant l'un des pays les plus instables du continent. Des conflits sont toujours en cours en Amhara et en Oromia, ces 2 régions les plus peuplées. Les tensions restent très fortes aussi entre Addis Abeba et les autorités tigréenne, faisant même craindre ces derniers mois un nouveau conflit. Une situation sécuritaire très dégradée qui ne dissuade pas l'UE.
1: C'est un sujet que nous abordons de près avec le gouvernement. Heureusement, c'est un immense pays, il y a donc des zones de violence, mais aussi d'immenses opportunités d'investissement.
7: Une vision que partage Claudio Pascalucci, commissaire de l'Agence italienne du commerce à Addis Abeba.
4: Certaines régions sont en plein essor, comme Jima par exemple, ou encore Diredawa à la frontière de Djibouti. Et je dois dire que le gouvernement déploie des efforts considérables pour pacifier ces zones. Je suis donc très optimiste quant à l'avenir.
7: D'après Ladji Ouattara, enseignant-chercheur et directeur de l'Institut d'études géopolitiques CORIS, les investissements européens en Éthiopie illustrent bien le récent tournant pris par l'UE en matière de politique économique.
5: Cela s'inscrit dans une stratégie de réel politique. Parce que d'une part, nous avons aujourd'hui en Europe, avec notamment la montée des partis d'extrême, des courants xénophobes, anti-immigration, donc il est vraiment important pour les Européens d'agir au plus près du terrain, de limiter au maximum les impacts. Et d'autre part, nous sommes dans un contexte international de compétition stratégique entre les grands acteurs et de bouleversement géopolitique, notamment avec l'imprévisibilité des États-Unis. Et donc de ce fait, l'Europe a besoin d'être là.
7: L'Union européenne a annoncé récemment un investissement de 559 millions d'euros pour financer les infrastructures énergétiques éthiopiennes. Marlène Panara, Addis Abeba, RFI.
2: À Addis Abeba, il est 6h52. Retour du coton ce jeudi dans l'actualité des matières premières. Cette plante dont les producteurs sont mi-figue, mi-raisin, ils ont toujours des doutes sur l'avenir à moyen terme de la filière. Mais au moins leur situation est-elle meilleure qu'il y a 6 mois. Les cours mondiaux sont en train de poursuivre leur ascension. Et c'est une bonne nouvelle à prendre pour les producteurs, Marie-Pierre Olfant, particulièrement sur le continent africain.
6: La bonne nouvelle pour le continent africain, c'est que les cours sont enfin passés au-dessus du coût de production, ce qui n'était pas le cas il y a quelques semaines encore. Les volumes d'Afrique de l'Ouest ont eu du mal à se vendre cette année en raison de cours mondiaux écrasés par l'abondance de coton brésilien, des cours qui n'ont pas été suffisamment rémunérateurs pour les pays producteurs et en particulier pour ceux du continent africain. Partout où les prix garantis aux cotonculteurs étaient fixés pour toute la campagne, ils ont été trop décalés, trop élevés par rapport au niveau du marché. La remontée des cours redonne l'espoir donc aux sociétés cotonnières d'équilibrer leurs comptes pour la saison qui se termine. Ce qui assombrit le tableau, c'est que l'industrie de la filature ne se précipite pas pour acheter du coton. On s'approche de plus en plus d'un prix à 1 dollar la livre, un seuil psychologique pour les industriels. Les filatures sont d'autant plus réticentes à acheter qu'elles ont beaucoup souffert économiquement de la baisse de la demande textile ces dernières années. Mais rien n'est figé. Le ministère américain de l'Agriculture prévoit pour cette campagne une demande qui qui devrait rester bonne chez les 5 plus grands importateurs, ce qui plaide pour des prix qui devraient se maintenir au moins à leur niveau actuel. Mais dans cette équation, il faudra aussi intégrer l'Inde qui pourrait acheter moins en raison d'une bonne récolte. L'autre point qui pèsera aussi dans la balance des prix de 2026, c'est la production. Le ministère américain de l'Agriculture a revu ses prévisions à la baisse. Selon les derniers chiffres mensuels sortis cette semaine, la récolte mondiale devrait chuter cette année de 5%, ce qui est un signal positif pour les cours, tout comme l'est aussi la flambée des prix des fibres synthétiques qui suivent ceux du pétrole et la perspective du retour du phénomène climatique El Niño. L'équation est donc comme toujours complexe, d'où les doutes qui demeurent sur la pérennité des niveaux de prix actuels.
2: Marie-Pierre Olfan pour la chronique des matières premières. On parlait des tours d'eau hier à Madagascar, c'est-à-dire les heures programmées pour le délestage. Il va se passer la même chose dans le département français de Mayotte. On en parle avec les confrères du réseau La Première. Mais d'abord, à la une de votre journal, Benoît Ferrand, le sujet récurrent des mutations de postes pour les enseignants. Bonjour Benoît.
3: Bonjour. Des mutations, pour l'instant parfaitement réglementaires, semble-t-il, les candidats au concours ayant dûment été prévenus, mais qui aboutissent parfois à des situations familiales très compliquées, ce que dénonce avec vigueur la présidente du Conseil régional de La Réunion, elle-même d'ailleurs ancienne institutrice et directrice d'école. Reportage Priscilla Etève.
8: Professeur stagiaire de lettres anglais au lycée professionnel Jean Perrin de Saint-André, Sidra Amadi est affectée à Mayotte à la rentrée prochaine. Et pourtant, 8 postes sont disponibles dans sa discipline à La Réunion.
9: Ma situation familiale est très complexe. J'ai 2 parents qui sont handicapés et une sœur handicapée. J'ai une garde alternée avec la garde de ma fille.
8: Des témoignages comme celui-là, Huguette Bello en entend beaucoup trop souvent. La présidente de région dénonce le silence et l'immobilisme de l'État.
11: Jamais on nous écoute. Que l'on ne nous dise pas que c'est un concours national. Débrouillez-vous avec le concours national. Nous ne sommes pas la nation, nous alors. Ben, il faut dire à nous hein, que nous n'est pas la nation du tout. On sort à nous.
8: Même si son sort est scellé, Sidra Amadi ne baisse pas les bras et veut encore y croire.
9: J'essaye toujours de faire des recours. Je vais quand même encore essayer de me battre jusqu'au bout. Et après, si vraiment ben, je ne suis pas entendue, ben, je me dis que je vais y aller et je ferai des va-et-vient entre Mayotte et La Réunion.
8: Pour Huguette Bello, ce combat contre ces mutations forcées doivent être l'affaire de tous.
11: Nous allons demander au maire de faire des motions et nous allons lancer une grande pétition à La Réunion pour que cela s'arrête et pour qu'il y ait vraiment une grande transparence.
8: Une transparence notamment sur les conditions de recrutement des enseignants à La Réunion et sur les postes laissés vacants qui fragilisent notre système pédagogique, selon la collectivité.
3: Direction Mayotte, où les tours d'eau, comprenez les coupures tournantes, pourraient se multiplier dans les prochaines semaines, l'eau tombant du ciel ne se montrant pas très généreuse pour l'instant. Alors, que faire pour améliorer cette situation qui n'en finit plus de ne jamais finir ? Ursine Daniel de La Première Mayotte fait le point sur les nombreux travaux d'ores et déjà engagés.
24: Les 2 retenues collinaires de Combani et de Dzoumouyé n'étant plus suffisantes, il a fallu en envisager une 3e. C'est à Ourouveni que la nouvelle retenue est attendue à l'horizon 2032. Elle devra permettre de stocker jusqu'à 3 millions de mètres cubes d'eau supplémentaire. Une solution sur le long terme, mais fortement dépendante des précipitations. En petite terre, l'usine de dessalement contribue déjà à l'alimentation en eau. Mais elle doit être renforcée alors même que l'érosion menace le site. En grande terre, l'usine d'Ironi B continue de prendre forme, mais elle ne produira ses premiers mètres cubes qu'en 2027. Autre investissement pour tenter de sortir des tours d'eau, les forages. La 7e campagne vient d'être lancée. 24 implantations sont prévues, mais seules 10 de sites sont réellement productifs car les nappes phréatiques restent des ressources incertaines. Les chantiers avancent mais ne semblent pas répondre à l'urgence. Il reste également une inconnue de taille. Ces futures infrastructures devront répondre aux besoins d'eau potable pour une population à la croissance exponentielle.
3: Fin de cette édition. Bonne journée.
2: Merci, bonne journée à vous également, Benoît Ferrand. Fin de cette édition africaine sur Radio France Internationale, réalisée par Laurent Hérault, merci à lui, avec Pierre Pinto cette semaine à la rédaction en chef de l'information. Sébastien Duhamel aussi pour vous accompagner tout à l'heure, deuxième édition d'Afrique Matin, à 4h30, en temps universel. RFI, c'est aussi un site internet, rfi.fr, en ce moment à la une de notre page Afrique. Le trésor public au Sénégal, ciblé par une cyberattaque, c'est la troisième institution publique qui est visée ainsi en 6 mois. Et puis c'est une adresse mail aussi, africematin@rfi.fr, sur laquelle vous pouvez nous écrire. On vous lit et on vous répond. Emmanuel Twitté, vous êtes à Lubumbashi, en République démocratique du Congo. Merci pour votre message, merci pour votre fidélité, et restez bien avec nous, puisque dans tout juste une minute, c'est le retour du journal.
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16: Andreea Pietroșel.
15: Declarația comună a summitului BNO și a aliaților nordici de la București arată că Rusia este și va rămâne cea mai semnificativă și directă amenințare pe termen lung la adresa securității aliaților, iar NATO trebuie să se concentreze asupra sarcinii fundamentale a apărării colective, inclusiv printr-o postură robustă de apărare avansată. 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Iată acum datele meteo. Cerul este înnorat în capitală, astăzi va fi mai frig decât în zilele precedente, sunt 10 grade la București, avem 6 grade la Timișoara și la Sibiu, potrivit site-ului ANM, sunt 9 grade la Chișinău, 8 la Craiova și Iași și 5 la Cluj-Napoca.
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0: Jeudi 14 mai, bonsoir à tous, soyez les bienvenus, c'est la session soirée de l'info sur RFI, on est ravis de vous accueillir pour 3 heures d'actualité. Et avec un grand titre ce soir, la Chine qui accueille le président américain Donald Trump. Ce sera l'occasion d'aller à la rencontre des seniors chinois dans le grand reportage. Dans 10 minutes, la Chine est en première ligne face au vieillissement de sa population. Et elle est confrontée à cette question, comment vieillir quand les enfants sont moins nombreux, quand ils vivent trop loin et que le corps et l'esprit donnent des signes de faiblesse. Juste après, le débat du jour, alors on va évoquer la Chine et le conflit au Moyen-Orient. Évidemment, il en a été question entre Donald Trump et son homologue Xi Jinping. La diplomatie silencieuse de Pékin face aux convulsions géopolitiques de Washington. Mais au final, est-ce que ce ne serait pas la Chine qui a les clés du conflit? C'est la question que nous poserons. Quelle peut être l'influence de Pékin auprès de l'Iran? Réponse à suivre dans 30 minutes. Dans une heure, le grand journal du soir. Et le dossier qui nous emmènera à Jérusalem, où se tenait ce jeudi la marche des drapeaux, à l'occasion de laquelle les nationalistes israéliens les plus radicaux célèbrent l'annexion de la partie est de la ville. 18h30 TU, Afrique Soir, première édition de ce jeudi, 19h10 temps universel. Dans 2h10, ce sera le grand entretien du soir avec Jean-Marc Berton, ambassadeur pour les droits des personnes LGBT+. Ce sera l'occasion de faire le point sur les menaces qui pèsent. Ce sera avec Charlotte de Rouen. Et puis Accent de l'Europe, ce soir en Italie, pour évoquer la mobilisation de parents pour l'interdiction des réseaux sociaux aux jeunes ados. Ils ont lancé un vaste procès qui notamment vise Meta et TikTok. Ce sera à 19h40 temps universel. Voilà pour le programme, pour l'heure 17h de TU. Bonsoir Adrien Delgrange.
2: Bonsoir à toutes et à tous.
0: À la une de votre journal, évidemment Donald Trump en Chine.
2: Les rencontres bilatérales avec le président chinois Xi Jinping ont débuté ce matin. Il a été question de commerce, de nouvelles technologies ou encore de guerre en Iran. Xi Jinping n'a pas encore commenté ses discussions avec Donald Trump. En revanche, il y a quelques instants, première sortie médiatique du président américain depuis son arrivée en Chine. Nous retrouvons à Washington notre correspondant Vincent Souriau. Vincent, le président américain, dans un entretien accordé à Fox News, assure que Xi Jinping lui a proposé son aide afin de libérer le détroit d'Ormuz.
3: C'est ça, Donald Trump ne dira jamais qu'il est venu quémander l'aide de Xi Jinping pour régler le conflit avec l'Iran, mais la bonne nouvelle pour le président américain, en tout cas, c'est que son homologue chinois, dit-il, s'est proposé de donner un coup de main.
4: Le président Xi aimerait qu'un accord soit conclu. Il aimerait voir rouvrir le détroit d'Ormuz et il a dit « si je peux aider d'une manière ou d'une autre, je serais ravi de vous aider ».
3: Donald Trump est tout à fait conscient que la Chine a besoin de l'Iran puisque Pékin achète des volumes très importants de pétrole iranien. Mais pour autant, on ne parle pas d'un soutien actif au régime et Xi Jinping s'est d'ailleurs engagé, selon Donald Trump, à ne pas fournir d'équipement militaire à l'armée iranienne.
4: Quiconque leur achète de telles quantités de pétrole a besoin de conserver des relations avec eux. Et il a dit qu'il ne leur donnerait pas d'équipement militaire. Il l'a dit aujourd'hui. Et ce sont des propos forts. Mais dans le même temps, il a dit qu'il achetait beaucoup de pétrole là-bas et qu'il aimerait que ça continue.
3: Pour l'instant, prudence, Adrien, on ne sait pas de quelle aide on parle. La Chine n'a présenté aucune initiative publique, alors que Xi Jinping a largement eu le temps d'y réfléchir. Ça fait presque 3 mois maintenant que la guerre en Iran a commencé. Il va falloir attendre que Pékin communique, effectivement, comme vous le disiez, pour savoir si véritablement la Chine va se départir de l'un de ses principes cardinaux. Le principe majeur de sa diplomatie, c'est la non-ingérence, ce qui permet à Pékin, en retour, de mener sa politique étrangère sans rien attendre de personne, Adrien.
2: Vincent Souriau à Washington, enfin, dans cette interview accordée à Fox News, Donald Trump annonce que la Chine a par ailleurs accepté de commander 200 avions Boeing. Déclaration il y a quelques instants du président américain. La guerre en Ukraine, le bilan des bombardements massifs russes qui ont frappé Kiev la nuit dernière s'est alourdi aujourd'hui, passant à 8 morts, 45 blessés, réduisant encore un peu plus les espoirs d'un règlement de ce conflit qui dure depuis maintenant 4 ans. Un autre nombre ce soir pour expliquer cette guerre, ou du moins tenter de l'expliquer. 180 000 détenus en moins dans les prisons russes depuis le début de l'offensive en Ukraine. Une chute massive de la population carcérale, Lila Olkinouara, qui devient une main-d'œuvre essentielle pour répondre à l'effort de guerre de Moscou.
5: L'armée russe recrute massivement dans les prisons depuis le déclenchement de la guerre en Ukraine en 2022, y compris des personnes condamnées pour des crimes graves qui peuvent, si elles survivent au front, rentrer libres en Russie. C'est ce qu'a indiqué ce jeudi le chef de l'administration pénitentiaire Arkady Gostiev, qui s'exprimait dans la presse russe. Une chute de près de 40% de la population carcérale sur ces 5 dernières années, qui peut être attribuée en partie au système de recrutement de l'armée, mais aussi à une augmentation de la pratique des peines de sursis. En plus de ces recrues, les détenus sont également de plus en plus mis au travail dans la production militaire au service de l'économie de guerre russe. Depuis 2022, la Russie est confrontée à un manque de travailleurs. Des centaines de milliers de soldats ont été envoyés au front et selon plusieurs estimations, autant de Russes auraient quitté le pays depuis le début de la guerre pour éviter la mobilisation.
2: RFI à Paris, 19h05, au Proche-Orient, en Israël, accélération soudaine du calendrier politique. La coalition soumet elle-même une loi de dissolution du Parlement israélien, la Knesset. Une manœuvre d'urgence pour garder la main sur le processus alors que le gouvernement s'effrite de l'intérieur. Pour la première fois depuis le 7 octobre 2023, Benjamin Netanyahou accepte d'affronter les urnes, mais il compte bien dicter ses propres conditions. À Jérusalem, pour RFI, Michel Paul.
6: C'est une course de vitesse qui s'est engagée dans les couloirs de la Knesset. Hier soir, le chef de file de la coalition a déposé son propre projet de loi de dissolution du Parlement, une manœuvre destinée à couper l'herbe sous le pied de l'opposition qui espérait forcer un vote dès cette semaine. Officiellement, le gouvernement craque sous la mutinerie des partis ultra-orthodoxes, furieux du maintien de la conscription pour les étudiants en religion. Officieusement, Netanyahou tente de garder le contrôle. Son texte ne précise aucune date, laissant la commission parlementaire le soin de trancher. L'opposition portée par le duo Lapid-Bennett crie déjà victoire, mais le plus dur commence. Le Premier ministre cherche à tout prix à éviter un scrutin juste après les commémorations du 7 octobre, un moment de deuil national qui s'annonce politiquement dévastateur. En coulisses, il négocierait déjà avec ses partenaires religieux une date début septembre, espérant transformer ce chaos législatif en un dernier baroud d'honneur électoral. Michel Paul, Jérusalem, RFI.
2: L'est de Cuba, touché par une panne de courant, la partie orientale de l'île privée de courant depuis ce matin. Ce sont 7 des 15 provinces qui sont touchées par cette panne. Une nouvelle panne massive qui survient alors que le pays est soumis à des restrictions drastiques de carburant sous la pression de Washington. Refermons ce journal en passant par le festival de Cannes, où les festivaliers ont connu un premier frémissement aujourd'hui avec l'un des films en compétition. Le réalisateur polonais Paweł Palikowski, qui a remporté le prix de la mise en scène en 2018, présente son nouveau film intitulé 1949. Un film en noir et blanc, comme ses précédents d'ailleurs, qui s'intéresse au retour en Allemagne en 1949 du grand auteur Thomas Mann, prix Nobel de littérature. La suite, c'est Sophie Torlotin qui nous la raconte.
7: Grande figure intellectuelle et morale, Thomas Mann revient en Allemagne en 1949 après 16 ans d'exil. Entre l'Ouest sous influence américaine et l'Est sous occupation soviétique, l'écrivain navigue sur une ligne de crête tout en restant fidèle à ses valeurs démocratiques. Accompagné de sa fille, il vit un drame, le suicide d'un fils qu'il n'a jamais su aimer. L'acteur Hans Zischler campe un Thomas Mann tout en retenue.
8: On ne voulait pas présenter un biopic, une biographie exacte, mais la constatation d'une crise. Une crise personnelle, une crise familiale, une crise politique. Thomas Mann, qui avait beaucoup de peur de rentrer en 49, bizarrement, il dit un écrivain indépendant est le seul possible représentant de l'Allemagne. Il cherche où est vraiment l'équilibre entre les deux Allemagnes et entre deux attitudes, un chemin aussi réconfortant et réunissant.
7: Dans un noir et blanc somptueux et contrasté avec un sens du cadre et une grande économie de moyens, Paweł Palikowski reconstitue une époque, un pays qui avait basculé dans la barbarie, et il explore le bouleversement intérieur d'un homme dévasté par un drame intime et par une catastrophe que ses engagements humanistes n'auront pas su empêcher. Sophie Torlotin, Apolline Verlon, Cannes, RFI.
2: Et c'est au Festival de Cannes que se referme ce journal international. Où que vous soyez sur la planète, merci à tous de l'avoir écouté. Grand reportage en Chine est à suivre sur la radio mondiale.
7: 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Le plus grand défi à mon âge, c'est le déclin physique. Votre corps n'est plus ce qu'il était. Vous vous sentez de plus en plus faible jour après jour. Mais tant que je me réveille chaque matin, c'est une bonne journée.
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9: En Chine, la population vieillit à grande vitesse. D'ici quelques années, les plus de 60 ans seront vraiment nombreux et parallèlement, le nombre d'actifs diminue. Dans les grandes villes, une question devient centrale. Comment vieillir quand les enfants sont moins nombreux, quand ils vivent trop loin, et que physiquement, le corps et l'esprit donnent des signes de faiblesse. Les seniors chinois vivent donc entre activités traditionnelles et assistance, parfois à la pointe de la modernité. Vieillir en Chine, entre robots, débrouilles et nouvelles solidarités, un grand reportage à Pékin et à Chengdu de Claire Broderst et Xie Xianyuan.
10: Bonjour. Accueillons ensemble cette magnifique journée.
11: La voix est douce, presque chaleureuse. Mais ici, elle ne vient pas d'un humain.
10: Aujourd'hui, dans le district de Fengtai, le soleil brillera toute la journée, avec des températures comprises entre 3 degrés Celsius et 15 degrés Celsius. Il fait un peu frais. J'ai deux projets pour aujourd'hui. D'abord, Lao Li viendra nous rendre visite. Ensuite, j'irai acheter un cadeau d'anniversaire pour les membres de ma famille.
11: C'est Xiao Li. Le petit robot aux couleurs pastel douces arrive à notre taille. Son visage carré lui sert d'écran tactile. Monté sur des petites roulettes, il semble glisser sans difficulté à travers la pièce. Il est conçu pour accompagner les personnes âgées du matin au soir. Il parle, rappelle, surveille. Il organise la journée, il diffuse la météo, il rappelle les rendez-vous et peut même, en cas de problème,
12: aide-moi,
11: appeler les secours.
12: Lancer la patrouille de sécurité.
11: Dans certains modèles, il patrouille même dans l'appartement. Il détecte les chutes et analyse les signes vitaux. Derrière ces machines, des entreprises spécialisées dans le vieillissement. Gaoya est la cofondatrice de la compagnie Senlikang Technology.
13: Les robots peuvent aider le personnel des établissements de soins aux personnes âgées dans leur travail, tout en favorisant les interactions avec les résidents. Dans tous les établissements de soins aux personnes âgées, une grande importance est accordée à la vie culturelle et récréative des résidents, à leur quotidien ainsi qu'à leur bien-être physique et psychologique. Cependant, l'organisation de ces programmes implique des coûts de personnel non négligeables pour chaque établissement.
11: Objectif, soulager les soignants et maintenir un lien avec les résidents.
13: Le robot est capable d'assurer des tâches telles que discuter, rappeler des rendez-vous, accueillir les résidents, répondre aux appels et localiser des personnes, aidant ainsi le personnel à prendre soin des personnes âgées tout en allégeant légèrement leur charge de travail.
11: Un compromis entre manque de personnel et besoin d'attention. Mais jusqu'où peut aller cette présence artificielle? Même leurs concepteurs le reconnaissent, la machine ne remplacera pas l'humain.
13: Je ne pense pas que cela puisse le remplacer complètement. Même si les modèles parviennent à établir des interactions hautement personnalisées et même si les capteurs multimodaux peuvent simuler la vision, l'ouïe, la parole, la cognition ou même le toucher humain, la communication entre êtres humains restera toujours plus naturelle. Le niveau de confiance et la chaleur humaine entre les personnes seront toujours plus forts. C'est pourquoi dans le développement des robots, quel que soit leur degré d'avancement, leur rôle est d'assister les humains et non de les remplacer.
11: Parce que ce qui manque encore, ce n'est pas la voix, c'est la chaleur. Alors une question demeure, est-ce que parler, ça suffit pour ne plus être seul? Et cette question ne se pose pas seulement dans les appartements. Dans la province du Sichuan, à Chengdu, à plus de 1500 km de la capitale, nous avons rendez-vous dans une maison de retraite ultra moderne. Ici, tout est pensé pour les personnes âgées. Le sol ne glisse pas, les angles sont arrondis et chaque geste du quotidien est anticipé, nous explique Liu Heng, chargé de la communication.
14: « Il s'agit d'une chambre de résident. L'agencement général comprend une chambre et un salon. On y trouve également des détails bien pensés. Par exemple, depuis cet emplacement, on peut accéder facilement à la fois à la chambre et à la salle de bain, ce qui facilite la vie au quotidien, notamment pour aller aux toilettes. La conception des portes et l'agencement ont tous été pensés pour faciliter les déplacements et l'accessibilité pour les résidents.
11: Dans cette résidence, même les détails les plus simples sont devenus des dispositifs de sécurité. Mais ce que les résidents décrivent d'abord, ce n'est pas la technologie.
15: Je considère désormais cet endroit comme mon chez-moi. Honnêtement, même chez moi, je ne me sentais pas aussi à l'aise. Vivre ici me procure un grand sentiment de sérénité et de sécurité. Nos enfants sont eux aussi rassurés et nous nous sentons très bien ici. Pour nous, cet endroit est donc comme une grande famille.
11: À 85 ans, Ai Yunxiu a fait un choix radical. Quitter son appartement pour venir vivre ici. Quelque chose qu'elle ne regrette absolument pas.
15: Un jour ici, je suis tombée malade d'un coup et je me suis effondrée dans mon salon. Je n'ai même pas eu le temps de passer un coup de fil. Le personnel médical, la femme de ménage et les aides-soignants étaient tous chez moi en l'espace de 2 ou 3 minutes.
11: Deux fois, elle s'est effondrée dans son appartement de la résidence. Deux fois, les équipes sont arrivées avant même qu'elle puisse appeler. Des capteurs installés au plafond détectent les chutes, les anomalies, les absences de mouvement. Sur le meuble télé, un boîtier simplifié où chaque bouton a son utilité. Distribution de médicaments, ouverture de portes, appel aux infirmiers. Ici, la surveillance est permanente. Mais pour les résidents, ce n'est pas vécu comme un contrôle.
15: Il n'y a pas lieu de craindre ces technologies. Elles peuvent parfois susciter une certaine appréhension, mais en réalité, elles sont là pour prendre soin des personnes âgées et les protéger.
11: Dans les couloirs, les profils se croisent. Certains vivent seuls, d'autres en couple. Zhang et Huang Aishan sont ici depuis 2 ans.
16: Ce qui nous a avant tout séduit, c'est l'hôpital lui-même. Comme l'hôpital et l'établissement de soins sont regroupés au même endroit, cette étroite intégration des soins médicaux nous a grandement facilité la vie. Pour les personnes âgées, les soins médicaux sont primordiaux. Et ici, c'est très pratique.
11: Une formule qui reste réservée à une clientèle relativement aisée. Environ 1200 euros par mois pour 2. Eux ont les moyens de se l'offrir. Ils ont donc quitté leur grand appartement en ville, nous dit Huang.
17: La raison principale, c'est qu'ici, il y a du monde. En ville, même s'il y a des voisins, tout le monde garde sa porte fermée et il n'y a aucune interaction. Sans interaction sociale, c'est très pénible pour les personnes âgées. Ici, on peut choisir avec qui on veut passer du temps et on peut choisir les activités auxquelles on souhaite participer. C'est quelque chose qu'on ne peut tout simplement pas avoir ailleurs.
11: Ici, nous dit-il, ils ont pu retrouver une vie sociale active.
17: Je pense que l'un des plus grands risques pour les personnes âgées est de s'isoler. Si l'on se renferme sur soi-même, on peut décliner très rapidement.
11: Vieillir seul, c'est le risque numéro 1. Alors ici, tout est organisé pour l'éviter. Activités, sport, cours, une vie sociale presque obligatoire, nous raconte Zhang.
16: En même temps, nous pouvons mener notre propre vie et en profiter. En fait, je pense qu'être ici ne se résume pas seulement à prendre soin des personnes âgées, mais aussi à profiter de la vieillesse.
11: Derrière cette promesse, un système très structuré, comme l'explique Cheng Wenchang, le manager de la maison de retraite.
18: Par exemple, la salle à manger, nous avons un système de restauration intelligent. Lorsqu'un résident choisit son repas et passe à la caisse, le système utilise la reconnaissance d'identité pour déterminer son état de santé, notamment ses allergies ou ses restrictions alimentaires. Si le système détecte que le résident a choisi un plat qui ne lui convient pas, il déclenche une alerte pour l'avertir de ne pas le consommer. Cela permet de prévenir les risques avant qu'ils ne surviennent, plutôt que de traiter un problème après coup, nous l'empêchons de se produire dès le départ.
11: Repas surveillés, données de santé analysées, comportements suivis en temps réel.
18: En cas d'anomalie survenant pendant le sommeil, telle qu'une respiration ou un rythme cardiaque irrégulier, notre système de radar à ondes millimétriques détectera automatiquement ces situations. Il est capable d'identifier des postures anormales, comme une chute, de déterminer si le résident a quitté son lit ou si son rythme cardiaque et sa respiration s'écartent des valeurs normales. Tous ces seuils sont définis individuellement dans le système pour chaque résident.
11: D'ici 2050, plus d'un tiers de la population chinoise aura plus de 60 ans. Il faut donc répondre à une urgence démographique. De plus en plus de personnes âgées et de moins en moins d'enfants pour s'en occuper. Ici, la promesse est simple. Ne pas être seul, ne pas être un poids et rester autonome le plus longtemps possible.
19: Nous devrions essayer de ne pas devenir un fardeau pour nos enfants. Ce n'est pas que nous n'aurons aucune influence sur eux, mais nous devrions réduire ce fardeau au minimum et leur laisser la liberté de mener leur propre vie. L'une des principales raisons pour lesquelles nous choisissons de vivre dans ce type d'établissement pour personnes âgées est précisément de décharger nos enfants de cette responsabilité, afin qu'ils puissent suivre leur propre chemin.
11: Mais pour beaucoup d'autres personnes âgées, ces établissements restent encore hors de portée. De retour à Pékin ce matin, direction l'hôpital. À l'arrière, Han, un homme âgé de 98 ans, et son fils Deng. Devant, un chauffeur pas tout à fait comme les autres.
20: Il arrive que des personnes âgées ne puissent pas sortir de chez elles depuis longtemps, par exemple en raison d'une paralysie ou d'une mobilité réduite.
11: La spécialité de Yang, aller chercher des personnes âgées et les aider à sortir aussi bien au parc qu'à l'hôpital. Son entreprise aide environ une centaine d'entre elles chaque semaine.
20: En Chine, même dans une ville comme Pékin, il existe encore de nombreux immeubles résidentiels anciens, datant des années 1970, 1980 et 1990, qui ne sont pas équipés d'ascenseurs. Pour les personnes âgées de 80 ou 90 ans, il peut être impossible de descendre les escaliers seuls.
11: Alors Yang porte, il accompagne, il transporte, jusqu'à la voiture, puis jusqu'à l'hôpital. Pour ce service, il faut compter environ 60 euros pour 4h30.
20: Grâce à notre équipement, nous pouvons les transporter en toute sécurité dans les escaliers des immeubles dépourvus d'ascenseurs, les amener jusqu'à notre véhicule, puis les conduire là où ils doivent se rendre, qu'il s'agisse d'un hôpital, d'une clinique ou de tout autre endroit.
11: Le fils de Han tient la main de son père qui ne peut plus parler. Prendre un taxi pour son père, ce n'est plus une option. C'est pourquoi il a besoin de ce genre de service.
21: Qu'il s'agisse d'une sortie de loisir ou d'un déplacement à l'hôpital, notamment pour des consultations médicales, les courtes distances sont gérables en fauteuil roulant. Mais pour les distances plus longues, cela devient inconfortable et très peu pratique pour les personnes âgées. Ce type de véhicule est donc vraiment utile.
11: Ici, le service va même plus loin. Yang reste, accompagne, attend la consultation et ramène le patient chez lui. Un métier qui n'existait presque pas encore il y a 20 ans. Aujourd'hui, la demande explose.
20: Le principal problème reste le manque de commodité. Autrefois, la Chine n'était pas un pays confronté à un vieillissement démographique très marqué, mais avec l'évolution de la situation, le pays entre aujourd'hui dans une société vieillissante, une situation qu'elle ne connaissait pas il y a 10, 20 ou 30 ans.
11: Yang a le sentiment de faire quelque chose qui a du sens pour lui.
20: Du point de vue de la culture traditionnelle chinoise, je diffuse une énergie positive et j'accumule ce que l'on appelle les bénédictions. Je crois en ce cycle de cause à effet. Si je fais le bien, je recevrai du bien en retour. Pas seulement pour moi, mais aussi pour ma famille. Je pense donc que c'est une activité qui a beaucoup de sens.
11: Et quand on peut encore sortir, vieillir prend un tout autre visage. Il est tôt dans ce parc de la capitale. Les gestes sont lents, précis, répétés. Ici, on vient tous les jours pour continuer à tenir. Luo, petite casquette sur ses cheveux argentés, grand sourire, vient ici régulièrement.
22: Je viens tous les jours de la semaine, à moins qu'il y ait quelque chose de particulier. C'est très bon pour la santé. Tous les matins, il y a une séance de tai chi.
11: et c'est un rituel pour elle depuis des années.
0: Je viens depuis environ 20 ans, vers 2008, nous souffrions tous de petits problèmes de santé chroniques, puis nous avons commencé à pratiquer le tai chi. Nous avons en fait commencé après avoir pris notre retraite. Nous apprécions tout simplement cette activité et nous persévérons.
11: On se retrouve, on s'entraîne, on discute.
0: Les vieux amis et les nouveaux compagnons sont tous là. Ça te rend très heureux.
11: Chen, le regard malicieux, est convaincue des bienfaits de se retrouver faire du tai chi au parc. Elle veut d'ailleurs que l'on devine son âge.
3: Tout le monde discute et rit ensemble. On n'a aucun souci. Et puis, devinez quel âge j'ai, d'après vous. 70 ans ? Même 80 ans, vous n'y êtes pas. J'ai presque 90 ans. Regardez dans quel état je suis. Voyez comme mes jambes sont en forme. Vraiment, on dirait pas. Tout ça, c'est grâce au tai chi.
11: Vieillir, oui, mais rester debout. Ici, le corps tient encore, mais un peu plus loin, il rappelle la réalité. Tang avance tout doucement avec l'aide d'un déambulateur.
4: Je ne peux plus me rendre dans autant d'endroits qu'avant. Quand j'étais jeune, je pouvais aller au palais d'été, à Patachou, à Xiangshan, n'importe où. Aujourd'hui, mes jambes ne sont plus ce qu'elles étaient.
11: Le périmètre se réduit. Les déplacements deviennent plus difficiles.
4: Je pense que le plus important, c'est de prendre soin de sa santé et de ne pas devenir un fardeau trop lourd pour ses enfants. Pour l'instant, du moins, je préfère rester chez moi. J'ai plusieurs enfants, ils peuvent donc venir me rendre visite à tour de rôle pour voir si tout va bien. Ils continuent à passer me voir, à me préparer à manger et à m'aider.
11: Pour rester autonome, il faut aussi en avoir les moyens, comme le souligne Yuan, une dame aux formes généreuses de 82 ans.
23: Les retraites augmentent progressivement. Elles ont encore été revues à la hausse lors des deux sessions de cette année. Dans l'ensemble, je pense que les personnes âgées vivent plutôt bien aujourd'hui. En tout cas, pour moi, tout va bien. Mais autrefois, les familles avaient moins d'enfants.
11: Et avec l'âge, être un poids est une inquiétude qui revient souvent. C'est ce que nous dit Zhao, professeur de tai chi de 83 ans.
24: Quand j'étais jeune, je ne pensais pas à la vieillesse. Je vivais simplement bien le moment présent. Les jeunes devraient se concentrer sur les choses qui leur sont propres. Quand on arrive à un certain âge, on s'occupe des choses qui correspondent à cette étape de la vie. J'espère simplement ne pas être un fardeau pour mes enfants à l'avenir. Je n'ai pas vraiment de difficultés. Je me laisse simplement porter par le courant, sans me prendre la tête.
11: Venir au parc tous les jours, c'est sa respiration quotidienne. Partager avec les gens de son âge est essentiel pour lui.
24: Venir au parc pour faire de l'exercice, c'est comme aller chez le médecin et prendre des médicaments. C'est une mesure préventive. Il existe de nombreuses façons de s'adapter et l'exercice physique en fait partie. Mais je pense que le tai chi et le baduanjin sont de bonnes options d'exercice pour tout le monde. Facile à pratiquer et peu coûteuse.
11: Et puis, il y a ceux, comme Yuan, qui décident de tout simplement en profiter.
23: Pour moi, l'essentiel, c'est la nourriture. Je mange tout ce qui me fait envie, je fais tout ce qui me passe par la tête. L'autre jour, j'étais énervée, alors je suis sortie et j'ai mangé un canard laqué entier toute seule. Je ne plaisante pas.
11: À côté d'elle se trouve Wei, une dame âgée toute menue. Elles ont décidé de se lier d'amitié grâce notamment à la danse.
25: Nous dansons pour nous sentir heureux. C'est aussi pour faire de l'exercice, discuter avec les autres et contribuer à prévenir la démence. Depuis que j'ai pris ma retraite, je fais de l'exercice pour lutter contre la solitude, car les enfants sont tous très pris par leur travail.
11: Parce que les enfants travaillent, parce que les journées sont longues.
25: Le plus grand défi à mon âge, c'est le déclin physique. Votre corps n'est plus ce qu'il était. Vous vous sentez de plus en plus faible jour après jour. Mais tant que je me réveille chaque matin, c'est une bonne journée.
11: Alors on sort, on bouge, on parle, nous dit Luo.
0: On reste rarement enfermé à la maison, très rarement. Quels que soient les soucis que tu as chez toi, dès que tu viens ici et que tu en parles, ils s'envolent.
11: Ici, ce n'est pas seulement une question de santé, c'est une question de lien. En Chine, vieillir ne se joue plus seulement dans l'intimité des familles. Cela se joue aussi dans les parcs, dans les immeubles sans ascenseur, dans les résidences privées et désormais avec la technologie qui s'invite dans le quotidien. Entre débrouille, entraide et technologie, tout un pays cherche encore comment prendre soin de ses personnes âgées.
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5: Merci à toute l'équipe de Grand Reportage. On va continuer à parler de la Chine dans le débat du jour à présent, mais cette fois pour évoquer le conflit au Moyen-Orient.
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5: Ah, c'était évidemment l'un des grands sujets qui a été ce jeudi évoqué entre Xi Jinping et Donald Trump à l'occasion de la visite tant scrutée du président américain à Pékin. Donald Trump est venu avec beaucoup d'attentes, hein, puisqu'avant le voyage, la Maison-Blanche avait indiqué qu'il presserait son homologue pour que celui-ci use de son influence à l'égard de l'Iran. D'où notre question ce soir, est-ce que la Chine a les clés du conflit au Moyen-Orient? Que sait-on justement de l'action de Pékin dans cette guerre? Loin des convulsions géopolitiques des États-Unis, à quoi peut mener la diplomatie qu'on peut qualifier silencieuse de la Chine? Eh bien, soyez les bienvenus dans le débat du jour. Pour répondre à ces questions, nos trois invités, à mes côtés en studio, Pierre-Antoine Donnet, bonsoir.
7: Bonsoir.
5: Vous êtes rédacteur en chef de Asia Magazine, auteur du livre « Taïwan, survivre libre ». Vous êtes également ancien correspondant de l'agence France Presse à Pékin et à New York. Face à vous, Emmanuel Véron, bonsoir.
8: Bonsoir Romain.
5: Géographe, spécialiste de la Chine contemporaine, chercheur associé au Centre HEC de géopolitique. Notre troisième invité est en ligne avec nous. Bonsoir Jean-Loup Saman.
26: Bonsoir.
5: Expert associé à l'Institut Montaigne, chercheur senior à l'Institut Moyen-Orient de l'Université nationale de Singapour, spécialiste des pays du Golfe. Merci beaucoup à vous trois d'avoir accepté l'invitation du débat du jour sur RFI. Première question, Emmanuel Véron, quel bilan est-ce qu'on peut tirer de cette première journée de Donald Trump en Chine sur le sujet que j'évoquais, à savoir les attentes de la Maison-Blanche? Est-ce que Donald Trump a atteint l'objectif de voir la Chine presser l'Iran concernant le conflit au Moyen-Orient?
8: Globalement, pas grand-chose.
5: Ouais.
8: Alors effectivement, on pourrait avoir en écho les quelques navires qui circulent dans le détroit, qui a priori seraient des navires d'origine ou à pavillon chinois. Pourquoi pas grand-chose? Parce qu'il paraît compliqué pour l'administration américaine à ce stade, sur le territoire chinois, de pleinement engager la Chine sur un sujet que la Chine ne voit pas comme étant prioritaire et qu'elle laisse, et qu'elle nourrit à petit feu, si je puis dire, la guerre par des livraisons indirectes, discrètes, calibrées, etc. En armement, on va y revenir, ouais. En économie, en finance. C'est un vrai sujet pour l'administration américaine, mais je pense qu'ils ne sont pas dupes du tout.
5: Ouais.
8: Ils savent la sophistication qu'il y a dans leurs relations bilatérales entre Américains et Chinois. Simplement, il fallait, d'un point de vue protocolaire, mettre ça à l'ordre du jour pour discuter de la réouverture de Hormuz, en mettant quoi en avant? Eh bien, vous, Chinois, vous êtes également très dépendants de cet espace géographique pour vos importations et plus globalement pour l'économie du monde. Et vous, Chinois, vous êtes 18-20% de l'économie mondiale. Donc ce point-là, comme d'autres détroits dans le monde, est important et important pour vous, pour votre stabilité, viabilité.
5: C'est un enjeu, effectivement, pour la Chine. On va évoquer les conséquences de la guerre sur l'économie chinoise, puisque près de la moitié des approvisionnements en pétrole pour la Chine provient du Golfe Persique. Mais alors, est-ce que c'est une posture? Alors, c'est intéressant, les livraisons que vous évoquez, Emmanuel Véron. Quand Donald Trump, il a tenu une interview auprès de Fox News ce soir, et il dit que Xi Jinping lui a assuré que Pékin n'enverrait pas d'équipement militaire à l'Iran. Qu'est-ce qu'on sait de l'action de la Chine en Iran?
8: D'un point de vue militaire, très très brièvement, je crois que Pierre-Antoine...
5: Oui, on va donner la parole à Pierre-Antoine Donner.
8: Beaucoup de choses à dire sur ce sujet-là. Il y a une coopération militaire entre la Chine et l'Iran qui s'est formalisé, institutionnalisé après des accords en 2021, en pleine période de pandémie, hein, de Covid, accords stratégiques sino-iranien, qui remonte cette coopération militaire dès les années 80-90 dans la livraison des programmes de missiles et l'aide aux programmes de missiles iraniens. Bref, il y a une vraie connaissance et une coopération dans le domaine militaire. Je rentre très rapidement dans le détail. Au niveau du spatial, et qui est largement monté en puissance ces dernières années, l'Iran a acheté un satellite d'observation avec un niveau de résolution qui est très sophistiqué, très pointu, et peu de pays peuvent se targuer de disposer de ces technologies-là, ce qui permet à l'Iran de faire du ciblage et donc de regarder dans son environnement géographique où sont les dispositifs militaires israéliens et américains, ce qui explique en partie des destructions critiques de radars à 1 ou 2 milliards de dollars, hein, ouais, de systèmes de défense américains. Mais c'est également le système de navigation Beidou qui ne dépend pas du système de navigation GPS. Et donc, vous avez ici une géopolitique de la décorrélation du monde sur les sujets du spatial, là aussi, pour faire, si je puis dire, de la télécommunication, pour faire de l'observation, pour faire du ciblage. Et enfin, dernier point, très rapidement, ce qui est important de rappeler, c'est que la Chine participe pleinement au programme de missiles iraniens dans la fourniture d'un produit qui rentre dans la composition des missiles pour leur propulsion. Le nom de ce produit, le perchlorate de sodium. Pourquoi? Parce que la Chine a un énorme programme de missiles balistiques conventionnels et non conventionnels, munitions complexes comme on dit, et donc elle a ce savoir-faire, j'allais dire industriel, et le livre à l'Iran de manière accélérée ces dernières années, et en particulier au lendemain de la guerre des 12 jours en juin 2025.
5: Il y a des équipements, on va les détailler effectivement avec Pierre-Antoine Donnet, et vous avez déjà donné quelques informations importantes. Emmanuel Véron, je voudrais juste faire une dernière parenthèse avant de donner la parole à Pierre-Antoine Donnet. Vous avez dit coopération militaire, parce que ça définit aussi les intentions de la Chine dans ce conflit au Moyen-Orient. Quelles sont les relations? Comment on les définit entre la Chine et l'Iran? Est-ce qu'on doit parler de partenaires? Est-ce qu'on peut aller jusqu'à parler d'alliés?
8: Partenaire, assurément.
5: Ouais.
8: Partenariat stratégique, c'est les termes d'ailleurs du texte entre l'Iran et la Chine. D'allié, certainement pas, puisque la notion d'alliance, le mot allié, d'un point de vue chinois, est laissé aux Occidentaux, et non pas du tout dans une logique étymologique chinoise du Parti communiste chinois, mais plutôt de partenariat et d'instrumentaliser des asymétries, à savoir que l'Iran aura beaucoup plus besoin de moi, Chine, que moi je n'aurais besoin de l'Iran. Et c'est vrai pour les sujets militaires.
5: Pierre-Antoine Donnet, justement, ces sujets militaires, les équipements militaires qu'évoquait Emmanuel Véron, mais clairement, est-ce qu'il y a des envois d'armes? C'est Washington qui a accusé la Chine, il y a quelques semaines, d'envoyer des armes à l'Iran, et la Chine a dit non.
7: Elle dira toujours non.
5: Bien sûr.
7: C'est parfois le royaume du mensonge, la Chine. Mais je souscris pleinement à ce que vient d'expliquer Emmanuel. Je rajouterai, en ce qui me concerne, quelques éléments. Il faut savoir, on l'a pas beaucoup dit dans la presse francophone, que le hasard fait bien les choses. Évidemment, c'en était pas un. Il y a un bateau espion chinois qui mouille depuis, curieusement, le 28 février au large d'Oman.
5: Le jour du début de la guerre.
7: Exactement. Et il est pas là pour faire des ronds dans l'eau. Il est là pour justement surveiller toutes les actions militaires israélo-américaines et transmettre ça, bien entendu, au QG à Pékin ou ailleurs, mais aussi pour aider l'Iran. Alors, évidemment, les preuves, on les a pas. Mais ce qu'on peut quand même comprendre quand on voit justement le déroulement des opérations côté iranien, c'est que la précision de certains tirs est quand même assez étonnante et qu'elle ne pouvait pas se faire sans... Là, je dirais presque une coopération, en effet, avec les systèmes chinois, que ce soit Beidou ou que ce soit tout ce qui a été récupéré en tant qu'intelligence, renseignement militaire par ce bateau. Ça, c'est un point. Le deuxième, ça, je crois que c'est du domaine à peu près public, quand les bombardements américano-israéliens ont commencé le 28 février, c'était essentiellement pour détruire des stations radars de fabrication chinoise, et également des lance-missiles et des missiles de fabrication chinoise. Et d'ailleurs, ça a été, je dois dire en direct, une appréciation de la qualité de ces équipements chinois. On a vu des radars qui avaient été, avec une guerre électronique américaine qui a, je pense, été bien rodée.
5: Et donc c'était, ça fait un peu Iran, terrain de, comment dire, d'une guerre à mais distance à entre mais vous les savez, États-Unis là, et la Chine.
7: C'est une guerre en réel, donc toutes les parties apprennent beaucoup de choses. Ouais. C'est-à-dire les Américains,
5: il y a cette intention de la part des États-Unis.
7: Oh, ça, peut-être oui. Bien, mais si vous voulez, oui. C'est bien sûr chaque fois un plus et qui peut être considérable. Ouais. En ce qui concerne le théâtre iranien, on y viendra peut-être tout à l'heure, mais il y a eu quand même une grande méprise américaine sur la capacité de résistance de l'Iran. Mais bon, pour revenir au domaine strictement militaire, la Chine a appris beaucoup sur ce que faisaient les Américains et également les Israéliens, mais ce qui les intéresse avant tout, c'est plutôt les États-Unis. Notamment ce qui est guerre électronique et aussi tout ce qui l'accompagne tout autour. Mmh. Et la neutralisation des armes chinoises a été incroyablement précise. Alors, ça n'a pas suffi, parce que l'Iran, ça n'est pas que ça, bien entendu. Maintenant, pour le reste, oui, il y a un navire chinois qui a été intercepté dans le détroit d'Hormuz, qui essayait de passer, et qui avait une cargaison qui n'a jamais été précisément définie côté américain. Mais il y a eu quelques mots de Trump qui traduisaient quand même le fait que probablement c'était aussi des armements. Mmh. Et ils n'ont rien dit de plus, parce qu'ils ne voulaient pas torpiller la visite de Trump qui a lieu actuellement à Pékin. Donc, si vous voulez, l'intention... Moi, je vois, de la part de la Chine, un cynisme total, et également, bien sûr, un plaisir non dissimulé, quand on voit Trump demander son aide pour mettre fin à la guerre en Iran. Parce que eux, certes, ils dépendent à entre 30 et 40% de leurs approvisionnements en hydrocarbures du Moyen-Orient. La fermeture des détroits d'Hormuz pouvait les gêner, mais pas tout de suite, parce qu'ils ont des réserves qui sont évaluées entre 4 et 6 mois, essentiellement d'ailleurs en pétrole. Donc il n'y avait pas d'urgence. En revanche, c'était très bien de voir les Américains tomber dans un bourbier total. Donc, voir Trump demander, puis ensuite dire que non, finalement, il n'a pas besoin de la Chine pour ça, c'était, à mon avis, un pas de côté vraiment pour le moins incohérent.
5: C'est aussi le signe d'un rapport de force qui s'inverse entre États-Unis et Chine. Jean-Luc Saman.
7: Je terminerai juste la parenthèse pour dire que, de plus, c'est arrivé en situation de quémandeur, donc en position de faiblesse.
5: On a bien compris, Jean-Luc Saman, que il y a clairement une influence militaire de la Chine en Iran et au-delà, puisque c'était le début de votre réponse, Pierre-Antoine Donné, au Moyen-Orient. Que sait-on de l'influence diplomatique chinoise aujourd'hui auprès de l'Iran? Il y a eu, par exemple, le ministre iranien des Affaires étrangères qui s'est rendu en Chine. Est-ce qu'on sait ce qui a pu se dire?
26: Je dirais que l'influence diplomatique chinoise d'un point de vue général au Moyen-Orient, elle est assez faible, mais elle est faible volontairement. Ouais. Sur la visite en particulier qui a eu lieu il y a quelques jours du ministre des Affaires étrangères iranien, c'était surtout de la symbolique. C'était une façon à la fois pour les Iraniens de dire que ils dialoguaient avec toutes les puissances, puisqu'il y avait, ça suivait une première visite à Moscou quelques jours auparavant. Du côté chinois, c'était, je pense, aussi une façon de signaler à Washington que la Chine avait la bonne volonté d'également travailler à la résolution du conflit, mais on n'a rien vu de concret à en sortir, comme on n'a pas non plus vu quoi que ce soit de la visite de Trump en Chine.

0: Saoudiens, avec les Émiriens, avec les Qataris. Donc il y a une volonté de faire des deals, mais en termes d'influence, les Chinois finalement estiment que ils ont plus à perdre finalement, et c'est assez rationnel, on va dire, à devenir un acteur diplomatique de premier plan au Moyen-Orient. Tout ce qu'on a vu par le passé, ça a été très symbolique. Un accord en 2023 entre l'Arabie Saoudite et l'Iran, un accord qui était principalement un accord de non-agression, qui avait été signé à Pékin, mais qui a été suivi de peu de choses. Et de même, notamment sur le dossier palestinien, où il y a eu une réunion en 2024 où on a cherché à Pékin à travailler une réconciliation entre le Fatah et le Hamas. Mais ça aussi, ça n'a eu aucune incidence sur les rapports de force entre Palestiniens. Donc, pour finir, juste encore une fois, la diplomatie chinoise au Moyen-Orient, elle a peu d'influence et c'est volontaire.
1: Ouais. On peut parler de diplomatie silencieuse, Emmanuel Véran, et ça c'est intéressant parce que quand Jean-Luc Salmane nous dit finalement que les Chinois ont compris qu'ils avaient plus à perdre qu'autre chose en devenant acteurs de premier plan au Moyen-Orient, ça renvoie, je parlais des gesticulations géopolitiques des États-Unis. Clairement, on a l'impression que la Chine observe, se frotte les mains, engrange des gains, pendant que les États-Unis s'enlisent.
2: Oui, et puis participe, et on l'a évoqué précédemment, et ça c'est vraiment important, a finalement une continuité du conflit. Et veille de manière graduée et calibrée, oui, à ce que le régime actuel ne craquelle ni ne s'effondre. Un petit peu à l'instar de ce qu'on observe avec la Russie depuis 2022, finalement. C'est-à-dire, oui, que je suis dans la démultiplication des fronts pour épuiser les États-Unis. Des fronts au sens guerrier, ouais, hein, de la guerre ouverte, qui est coûteuse en armes, en économie, en hommes, etc.
1: Mais jamais ouvertement. C'est-à-dire, par exemple, la présence militaire qu'évoquait Pierre-Antoine Donnet, elle n'est pas médiatisée, elle n'est pas évoquée, elle n'est pas officialisée. Et pareil, la présence chinoise en Russie, elle n'est pas évoquée, elle n'est pas
2: toujours
1: publiée.
2: Toujours veillée à travailler par, j'allais dire, soit des SAS, ouais, des espaces intermédiaires, ou autrement dit des pays intermédiaires. Je renvoie au Pakistan ces dernières semaines, ces derniers mois. Non pas que le Pakistan n'ait pas une diplomatie propre, mais la continuité stratégique sino-pakistanaise, l'asymétrie de la relation entre la Chine et le Pakistan au détriment du Pakistan, permet à la Chine de faire évoluer le Pakistan dans cet environnement moyen-oriental pour proposer des médiations, un espace de discussion, etc. C'est un exemple, mais je donne un autre exemple sur...
1: C'est vrai que le Pakistan, c'est un allié de la Chine, ouais, et le Pakistan, c'est le médiateur dans le conflit.
2: Donc, exactement.
1: La Chine a un avantage important dans ce conflit, cette raison-là notamment.
2: Elle joue au Moyen-Orient, quand je dis elle, c'est la Chine, ouais, le régime chinois joue au Moyen-Orient par l'intermédiaire de gens qui lui seraient redevables ou dans une logique asymétrique. Je reviens simplement sur la livraison de matériel pour parler de choses physiques et de basses choses. Il y a deux grandes voies. Il y a une voie terrestre que les Chinois sont en train de très largement articuler, alimenter en accord avec la Russie, mais aussi avec l'Iran, partant du centre de la Chine, une voie ferroviaire, traversant le Kazakhstan, traversant l'Ouzbékistan, vous voyez la cartographie, traversant le Turkménistan et débouchant sur le nord de l'Iran et d'ailleurs débouchant sur Téhéran dans sa localisation géographique. Ça, c'est une voie terrestre qui permet le contournement des sanctions, géographique d'un blocage ou d'une perturbation d'Hormuz. Et puis, il y a une deuxième voie, qui est une voie maritime, d'où partent des produits. Pierre-Antoine évoquait l'arraisonnement de navires avec une cargaison qui n'est pas très claire. Est-ce que c'est de l'armement ou autre chose, ou un mélange des deux? Mais en tout cas, par des ports au sud de la Chine pour acheminer des produits vers différents ports iraniens pendant la guerre, hein, et encore aujourd'hui, notamment le fameux port de Bandar Abbas, alors qu'il a été en partie bombardé, qui est la porte d'entrée et de sortie de l'Iran, mais également pour l'Asie centrale. La Chine a travaillé avec l'Iran à des points d'appui secondaires ou des portes d'entrée secondaires.
1: C'est ce qui fait que la Chine est moins touchée. Les États-Unis, on sait que c'est un enjeu très important avec la hausse du carburant pour Donald Trump, cette guerre. Alors qu'encore une fois, on a dit près de la moitié des approvisionnements en pétrole chinois, ça vient du Golfe Persique. Cette voie alternative fait qu'elle est moins touchée, plus le recours au charbon que.
2: Exactement.
1: Plus les encore une fois, on rappelle jamais assez, mais championne des renouvelables, la Chine.
2: Championne des renouvelables.
1: Elle a plus de ressources.
2: Exactement. L'hydroélectricité, etc. Si on parle du mix énergétique. Ouais. Et puis si je

0: Regarde la situation géographique du Moyen-Orient. Jean-Loup Salmon l'a rappelé à juste titre. Finalement, la diplomatie chinoise, qui n'est pas très effective, mais si elle est très effective dans le sens de la diversification des points d'appui, y compris au Moyen-Orient. C'est-à-dire que la Chine a resserré les liens avec l'Iran, certes, mais elle a également resserré les liens avec tous les pays de la région pour diversifier ses approvisionnements et également ses marchés potentiels. Ce qui rentre, ce qui sort. C'est-à-dire, je vous importe de l'énergie utile à ma machine industrielle, à moi et à ma survie et à ma stabilité chinoise. Mais moi, je vais trouver là des voies alternatives à un marché nord-américain qui se referme vers le marché petit iranien, mais des marchés porteurs du Golfe, des monarchies du Golfe.
1: Oui, donc la Chine, finalement, n'a aucun problème avec une guerre qui dure. On va voir maintenant ce qu'elle peut faire. La Chine a-t-elle les clés du conflit au Moyen-Orient? La question qu'on pose ce soir, après la première journée de la visite, évidemment, de Donald Trump, qui était observé de très près, le président américain, qui est actuellement en Chine. Mes trois invités sont Emmanuel Véron, géographe, spécialiste de la Chine contemporaine, chercheur associé au centre HEC de géopolitique. Jean-Loup Salmon, expert associé à l'Institut Montaigne, chercheur senior à l'Institut Moyen-Orient de l'Université nationale de Singapour. Et Pierre-Antoine Donnet, rédacteur en chef de Asia Magazine, auteur du livre Taïwan, survivre libre. On a compris dans la première partie du débat du jour, finalement, que la Chine place ses pions clairement au Moyen-Orient, silencieusement, à l'image de sa diplomatie, loin effectivement de l'enlisement observé des États-Unis. Je voudrais qu'on se projette maintenant, Pierre-Antoine Donnet. Quels sont les intérêts de la Chine demain dans ce conflit au Moyen-Orient? Parce qu'on pose la question de est-ce qu'elle a les clés? Que peut espérer la Chine? Qu'est-ce qu'elle a à gagner?
2: D'abord, elle gagne déjà en termes d'image. Parce que, si vous voulez, le contraste est extrêmement frappant entre justement cette diplomatie silencieuse, mais malgré tout active, ouais, qui, à chaque fois qu'elle le peut, présente la Chine avec une image d'un pays faiseur de paix, épris de paix. Ce qu'elle n'est pas, en fait.
1: Mais c'est une expression qui revient.
2: Tout à fait.
1: De plus en plus.
2: Et pourquoi ça marche d'autant mieux? C'est parce qu'en face, il est aisé aussi, non pas pour la Chine, mais pour ses pays sympathisants, de pointer un doigt accusateur sur les États-Unis, ouais, qui eux sont les fauteurs de troubles. Alors la Chine le dit aussi, mais pas tout de suite maintenant, parce que faut pas torpiller la visite. Mais elle l'a dit, je ne sais pas combien de fois auparavant, et elle continuera de le faire.
1: On peut élargir à la Russie. Enfin, dans les trois puissances, il y en a qu'une qui est pas en guerre. Aujourd'hui, c'est la Chine. La Russie est en guerre.
2: Tout à fait. Mais je vous ferai quand même remarquer qu'elle s'abstient de ce genre de commentaires quand il s'agit de la Russie. Donc, si vous voulez, dans ce grand jeu diplomatique planétaire, le rival, et non pas le partenaire, comme voudrait le clamer Xi Jinping, comme il l'a fait hier et aujourd'hui, c'est bien les États-Unis, ça n'est pas la Russie. Donc, il y a un cheminement en termes d'image qui est, c'est en fait la prolongation du soft power. Ouais. Et donc, si vous voulez, le soft power est essentiel pour la Chine aujourd'hui, et donc elle en tire parti avec tout ce qui se passe en ce moment, pour justement se projeter dans tous ces relais dont faisait état tout à l'heure Emmanuel, pour construire, pour asseoir son emprise, qui se fait de plus en plus forte dans certaines régions du monde. Alors, on ne va pas parler du Sud global, mais enfin, c'est l'un des exemples. Mais ses voisins immédiats, pour la Chine, c'est vraiment la grande des priorités.
1: Donc elle a tout intérêt à un statu quo au Moyen-Orient, la Chine.
2: Oui, alors juste pour terminer sur ce sujet-là, si vous voulez, c'est aussi en même temps, par la force des choses, mais par ricochet également, enfoncer un coin dans l'alliance entre les, et là on peut parler d'alliance entre les États-Unis et ses alliés dans la région, que sont par exemple le Japon ou la Corée du Sud, parce que, et avec en filigrane bien sûr Taïwan, c'est de dire regardez les États-Unis, les erreurs qu'ils commettent, donc non seulement ils sont imprévisibles, mais ils ne sont pas dignes de confiance. Et ça, c'est ravageur. Parce que, en Asie, le terme numéro un qui est important, c'est la confiance. Et là, justement, alors, là aussi, par ricochet, on voit Sanae Takaichi, la première ministre du Japon, se démener tant qu'elle peut pour justement essayer de trouver des alternatives assez rapidement dans la région, que ce soit aux Philippines, au Vietnam ou en Thaïlande.
1: Donc, la guerre au Moyen-Orient peut permettre à la Chine d'engranger encore un peu plus de gains en Indo-Pacifique au détriment des États-Unis.
2: Alors, je pense quand même que le moment est venu quand même d'essayer de rouvrir le détroit d'Hormuz.
1: Alors, c'est ça. J'ai envie aussi de poser la question de la perspective.
2: Parce que, si vous voulez, tout à l'heure, je parlais des réserves en hydrocarbures de la Chine. il n'y a pas que ça. C'est-à-dire que quand même, le commerce mondial est sérieusement handicapé au-delà des hydrocarbures.
1: Et alors, est-ce qu'il faut s'attendre que la Chine ait une influence? Et quelle influence est-ce qu'elle peut avoir?
2: Mais là encore, ça sera silencieux. Ouais. C'est-à-dire, ça ne sera pas très visible.
1: Ouais.
2: Elle a des moyens de pression sur l'Iran qui sont peut-être difficiles à expliquer de façon claire, mais elle en a quand même. Et donc, je pense qu'elle va essayer de s'activer pour essayer de trouver une issue honorable. C'est pas facile avec les Iraniens, mais voilà, elle va s'activer pour ça, j'en suis à peu près.
1: Je voudrais poser la question à Jean-Louis Saman, vous qui êtes chercheur senior à l'Institut Moyen-Orient de l'Université nationale de Singapour. Comment est-ce que l'influence chinoise auprès de l'Iran peut-elle évoluer?
3: Alors, déjà, juste pour rebondir sur ce qui avait été dit par rapport à l'influence chinoise à l'issue de cette guerre, je dirais que pour contraster un peu les choses, au Moyen-Orient, ce qu'on voit, c'est que certes, il y a une image plutôt positive de la Chine comme acteur plus prévisible, plus stable que les États-Unis. Néanmoins, ce qu'on constate, c'est que notamment les pays du Golfe, qui sont les grands partenaires des États-Unis, et ce qu'ils voient, c'est qu'ils n'ont pas vraiment d'autre option que les États-Unis, encore une fois, par rapport à ce qu'on disait tout à l'heure, sur le fait que les Chinois n'ont pas vraiment la volonté, l'intérêt de remplacer les États-Unis dans la zone. Donc, je dirais que cette influence, elle est peut-être positive, mais elle va rester limitée parce que à dessein, d'une certaine façon. Après, sur l'influence chinoise vis-à-vis de l'Iran, je dirais que c'est compliqué, parce que comme on l'a dit, il y a des éléments tangibles, notamment sur la dépendance du côté iranien vis-à-vis de la Chine en termes disons d'exportation des hydrocarbures iraniens qui dépendent fortement de la Chine. Néanmoins, tout ça renvoie aussi à la question de l'identité du régime iranien aujourd'hui. Et très honnêtement, je ne suis pas certain que beaucoup de monde, y compris à Washington ou à Tel Aviv et Jérusalem, ne sache qui est exactement à la tête du régime iranien. Et je pense que ça aussi, c'est quelque chose qui limite d'une certaine façon ce que
1: l'action
3: la Chine peut faire.
1: Évidemment, la diplomatie de la Chine, elle est limitée. Elle est entravée.
3: Voilà. Ouais. Mais disons qu'à partir du moment où on a une bataille entre les gardiens de la révolution et sur l'identité du régime, on a quand même une situation qui est très incertaine sur le régime iranien, avec un guide suprême qu'on n'a pas vu, un nouveau guide suprême qu'on n'a pas encore vu en public, et dont connaît pas l'état de santé. Donc ça pose la question, disons que l'influence chinoise, elle est forcément caduque dans un tel contexte.
1: Emmanuel Véron, influence chinoise caduque, on pose la question de est-ce qu'elle a les clés. Ben non, en fait elle a pas les clés du conflit au Moyen-Orient. Elle a des intérêts, on a bien compris, mais elle a pas les clés. Il y a une communication, effectivement, comme dit Jean-Luc Saman, qui est compliquée aujourd'hui avec l'Iran. Ça limite aussi le pouvoir d'action de la Chine.
0: Oui. Et puis
1: est-ce qu'elle peut aussi s'enliser à son tour dans ce conflit s'il dure trop longtemps?
0: En tout cas, que ça pèse sur les chaînes de production et donc sur la capacité industrielle et de production et donc l'économie chinoise, ça oui, évidemment, indéniablement, c'est structurant et il y aura un effet de toute façon mondial puisque la Chine produit et exporte partout dans le monde et donc il y aura un effet sur l'inflation, sur la disponibilité des produits et donc pénurie, etc.
1: Elle peut hausser le ton, on n'a pas tant parlé de ça, de l'enrichissement en uranium de l'Iran, elle peut hausser le ton sur ce sujet?
0: Non, ça le sujet du nucléaire, le sujet de la Chine a-t-elle des leviers sur... Non, on l'aurait vu sur la Russie, on l'a fait à un moment, on l'a mis en avant, on voit que la guerre en Ukraine se poursuit et qu'il n'y a pas une diminution des arsenaux ou des arsenaux qui seraient contenus. Au contraire, on a une prolifération
1: Elle ne va pas sonner la fin de la partie, la Chine, sur ce sujet-là.
0: Je crois qu'au fond, elle n'en a ni les moyens, ni fondamentalement l'intérêt, parce que c'est pas à ses portes et dans son environnement asiatique.
1: Pierre-Antoine Donnet, 30 secondes.
2: Si elle a une clé, c'est la reconstruction en Iran après.
1: Oui.
2: Et ça représente un très gros marché. Et là, la Chine a toute la puissance pour dire voilà ce qu'on peut faire pour vous, mais en retour, voilà ce que vous pouvez faire vous.
1: Ça résume bien ce que j'ai dit tout à l'heure en disant qu'elle n'a peut-être pas les clés de la résolution du conflit au Moyen-Orient, mais elle a des intérêts et elle en aura encore après. Demain, vous nous dites, Pierre-Antoine Donnet. Merci beaucoup. Pierre-Antoine Donnet, rédacteur en chef d'Asia Magazine, auteur du livre Taïwan, survivre libre. Emmanuel Véron, géographe spécialiste de la Chine contemporaine, chercheur associé au Centre HEC de géopolitique, et Jean-Loup Saman, expert associé à l'Institut Montaigne, chercheur associé à l'Institut Moyen-Orient de l'Université nationale de Singapour. Merci à Florence Ponce et Arnold Dassewa qui étaient à la préparation de ce débat du jour, et Théo Redeuil à la réalisation.
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1: RFI Soir se poursuit dans une minute, c'est le grand journal du soir. Ce sera avec Mathis Limano, et puis 30 minutes plus tard, ce sera Afrique Soir, première édition de ce jeudi, avec Sylvie Berruet. Bonsoir Sylvie.
5: Bonsoir Romain.
1: Alors, quel programme ce soir?
5: Le Mali, plus de 200 militaires seraient aux mains des rebelles du FLA à Kidal depuis l'offensive menée le 25 avril et les jours suivants contre plusieurs positions de l'armée. En RDC, plus de 26 millions de personnes en situation d'insécurité alimentaire, selon les chiffres des Nations Unies. Et puis nous parlerons de cette déclaration du président rwandais, pas question de capituler devant les sanctions américaines, déclaration de Paul Kagame qui réagit aux mesures de Washington liées au conflit dans l'est de la République démocratique du Congo. Un joyau découvert en Afrique centrale, l'Ocean Dream, c'est son nom, c'est un diamant unique romain, ouais, aux couleurs rarissimes, vendu hier près de 15 millions d'euros par la célèbre maison de vente Christie's. Et puis musique, préparez-vous déjà, car Soro Solo nous rejoindra pour ses chansons qui font l'Afrique, et ça encore ce soir, un programme alléchant, vous l'entendrez.
1: Ah bah oui, c'est jeudi, c'est Soro Solo. Merci beaucoup Sylvie, on vous retrouve dans 30 minutes sur RFI.
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1: Il est 20h ici à Paris. 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
1: C'est l'heure du grand journal du soir. Bonsoir Mathis Limano.
3: Bonsoir Romain, bonsoir à tous.
1: Et à la une ce soir, on va débuter avec un témoignage venu d'Ukraine.
3: Un responsable du bureau humanitaire à Kiev, il était dans l'un des véhicules frappés par des drones russes dans le sud de l'Ukraine. Bombardé avec une violence inédite, ce jeudi, 8 morts et une quarantaine de blessés, c'est le dernier bilan des autorités.
1: L'Ukraine évoquée entre Donald Trump et Xi Jinping.
3: Ça fait partie des nombreux dossiers au programme de la visite du président américain à Pékin, le Moyen-Orient également. D'après Donald Trump, son homologue lui a proposé l'aide de la Chine pour ouvrir le couloir maritime, le détroit d'Ormuz, et menace dans le même temps d'un conflit entre les deux puissances dans le dossier de Taïwan.
1: Et justement, on va analyser cette phrase qui renvoie à ce que vous évoquiez, Mathis, qui est tout sauf passé inaperçu. Xi Jinping qui a évoqué le risque d'un conflit avec les États-Unis concernant Taïwan. Que faut-il penser de cette prise de position? On en parle après ce grand journal du soir. Et dans l'actualité également.
3: Oui, nous serons aussi à Jérusalem, journée émaillée de violence à l'occasion de la marche des drapeaux qui marque la prise de la partie orientale de la ville par Israël. Enfin, au Royaume-Uni, les jours semblent compter pour le Premier ministre Keir Starmer. On appellera notre correspondant à Londres.
1: La Russie se moque ouvertement des efforts déployés pour revenir à la paix. C'est Ursula von der Leyen qui l'affirme.
3: La présidente de la Commission européenne réagissait aux frappes massives nocturnes sur l'Ukraine, la capitale Kiev particulièrement ciblée. 675 drones, 56 missiles, un acharnement inédit qui démontre la faiblesse de Moscou, condamne de son côté Emmanuel Macron. Des attaques en grande partie interceptées, mais pour le reste, elles ont fait 8 morts et une quarantaine de blessés dans la région de Kherson, au sud de l'Ukraine. C'est un véhicule humanitaire de l'ONU qui a été visé sans faire de blessés, une double frappe d'après le président Zelensky. RFI a pu joindre l'un des passagers, Andrea De Domenico. Il est le directeur du bureau de la coordination des affaires humanitaires basé à Kiev. Au téléphone de Lila Olkinyura, il raconte.
9: Ce matin, on était parti avec un convoi fait de trois véhicules des Nations Unies pour atteindre un endroit qui se retrouve très proche de la ligne des fronts pour délivrer de l'assistance humanitaire. Deux véhicules ont procédé vers la zone, ça s'appelle Ostrive, et dès qu'on descendait en pont, donc pour rentrer dans la partie d'Ostrive, un drone a touché directement un de nos véhicules. Heureusement, ce sont des véhicules blindés, on a pu continuer. Et heureusement, il n'y avait pas trop de dégâts dans le véhicule, donc on a pu un peu continuer. On a atteint l'endroit où on allait distribuer l'assistance humanitaire. Et 20 minutes après, on venait de terminer la décharge de toute l'assistance. Il y a eu une autre explosion. Notre véhicule a été touché une deuxième fois, en rendant complètement inopérable un des deux véhicules.
8: Les Russes ne pouvaient pas ignorer la nature de ce véhicule identifiable, siglé aux couleurs des Nations Unies, assure Volodymyr Zelensky.
1: Des attaques de drones entre la Russie et l'Ukraine qui, de plus en plus, débordent sur les pays baltes.
8: Et qui font voler en éclats la coalition au pouvoir en Lettonie. La première ministre jette l'éponge et annonce démissionner, incapable d'empêcher l'intrusion de drones sur le territoire letton. Evika Silina était sur la sellette depuis hier, alors qu'elle avait poussé vers la sortie son ministre de la Défense, perdant ainsi la majorité à l'Assemblée.
1: Voilà pour le conflit en Ukraine. Autre grand titre ce soir, eh bien, la visite de Donald Trump à Pékin. Le président américain a achevé sa première journée en terre chinoise.
8: Ah oui, aux côtés de son grand ami Xi Jinping, il a prédit un avenir fabuleux aux relations sino-américaines. Donald Trump toujours avec son sens de la mesure. Il faut dire qu'il a été accueilli avec la manière, visite au palais du peuple, un grand banquet organisé place Tiananmen. Mais derrière le faste et les faux-semblants, les dossiers sont multiples. Pour Xi Jinping, la priorité s'appelle Taïwan, allant jusqu'à mettre en garde son homologue qu'en cas de mauvaise gestion du dossier par Washington, la Chine et les États-Unis pourraient se heurter, voire entrer en conflit. Pendant ce temps, Jules Bois, Taïwan, on t'en perd.
10: Taïwan ne cherche ni l'indépendance ni la guerre. C'est la réponse du gouvernement taïwanais après les menaces à peine voilées de Xi Jinping à son homologue américain. Pour le porte-parole du cabinet responsable des affaires chinoises à Taipei, les Taïwanais ne souhaitent aucun conflit avec Pékin.
11: Même si Xi Jinping a déclaré aujourd'hui que l'indépendance de Taïwan constituait le plus grand risque pour la paix, nous voulons rappeler que l'objectif principal poursuivi par les Taïwanais est de préserver le statu quo de la République de Chine. C'est le consensus le plus large qui se dégage au sein de la population taïwanaise. Le plus grand risque pour la paix réside dans la tentative du Parti communiste chinois de remettre en cause ce statu quo.
10: Rappelant qu'hier et aujourd'hui encore, les activités militaires chinoises autour de l'île n'ont pas cessé, le porte-parole du cabinet en charge des relations interdétroits insiste, la paix entre Taïwan et la Chine est loin d'être un enjeu limité aux deux superpuissances.
11: Nous pensons que le maintien de la stabilité dans le détroit de Taïwan n'est pas seulement l'affaire des États-Unis et de la Chine, c'est aussi celle de la région Asie-Pacifique et du monde entier.
10: Mais les menaces du président chinois ne semblent pour le moment pas opérer. La position américaine sur Taïwan reste inchangée, a précisé le secrétaire d'État américain Marco Rubio quelques heures après la rencontre entre les deux dirigeants. Jules Bois, Taipei, RFI.
8: Et Donald Trump, qui ne veut pas froisser son hôte, annonce qu'il s'exprimera sur Taïwan dans les prochains jours, après donc sa visite à Pékin qui s'achève demain.
1: Le locataire de la Maison Blanche qui tente de conclure un deal comme il le souhaite, hein, à savoir moins de soutien à Taïwan contre une aide chinoise dans le détroit d'Ormuz.
8: Il affirme en tout cas ce soir que Xi Jinping lui a proposé son aide pour rouvrir ce couloir maritime toujours paralysé après 2 mois et demi de guerre. Les autorités iraniennes ont d'ailleurs laissé passer plusieurs navires chinois aujourd'hui, façon de faire les yeux doux auprès de son allié. La visite de Donald Trump, politique mais surtout économique, la Chine va commander 200 avions à l'américain Boeing, un chiffre qui est tout de même bien en deçà des 500 évoqués dans la presse avant la visite. Enfin, ce carton d'invitation, Donald Trump convie Xi Jinping et la première dame chinoise à la Maison Blanche le 24 septembre prochain.
1: À Washington justement, où se tenait ce jeudi un nouveau round de négociations entre Israël et le Liban.
8: Des discussions pour parvenir à un rapprochement et envisager une prolongation de la trêve qui expire dimanche. Trêve qui n'a jamais vraiment été respectée des deux côtés. Plusieurs civils blessés dans le nord d'Israël dans une attaque de drones du Hezbollah, tandis qu'au sud du Liban, les habitants de 8 villages ont dû évacuer en urgence avant une reprise des bombardements. Ils ont fait 22 morts hier au pays du Cèdre.
1: On reste au Proche-Orient pour le dossier du Grand Journal du soir, avec cette journée sous tension aujourd'hui à Jérusalem.
8: Avec les traditionnels rassemblements qui marquent la prise de la partie orientale de la ville par Israël, la marche des drapeaux. Elle a rassemblé beaucoup de monde cette année et elle a été marquée par des scènes de violence. Frédéric Misselin en direct de Jérusalem, une démonstration de force des nationalistes anti-palestiniens.
12: Ce que vous entendez là, Mathis, ce sont les coups de poing sur les rideaux de fer des commerces palestiniens de la vieille ville de Jérusalem. Pas une échoppe ouverte cet après-midi. De très jeunes Israéliens ont déferlé dans les ruelles qui mènent jusqu'au mur des Lamentations. Pour les plus violents, il s'agissait de terroriser les habitants des quartiers palestiniens. La marche des drapeaux est l'occasion pour ces ultranationalistes de célébrer ce qu'ils appellent la réunification de Jérusalem. C'est-à-dire en réalité l'annexion en 1967 de la partie orientale de la ville. Pour la communauté internationale, il s'agit bien d'une zone occupée illégalement. Parmi les manifestants, une surreprésentation de jeunes venus des colonies et qui tiennent un discours très radical, comme Noam, il n'a que 14 ans.
13: C'est notre pays, ils n'ont rien à faire ici.
8: Ils, ce sont les Palestiniens de Jérusalem, Frédéric.
12: Oui, alors des militants pacifistes israéliens étaient présents aujourd'hui à la porte de Damas pour les protéger. Il y a eu quelques échauffourées, des insultes, des crachats. Il faut dire qu'une centaine de très jeunes mineurs, visiblement désocialisés, ce qu'on appelle ici les jeunes des collines, des délinquants ultraviolents, ont passé la journée à déambuler dans le quartier.
8: Et le cortège a démarré en centre-ville.
12: Au départ, beaucoup de familles, des partisans du ministre d'extrême droite, Itamar Ben-Gvir, mais aussi les représentants d'organisations qui soutiennent la violence des colons et qui ont été récemment sanctionnés par l'Union européenne. Le drapeau de Regavim, par exemple, flottait dans le défilé. Et Narala, qui se veut très ouvertement, qui souhaite réoccuper Gaza, avait un stand, vente de t-shirts et de drapeaux. Alors Anne, une des manifestantes, semblait apprécier l'instant.
14: J'aime cette ambiance, j'aime tous ces jeunes. Je prie pour eux parce que dans quelques années, ils seront tous à l'armée. Il y a toujours quelques extrémistes, mais les Arabes ont fermé leur magasin, je pense. Ils savent que ce jour-là, ils ont intérêt à se calfeutrer chez eux.
12: Se calfeutrer, c'est ce qu'a fait Amjad Chiab. Il est politologue et palestinien.
15: C'est une démonstration de force politique et aussi sécuritaire parce que là, ils montrent qu'ils imposent leur souveraineté par la force. Et ils ont transformé, comme vous avez vu aujourd'hui, la ville comme une caserne militaire. Ils nous menacent avec le slogan « mort aux Arabes ». Ils sont armés, nous on n'est pas armés.
8: Et le déploiement,
15: notre avenir.
8: Le déploiement policier, Frédéric, était impressionnant aujourd'hui à Jérusalem.
12: Oui, dans la vieille ville, j'ai vu deux soldats danser avec les manifestants et Itamar Ben-Gvir, leur ministre, donc s'est rendu sur le site hautement sensible de l'esplanade des mosquées, le troisième lieu saint de l'islam. Pour les juifs, le mont du temple, hein, le lieu le plus sacré du judaïsme. Une visite qui est loin d'être la première, mais qui menace à chaque fois le statu quo.
8: Frédéric Misselin pour Radio France Internationale à Jérusalem et cette marche des drapeaux. Il est 18h10 en temps universel.
1: Et c'est le grand journal du soir avec Mathis Limano. On en vient à l'actualité au Royaume-Uni avec cette question qui est de plus en plus pressante. Est-ce que c'est le début de la fin pour Keir Starmer?
8: Le Premier ministre dans l'œil du cyclone depuis la débâcle de son parti travailliste aux élections locales et ce feuilleton qui n'en finit plus. Il refuse de quitter son poste malgré la centaine de députés de son propre camp qui l'appellent à démissionner. Puis il y a la défection de plusieurs membres du gouvernement. Bonsoir Emeline Vin.
16: Bonsoir, bonsoir à tous.
8: Dernière en date, le ministre de la Santé pressenti pour succéder à Keir Starmer.
16: Oui, le ministre de la Santé, Wes Streeting, a adressé sa lettre de démission à la mi-journée ce jeudi. Nous avons besoin d'une vision et nous n'avons que du vide, écrit-il. Wes Streeting indique ne plus croire en l'autorité de Keir Starmer. Son départ était attendu depuis plusieurs jours. Le ministre à la droite du Parti travailliste ne cache pas son ambition de diriger le Labour. Ses proches l'assurent, Wes Streeting a le soutien des 81 députés nécessaires pour lancer une élection interne. Mais le désormais ex-ministre de la Santé n'entend pas le faire dans l'immédiat. Il réclame d'abord un débat d'idées avec les meilleurs candidats possibles. Une interprétation, Wes Streeting espère un débat constructif. Autre possibilité, l'ambitieux député se rallierait derrière Andy Burnham, le très populaire maire de Manchester, qui permettrait au Labour de regagner ses bastions au nord de l'Angleterre, mais qui doit d'abord redevenir député. C'est une obligation pour prendre la tête du parti. Keir Starmer dit ce soir regretter la décision de son ministre. L'opposition, elle, dénonce un nouvel épisode de la guerre civile au sein du Labour qui dure depuis maintenant une semaine.
8: Les précisions depuis Londres, signée Emeline Vin.
1: Et puis en France, des nouvelles rassurantes dans le dossier de l'antivirus.
8: Les 26 cas contacts ont été testés négatifs ce jeudi. Une femme est toujours dans un état critique en réanimation à l'hôpital Bichat à Paris. Elle était présente sur le bateau de croisière où s'est déclaré un foyer d'antivirus. Les autorités sanitaires d'Argentine annoncent envoyer dans ce contexte une équipe de scientifiques à Ushuaia, point de départ du navire. Objectif, capturer et analyser des rongeurs vecteurs du virus qui auraient contaminé le patient zéro. Les résultats ne seront pas connus avant un mois. Le parquet de Marseille annonce le placement en garde à vue de 4 personnes. L'une d'elles serait le tireur qui a ouvert le feu lundi à Nice, dans le quartier des Moulins d'après Nice Matin. Fusillade qui a tué 2 personnes et fait plusieurs blessés sur fond de narcotrafic.
1: Direction à présent l'Alberta au Canada.
8: À l'ouest du pays, précisément, un état aux désirs indépendantistes vis-à-vis d'Ottawa. Une pétition avait été lancée dans ce sens, mais voilà, elle vient d'être invalidée par la Cour de justice du Canada. En cause, les Premières Nations, les nations amérindiennes n'avaient pas été consultées. Les détails avec Thomas Yayani.
17: La juge Shaina Leonard a rendu sa décision hier. La pétition sur la souveraineté de l'Alberta n'est pas valable. La raison, le gouvernement de l'Alberta n'a pas respecté son obligation de consulter les Premières Nations conformément aux traités fédéraux. Le litige se trouve dans un conflit constitutionnel entre le pouvoir fédéral et provincial. Et les traités historiques entre le Canada et les Premières Nations reconnaissent les terres ancestrales comme appartenant aux Premières Nations. Donc, selon eux, lorsque l'Alberta envisage l'indépendance, elle excède sa juridiction. Le groupe indépendantiste Stay Free Alberta a déposé les 300 000 signatures revendiquées la semaine dernière, mais la validation de ces signatures reste bloquée tant que le processus juridique est en cours. Et la situation politique se tend. La première ministre de l'Alberta, Danielle Smith, dénonce, elle, une décision antidémocratique et annonce faire appel de la décision. Le leader de Stay Free Alberta, Mitch Sylvester, déclare pour sa part que la première ministre a le pouvoir de déclencher un référendum avec une loi référendaire. Et il lui intime d'organiser ce référendum.
1: Aux États-Unis, des supporters de Donald Trump, victimes d'une arnaque orchestrée par un couple en Macédoine du Nord.
8: Depuis 2023, ils vendaient sur des messageries cryptées des Trump Bucks, des sortes de monnaies créées de toutes pièces. Avec un argument, achetez ces unités, vous contribuerez à la campagne de votre candidat. Sauf que tout était faux et que ces produits financiers ne valaient absolument rien. Marius Roland, ce sont surtout des personnes âgées, vulnérables, influençables qui ont été arnaquées.
18: Golden Checks, Trump Dollars, Diamond Bucks et encore d'autres noms si bien trouvés pour des fausses monnaies mises en vente principalement sur des canaux Telegram. On y trouvait par exemple des photos de billets verts ornés d'or avec dessus le buste de Donald Trump aux côtés du logo du Bitcoin et pour rassurer un certificat Trump Rebate Banking System. Les vendeurs promettaient qu'en les achetant, les fonds permettraient de financer la campagne du candidat, mais surtout qu'en cas de victoire, ces produits financiers pourraient être échangés auprès des banques classiques contre de la vraie monnaie. Une unité de Patriot Eagle, par exemple, valait 10 000 dollars, selon un mail envoyé aux victimes. Évidemment, tout est faux. Des centaines de milliers de dollars ont été détournés. Pas le moindre sou n'est revenu à la Trump Organization. L'opération était orchestrée à 8 000 km de Washington, depuis la Macédoine du Nord. Deux personnes de 25 et 39 ans sont recherchées par les autorités et risquent des dizaines d'années de prison.
8: Marius Roland, il est 20h16 à Paris, Romain Ozoui.
1: Merci Mathis Limano pour ce grand journal du soir.
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1: Allez, coup d'œil au programme des prochaines minutes. Dans 14 minutes, ce sera Afrique Soir avec Sylvie Berruet, la première édition de ce jeudi. Avant cela, on va, dans les prochaines minutes, analyser cette phrase qui est tout sauf passée inaperçue à l'occasion de la rencontre entre Donald Trump et son homologue chinois Xi Jinping. Ce dernier a évoqué le risque d'un conflit avec les États-Unis concernant Taïwan. Que faut-il penser de cette prise de position ? Eh bien, réponse à suivre. Et puis bientôt, un satellite européen pour observer la végétalisation de la planète. Tout cela depuis l'espace. Notre reporter s'est rendu sur le chantier de FLEX, le projet de l'Agence spatiale européenne. Mais dans l'actualité ce soir, les sports. Bonsoir Pauline Guillou.
19: Bonsoir tout le monde.
1: Le football, évidemment, car c'est plus qu'imminent. La liste est des 26 joueurs de l'équipe de France retenus pour disputer la Coupe du Monde.
19: Effectivement, Didier Deschamps est attendu dans quelques minutes en direct de chez nos confrères de TF1 pour annoncer le groupe qui partira pour le Mondial cet été. Son dernier, puisque le sélectionneur quittera ses fonctions à l'issue de cette Coupe du Monde. Et pour cette annonce, a priori, il ne devrait pas bousculer un groupe qui a déjà fait ses preuves ces derniers mois. Peut-on s'attendre à quelques surprises ? En tout cas, certains joueurs espèrent être du du voyage. Les explications de Cédric De Oliveira.
20: On le sait, Didier Deschamps n'est pas le plus fantaisiste des entraîneurs. Le sélectionneur français adore les certitudes. Et en mars, il avait laissé la porte légèrement ouverte à la nouveauté. Dans un groupe aussi compétitif que l'équipe de France, de toute manière, il y aura forcément des déçus.
21: J'ai bien conscience que même en prenant 26, ça laisse pas mal de joueurs qui légitimement pourraient être sélectionnés. Je reste ouvert et dans la réflexion et d'ici là, voilà, je veux pas faire différent des autres, c'est pas amener des joueurs pour amener des joueurs.
20: Mis à part le poste de troisième gardien, on voit mal le groupe être bousculé. Et même si Hugo Ekitike, l'attaquant de Liverpool, est blessé et forfait, il y a embouteillage en attaque autour de Kylian Mbappé, le capitaine, Ousmane Dembélé, le ballon d'or, ou encore Michael Olise. Dans ces conditions, Florian Thauvin, buteur avec les Bleus l'automne dernier et auteur d'une très belle saison avec Lens, se fait peu d'illusions.
22: Je fais partie de la pré-convocation, oui. Après, j'ai pas plus d'informations que ça. C'est clair que c'est déjà bien de faire partie de la pré-liste. Après, tout est déjà clair dans sa tête, donc on verra ce qui se passera.
20: Un tout petit espoir pour Thauvin, qui n'avait pas été sélectionné pour le déplacement aux États-Unis en mars, où les Bleus avaient battu le Brésil et la Colombie. Une tournée couronnée de succès, où il valait mieux être présent pour enchaîner avec la Coupe du Monde.
19: Les Bleus avec ou sans Thauvin, Randal Kolo Muani ou Lucas Chevalier. Réponse dans quelques minutes pour cette équipe de France qui a rendez-vous le 4 juin face à la Côte d'Ivoire pour un match de préparation. Avant leur premier grand rendez-vous dans cette Coupe du Monde, ce sera le 16 juin face au Sénégal.
1: Alors on suit évidemment très près cette liste, vous serez informé. Il y a bien une certitude en équipe de France, ça c'est sûr, Kylian Mbappé.
19: Exactement, et ce n'est pas un scoop. Hein. Le Français, héros des deux dernières Coupes du Monde, devrait mener l'attaque des Bleus cet été. Lui, qui a récemment été blessé avec le Real Madrid, pourrait retrouver un peu de temps de jeu ce soir face à Oviedo. En tout cas, il fait partie du groupe. Pour le compte de la 36e journée de Liga, avec des Madrilènes engagés dans un sprint final sans saveur, puisqu'ils savent déjà qu'ils termineront la saison sans trophée. Fin de saison un peu rocambolesque, hein, au Real et pour Mbappé, vivement critiqué par une partie des supporters pour un supposé manque d'implication. Alors le meilleur buteur du club est-il vraiment investi et concerné? Pas de doute pour son entraîneur Alvaro Arbeloa, qui l'invite à répondre sur le terrain. Écoutez.
23: Je pense que c'est le cas pour tous, pour tous mes joueurs. Je ne peux pas penser le contraire. Je ne peux pas croire qu'un joueur du Real Madrid ne donne pas tout pour ce club. Sinon, je ne comprendrais pas sa mentalité. S'il peut aller au bout de la séance d'entraînement et qu'il est disponible, Kylian aura certainement du temps de jeu et l'occasion sur ces trois matchs de continuer à montrer son implication, que ce soit en jouant, en marquant des buts ou en démontrant, comme je l'ai dit, son engagement envers le Real Madrid. Et c'est ça, en tant qu'entraîneur, mais surtout en tant que madridista, que j'aimerais voir.
19: Real Madrid Oviedo, coup d'envoi, 19h30, temps universel.
1: Enfin le tennis, parce qu'il y a le Masters 1000 de Rome, où Yannick Sinner a certes rejoint les demi-finales, mais il s'est surtout offert un joli record.
19: Avec une 32e victoire de suite en Masters 1000 pour l'Italien, qui efface le record de Novak Djokovic en battant Andrei Rublev 6-2-6-4. Sinner, toujours imbattable dans la compétition, qui s'est offert les 5 derniers Masters 1000 du calendrier, on le rappelle, et qui affirme avoir déjà la tête à Paris sur la terre battue de Roland-Garros pour le seul grand chelem qui lui manque et qui démarre dans 10 jours. Et quant à Rome, chez les femmes, l'américaine Coco Gauff s'est qualifiée en finale pour la deuxième année consécutive.
1: Merci Pauline Guillou, c'était Journal des Sports. Il est 18h21 en temps universel. Et c'est peut-être la phrase qui restera après la visite de Donald Trump en Chine. En tout cas, c'est celle qui marque la première journée du déplacement du président américain chez son grand rival. Phrase prononcée par son homologue Xi Jinping, qui a affirmé que la question de Taïwan constituait, je cite, la plus importante des relations sino-américaines. Et surtout, le président chinois d'ajouter cette mise en garde, je cite toujours, si elle est maltraitée, donc cette question, eh bien les deux pays se heurteront, voire entreront en conflit. Fin de citation. Alors il faut préciser que Xi Jinping a employé un mot en mandarin qui ne signifie pas nécessairement conflit militaire. Quoi qu'il en soit, le président chinois hausse le ton sur Taïwan, dont il ne cache pas sa volonté de réunification. Qu'est-ce que cela annonce ? Invité de la mi-journée, Stéphane Corcuff a souhaité nuancer cette prise de position de Xi Jinping, maître de conférence à Sciences Po Lyon, chercheur associé au Centre d'études français sur la Chine contemporaine de Taipei. Il explique notamment pourquoi Donald Trump n'a pas réagi à ses propos. Le ministre américain des Finances indique qu'il le fera dans les prochains jours. Écoutez notre expert Stéphane Corcuff qui répond aux questions de Anne Cantner.
24: Ça n'a aucun intérêt strictement de réagir aujourd'hui, là maintenant, parce que les positions américaines sont claires. Pas de guerre dans l'étroit de Taïwan. ni une avancée spectaculaire de Taïwan, qui est un État indépendant et souverain, et qui pourrait d'un coup, c'est absolument improbable, changer de nom et clamer une indépendance sous le nom d'un autre régime que son régime actuel, la République de Chine. La position des États-Unis est claire et ils sont également opposés de plus en plus clairement depuis les trois dernières présidences, dont celle de Donald Trump, à une action unilatérale de la Chine qui n'est dans l'intérêt de personne.
0: Donc pas de changement de ligne, il y a eu des ventes records de matériel militaire ces derniers mois de la part des États-Unis vers Taïwan. Et pourtant, le vice-ministre taïwanais des Affaires étrangères disait récemment qu'il y avait bien un risque de voir les Américains lâcher un peu de lest. Il a raison ou c'est une posture ?
24: Alors, c'est un peu les deux. C'est-à-dire qu'il est obligé de dire ça. Il ne peut pas rester passivement. N'oublions pas que c'est un État souverain. La République de Chine à Taïwan, elle doit avancer ses pions, elle doit faire montre de précaution, elle doit défendre ses intérêts. Mais comme vous le dites, les ventes d'armes vont bon train, même si le budget militaire à Taïwan a des petits soucis au Parlement depuis un an et demi. Et ils ont aussi un intérêt qui n'est pas de la manipulation, hein, évidemment, de rappeler que le danger existe et qu'il faut pas laisser tomber les Taïwanais. Et ça a beaucoup marché depuis ces dernières années, si on se rappelle quelle était la situation globale dans l'opinion médiatique, journalistique, publique, les analystes, etc., il y a 5 ans, 7 ans, on voit que tout le monde a pris conscience que préserver Taïwan d'un conflit et d'une absorption par la Chine est essentiel à nous tous.
0: Le Donc discours la ligne a vraiment changé. Le discours est de nouveau plus impliqué, la ligne ne bouge pas, vous nous dites. Donald Trump avait quand même fait savoir, là, avant sa visite, que les ventes de matériel militaire à Taïwan feraient l'objet de discussions avec Xi Jinping. Ça, c'est nouveau. En principe, ça n'existe pas depuis plus de 40 ans. C'est l'une des fameuses garanties qui avait été établie au début des années 80.
24: Alors, ce qui n'existe pas depuis 40 ans, effectivement, c'est cette discussion avec les Chinois, mais ce sont des assurances qui ont été faites très strictement par Ronald Reagan aux Taïwanais. Ça n'a jamais changé depuis. Ce serait très étonnant que Trump, qui a tout sauf besoin et envie d'un nouveau conflit, lâche du lest et donne un très mauvais signe aux Chinois en leur laissant comprendre qu'il y aurait possiblement une vacance de décision, une vacance de pouvoir militaire face à eux, qui conduirait à donner une fenêtre d'opportunité pour attaquer. C'est extrêmement peu probable. Ce dont il faut se rappeler, c'est que Trump, comme tout le monde le sait, manie la chèvre et le chou, le froid et le chaud. On le voit souvent, et en partie de manière justifiée évidemment, mais aussi en partie à tort, comme ne sachant pas où il va. Je pense que la situation est beaucoup plus compliquée et que ne pouvant avoir une clarté, une vie, comment dirais-je, beaucoup de clarté sur ce qui va se passer dans les années qui viennent, la meilleure posture pour lui, et ça rejoint un peu les Chinois, c'est de ne surtout rien laisser bouger, que rien ne change et que le commerce continue en dépit de ces tensions militaires.
1: Stéphane Corcuff, maître de conférence à Sciences Po Lyon, chercheur associé au Centre d'études français sur la Chine contemporaine de Taipei, auteur de Taïwan, nation souveraine, invité de RFI Midi avec Anne Cantner. Et on va prendre de la hauteur à présent, direction l'espace, pour observer la Terre. C'est ce que font actuellement une trentaine de satellites scientifiques européens en orbite autour de notre planète. Ils seront bientôt rejoints par un petit nouveau, son nom FLEX, comme Fluorescent Explorer, satellite de l'Agence spatiale européenne à la pointe de l'innovation, dont la mission sera de rendre compte, depuis l'espace, donc de la végétation de la planète. L'objectif, c'est de nous aider à mieux comprendre notre impact sur la nature et ainsi mieux la protéger. Jeanne Richard s'est rendue à Cannes, dans le sud de la France, dans les locaux de Thales Alenia Espace, pour voir ce satellite avant sa mise en orbite. Reportage.
2: La salle blanche, c'est un immense laboratoire où sont construits, assemblés et testés les satellites. Avant d'y entrer, il faut mettre une charlotte sur la tête, des surchaussures et une blouse. À l'intérieur, un courant d'air filtré chasse les impuretés, explique Thierry Huiban, chef de projet FLEX chez Thales Alenia Space.
5: Alors, cette salle blanche dans laquelle on se trouve, en fait, contrôle le nombre de particules par mètre cube. C'est-à-dire qu'on doit éviter la pollution sur le satellite. Et donc, on doit, de manière permanente, en fait, surveiller le nombre de particules qui pourraient se déposer sur le satellite.
2: Le satellite Flex mesure encore 1,50 m, mais il fera 5 mètres une fois ses panneaux solaires déployés dans l'espace, pour un poids de 400 kg. À l'intérieur, des instruments ultra-sensibles pour observer la fluorescence des plantes pendant la photosynthèse. La photosynthèse, c'est le processus qui permet aux plantes de se nourrir en captant le gaz carbonique dans l'air et en rejetant de l'oxygène grâce aux rayons du soleil. C'est comme ça qu'elles poussent. Et lors de l'opération, elles deviennent fluorescentes, explique Marco Celesti, scientifique de la mission à l'Agence spatiale européenne.
3: Quand on est dehors, un beau jour ensoleillé, on voit les plantes de couleur verte. Mais elles émettent aussi une faible lueur rouge et infrarouge. On ne la voit pas à l'œil nu, parce que le vert prédomine largement.
2: Toutes les plantes émettent cette fluorescence qui couvre plusieurs nuances de rouge. Mais pas toutes avec la même intensité, explique le chercheur.
3: Un événement stressant peut déclencher une augmentation soudaine de la fluorescence. Cela peut être à cause d'un manque d'eau, pendant une sécheresse par exemple, à cause d'une exposition à des intrants chimiques, d'un manque de nutriments, d'une pollution ou d'une invasion de nuisibles. Tout ce qui peut affecter la santé de la plante.
2: Il aura fallu 10 ans et plus de 340 millions d'euros pour développer ce satellite, capable depuis l'espace de capter cette lueur rouge très ténue et de l'isoler de toutes les autres couleurs ambiantes. Ralph Bock, chef du projet Flex à l'Agence spatiale européenne.
3: On espère qu'en survolant la Terre, le satellite nous donnera une carte de la fluorescence mondiale. C'est un indicateur du bon fonctionnement des plantes. On a besoin de ces données pour mieux protéger la végétation et avec la population qui augmente, pour exploiter les végétaux le plus durablement possible dans l'agriculture. C'est pour le bien de l'humanité.
2: Le satellite Flex entre dans sa dernière phase de test avant d'être envoyé en orbite à plus de 800 km au-dessus de nos têtes. Lancement prévu en septembre 2026 depuis le Centre spatial guyanais.
1: Reportage à Cannes, signé Jaime Richard du service environnement de RFI. On revient à Paris dans une poignée de secondes. Ce sera la première édition d'Afrique Soir avec Sylvie Berruet. Restez à l'écoute, la session soirée de l'info. Elle se poursuit à suivre le grand entretien du soir dans 40 minutes. Restez à l'écoute.
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1: 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Afrique Soir, première édition, c'est parti. Sylvie Berruet, bonsoir.
11: Bonsoir Romain, bonsoir à tous. À la une de cette édition, le Mali, plus de 200 militaires seraient aux mains des rebelles du FLA à Kidal depuis l'offensive menée le 25 avril et les jours suivants contre plusieurs positions de l'armée. Pas question de capituler devant les sanctions américaines. Le président rwandais Paul Kagame réagit aux mesures de Washington liées au conflit à l'est de la RDC. La RDC, où plus de 26 millions de personnes sont en situation d'insécurité alimentaire, selon des chiffres de l'ONU. L'exploitation illégale d'or au Cameroun, près de 200 sociétés épinglées sont désormais interdites d'activité. C'est un joyau découvert en Afrique centrale. L'Ocean Dream, c'est son nom. Un diamant unique aux couleurs rarissimes. Il a été vendu près de 15 millions d'euros par la célèbre maison de vente Christie. Ce sera le dossier d'Afrique Soir avec Guillaume Thibault. Les sports, le désarroi de plusieurs championnes guinéennes privées de championnat d'Afrique d'athlétisme à Accra, faute d'avoir reçu un billet d'avion de leur délégation. Et puis ces chansons qui font l'Afrique, notre rendez-vous musical du jeudi avec Soro Solo, le magicien d'Afrique Soir. Au Mali, les rebelles indépendantistes du FLA affirment détenir plus de 200 militaires maliens considérés comme des prisonniers de guerre à Kidal. Cette ville du Nord a été reprise à l'armée malienne et ses partenaires russes de l'Africa Corps le 25 avril lors d'une offensive menée conjointement avec les djihadistes du JNIM liés à Al-Qaïda. Et selon le FLA, plusieurs dizaines de militaires ont été tués lors de ces combats. David Baché.
25: Après la défaite, les Russes de l'Africa Corps ont négocié leur sortie de Kidal.
10: Kidal, sains et saufs, laissant derrière eux plus de 200 militaires maliens, selon le chiffre revendiqué par le FLA. Il y a des officiers supérieurs, des sous-officiers, nous ferons une liste précise, assure le porte-parole des rebelles indépendantistes, Mohamed El Maouloud Ramadan. Un chef militaire du FLA explique que les soldats maliens ont été capturés lors des combats du 25 avril, mais aussi dans les jours qui ont suivi, certains ayant tenté de se cacher en ville, d'autres de s'enfuir à pied. Sur une vidéo diffusée par le FLA, on peut voir plusieurs dizaines de soldats prisonniers assis dans une cour, en civil. Ce sont des prisonniers de guerre, pas des otages, considère Mohamed El Maouloud Ramadan, assurant que les militaires sont bien traités et que le FLA ne réclame aucune rançon. Ils finiront par être libérés dans le cadre de négociations, mais quand et à quelles conditions, on ne sait pas encore, déclare également le porte-parole. Le FLA invite les ONG internationales à venir observer les conditions de détention des militaires. Le groupe rebelle détenait déjà une vingtaine de soldats maliens et deux Russes capturés en 2023 et 2024. L'armée malienne n'a pas donné suite aux sollicitations de RFI.
11: Les autorités maliennes de transition n'ont communiqué ni sur le bilan de ces attaques du 25 avril, ni sur le cas de militaires maliens capturés. Au Rwanda, l'Africa CEO Forum, un rendez-vous annuel incontournable du secteur privé du continent africain, s'est ouvert. Aujourd'hui, 2800 délégués, dont 6 chefs d'État, ont fait le déplacement. 2 jours de discussion sur l'avenir économique du continent à Kigali. Et lors de la cérémonie d'ouverture, le président rwandais Paul Kagame est revenu sur l'impact des sanctions américaines liées au conflit à l'est de la République démocratique du Congo. À Kigali, Lucie Mouillot.
12: Selon le président Paul Kagame, pas question de capituler face aux sanctions américaines contre l'armée rwandaise et certains hauts gradés militaires, malgré l'impact de ces mesures sur le pays.
13: Ça fait mal, absolument, et c'est fait pour ça. Les sanctions et toutes les autres mesures visent à faire mal à la population. Donc, dans un sens, nous avons mal. Mais je pense qu'il serait encore plus douloureux de ne pas faire ce que nous faisons. Il faut faire le calcul. Et ce n'est pas si difficile de dire non. En fait, ça coûterait davantage de dire oui à de mauvaises choses.
12: Annoncé en mars, les États-Unis avaient justifié ces sanctions par le non-respect de l'accord de paix de Washington, notamment suite à la prise éphémère de la ville d'Uvira par l'AFC M23 soutenue par le Rwanda. Des mesures qui ciblent injustement une seule partie, avait réagi Kigali, de nouveau dénoncé par le chef d'État ce jeudi.
13: Premièrement, est-ce que les sanctions sont justifiées ? Pas dans le cas du Rwanda, mais dans d'autres cas aussi. Parfois, les sanctions sont simplement décidées quand l'une des parties offre moins que l'autre. On va dans le sens du plus offrant. Et quand quelqu'un sait qu'il peut extraire beaucoup plus de minerais à certains endroits, il lui est plus favorable, même si ce pays a tort.
12: En mars, Kinshasa avait salué les sanctions américaines. Un signal clair selon le ministère congolais de la communication pour le respect, je cite, de la souveraineté et de l'intégrité territoriale de la RDC. Lucie Mouillot, Kigali, RFI.
11: Le Rwanda encore. Pourquoi la Cour d'appel de Paris a-t-elle annulé le 6 mai le non-lieu dont avait bénéficié Agathe Habyarimana dans l'enquête sur son éventuelle implication dans le génocide des Tutsis en 94? RFI a consulté l'arrêt rendu par la Cour d'appel et contrairement au juge de première instance, elle estime qu'avant de pouvoir se prononcer sur l'éventuel rôle joué par la veuve de l'ancien président rwandais, des investigations importantes doivent encore être menées. Florence Maurice.
14: La Cour d'appel n'a pas retenu toutes les demandes des parties civiles. Elle a notamment refusé à ce stade de mettre en examen Agathe Habyarimana. Mais elle demande au juge de poursuivre les investigations. Par exemple, de demander à la justice rwandaise de transmettre les procès-verbaux d'audition de certains témoins déjà entendus dans d'autres procédures. Elle préconise aussi d'entendre de nouveaux témoins tels que Dieudonné Niyitegeka, un ancien responsable des milices Interahamwe, aujourd'hui réfugié au Canada. Selon les juges, il pourrait détenir des informations sur, je cite, le rôle d'Agathe Habyarimana auprès des Interahamwe, ces milices auteurs de nombreux massacres de masse durant le génocide, ainsi que sur son éventuelle influence auprès d'eux. Les magistrats demandent également des vérifications aux États-Unis autour d'une une lettre qu'Agathe Habyarimana aurait adressée en 1994 au président américain Bill Clinton. Ce document, évoqué dans une note diplomatique du 25 mai 1994, peut-on lire dans l'arrêt, pourrait, selon la Cour, éclairer le niveau d'influence politique de l'ancienne première dame pendant le génocide. Le dossier a beau être ouvert depuis près de 20 ans, pour la Cour d'appel, il est encore trop tôt pour le refermer définitivement.
11: Florence Maurice, en RDC, plus de 26 millions de personnes sont en situation d'insécurité alimentaire, selon les chiffres de l'ONU. La crise touche près d'un Congolais sur quatre qui n'est pas en capacité de subvenir à ses besoins. Et le programme d'aide est actuellement sous-financé, selon le PAM, le Programme Alimentaire Mondial, et la FAO, l'Organisation pour l'Alimentation et l'Agriculture. Ces deux agences de l'ONU alertent sur ce qu'elles appellent l'une des crises alimentaires les plus graves au monde. À Kinshasa, Pauline Azidi.
8: C'est une crise qui s'est profondément enracinée, affirme le PAM, piégeant des millions de ménages vulnérables dans un cycle de besoins persistants. Une insécurité alimentaire qui touche surtout les femmes et les enfants. Selon les données de ce communiqué commun, entre janvier et juin 2026, plus de 4 millions d'enfants de moins de 5 ans vont avoir besoin d'un traitement contre la malnutrition aiguë. Et parmi eux, plus d'1 300 000 souffrent ou risquent de souffrir de malnutrition aiguë sévère, une condition potentiellement mortelle en quelques semaines sans prise en charge rapide, précisent les deux agences onusiennes. Les vies de près de 4 millions de Congolais sont directement menacés par cette crise alimentaire. Le PAM et la FAO affirment aujourd'hui sans détour manquer de moyens. Pour le Programme Alimentaire Mondial, le déficit est estimé à 214 millions de dollars jusqu'en octobre. Quant à la FAO, elle réclame de manière urgente 163 millions de dollars pour soutenir la saison agricole avant les prochains semis. Pauline Azidi, Kinshasa, RFI.
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11: Au Cameroun, 200 sociétés, dont 95% sont étrangères, sont épinglées pour exploitation illégale de l'or. Les découvertes faites lors de descentes sur le terrain dans les régions de l'Est et de l'Adamawa impliquent notamment des entreprises chinoises, américaines, canadiennes et soudanaises. L'exploitation illégale de l'or au Cameroun cause d'énormes dégâts écologiques et prive l'État d'importants revenus. Richard Onanena.
16: Toutes ces sociétés sont soumises d'arrêter sans délai l'exploitation des sites miniers et de procéder au démantèlement de toutes leurs unités de traitement de graviers aurifères et installations connexes par le ministre des Mines, Fou Callistus Gentry. À la suite d'une descente sur le terrain, le ministère a également publié la liste et la situation géographique des opérateurs de la filière aurifère, non conforme à la réglementation minière en vigueur au Cameroun, exerçant dans les régions de l'Est et de la Damawa. Dans cette liste, on observe une forte présence d'entreprises chinoises. Ces faits surviennent alors qu'un collectif d'organisations dénonce l'exploitation anarchique et le trafic illégal d'or et menace d'organiser un sitting fin mai devant la Société nationale des mines du Cameroun, Sonamine. En 2023, un rapport de l'Initiative pour la transparence dans les industries extractives, ITIE, a révélé un écart colossal entre les 22,3 kg d'or exportés, déclarés par la douane, et les 15 000 tonnes d'or en provenance du Cameroun, enregistré par les Émirats Arabes Unis. Richard Onanena, Yaoundé, RFI.
11: Yaoundé, où il est 19h40. Merci à vous d'écouter Afrique Soir.
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11: C'est un diamant extrêmement rare. Il s'appelle Ocean Dream. Une pièce unique d'une couleur bleu vif, exceptionnelle. Et ce diamant a été vendu près de 15 millions d'euros lors d'une vente aux enchères en Suisse. Une pierre découverte en 2002 au cœur de l'Afrique centrale. Guillaume Thibault.
18: Chaque diamant est unique, aiment dire les joailliers. Mais celui-ci, encore plus. Il fait seulement la taille d'un ongle du petit doigt. The Ocean Dream, 5,51 carats, est le plus gros diamant bleu, vert vif. Fancy Vivid Blue Green, disent les experts, découvert à ce jour. Cette alliance du bleu et du vert est quasi inexistante dans l'histoire du diamant, explique l'expert et journaliste Hervé Devintre. L'origine de cette pierre reste un mystère, seule indication sa découverte dans un état d'Afrique centrale au début des années 2000. Acquise par la Cora Diamond Corporation de New York, la pierre brute de 10,70 carats a été taillée en triangle durant plusieurs mois par Mazar Selam, réputé pour son savoir-faire pour les diamants de couleur hors du commun. The Ocean Dream a été vendu une première fois en 2014 pour 7,3 millions d'euros, estimé à 11 millions. La pierre a donc été cédée 14,8 millions d'euros. L'acheteur a demandé à rester anonyme.
11: Et c'est donc la célèbre salle de vente, la maison Christie's, qui a vendu ce diamant pour la seconde fois hier. Max Fossette est le directeur international de la joaillerie au sein de cette institution. Il revient sur l'origine et les caractéristiques de ce diamant unique. Il répond à Guillaume Thibault.
4: Les diamants de couleur représentent moins de 1% de tous les diamants extraits dans le monde. Trouver un diamant de couleur est donc déjà un événement exceptionnellement rare. Les diamants rouges, bleus, roses, verts et violets comptent parmi les diamants les plus rares au monde. Et en trouver un de grande taille est évidemment encore plus exceptionnel. Ocean Dream a été extrait au début des années 2000 en Afrique centrale. C'est le plus gros diamant bleu, vert, vif, de couleur intense jamais certifié par le GIA aux États-Unis. Le prix record d'hier pour un diamant bleu, vert témoigne de la rareté de cette pierre et de l'exigence des plus grands collectionneurs pour les pièces d'exception.
18: D'où vient cette couleur bleu vert si rare et donc unique ?
4: Les diamants de couleur doivent leur couleur à des substances naturelles présentes dans la croûte terrestre. Les diamants rouges contiennent du chrome, les bleus du bore et les verts sont le résultat d'une irradiation naturelle sur des millions d'années lorsque la pierre est encore enfouie dans le sol. Découvrir un diamant de cette taille jamais vu auparavant, c'est un chef-d'œuvre. Il n'y en a pas d'autre, c'est unique. Et les autres qui sont connus sont beaucoup plus petits. Ils n'ont pas cette couleur riche et saturée ni cette nuance incroyable que possède Ocean Dream. And sort of amazing tone
18: that the Ocean Dream has. Ce diamant Ocean Dream a été trouvé dans un état d'Afrique centrale. Sa découverte

0: On ressent un charme, une chaleur, une histoire. C'est quelque chose de vraiment exceptionnel. Et vous savez, nous avons la chance de vendre des objets d'une telle rareté et d'une telle qualité chez Christie's. Je suis vraiment ravi qu'il ait atteint un prix record hier, un prix amplement mérité.
1: C'était Max Fossett, le directeur international de la joaillerie chez Christie's, avec Guillaume Thibault, Marilyn Monroe, en ce moment Diamonds. Marilyn Monroe, d'ailleurs, à laquelle la Cinémathèque française consacre une exposition à Paris. Si vous êtes de passage, ne la manquez pas, c'est jusqu'au 26 juillet prochain. La page sport, le désarroi des champions de l'athlétisme guinéen en plein championnat d'Afrique d'athlétisme à Accra au Ghana. La sprinteuse Saran Kouyaté qui s'entraîne aux États-Unis et la sauteuse en hauteur Fatoumata Balé, basée en France, ne participent pas à cette compétition. Elles ont dû déclarer forfait faute d'avoir reçu un billet d'avion de leur fédération. Elles renoncent donc la mort dans l'âme alors qu'elles avaient de grandes ambitions sur ces championnats d'Afrique. Écoutez la déception de Fatoumata Balé, titulaire d'un record personnel à 1m92 qu'il aurait assurément placé parmi les favorites.
2: Très triste de ne pas pouvoir représenter la Guinée lors des championnats d'Afrique. La médaille d'or était pratiquement assurée parce que deux de mes grandes concurrentes ne sont pas là. Donc je pense que la médaille d'or était pratiquement assurée pour moi. J'aurais pu être championne d'Afrique. Je ne pense pas que la Guinée a été championne d'Afrique dans beaucoup de sports au niveau senior. Si ce n'est aucun, je ne sais pas. Mais c'est sûr qu'en athlétisme, ça n'était jamais arrivé. Je suis très peinée de ne pas pouvoir offrir ça à la Guinée, même si je sais que ce n'est pas de ma faute. Donc, je suis résiliente et j'accepte. J'avais prévenu la fédération que si je n'arrivais pas le mardi maximum, en sachant que je sautais le jeudi, j'avais prévenu que j'annulerais ma participation. Suite à ce message pour prévenir, je n'ai jamais reçu de réponse. Et du coup, j'ai annulé ma participation.
1: Voilà donc des propos recueillis par Céliou Tata Diallo, 20h46 ici à Paris, les titres de l'actualité. C'est avec vous Romain Ouzoui.
3: Le bilan de la première journée de Donald Trump en Chine, la visite du président américain qui est observée de très près, évidemment. L'élément marquant pour le moment, c'est la position de Xi Jinping qui a évoqué le risque d'un conflit avec les États-Unis sur la question de Taïwan. Taïwan dont le président chinois ne cache pas sa volonté d'une réunification. Le ministre américain des Finances a affirmé que Donald Trump, sur ce point-là, s'exprimerait dans les prochains jours. Déferlement de haine anti-palestinien, c'était la marche des drapeaux aujourd'hui à Jérusalem. L'occasion pour les nationalistes israéliens les plus radicaux de célébrer l'annexion de la partie est de la ville. Plusieurs dizaines de milliers de personnes étaient présentes pour ce rendez-vous qui donne souvent lieu à des provocations. Pour le moment, aucun échauffouré n'a été évoqué. Et puis en football, c'est une annonce qui était très attendue. La liste des joueurs de l'équipe de France qui vont disputer la prochaine Coupe du Monde à retenir dans le groupe des 26, donc outre les indispensables, la présence de l'attaquant Jean-Philippe Mateta et du défenseur Maxence Lacroix. À noter que Lucas Chevalier est écarté comme troisième gardien au profit de Robin Risser, liste communiquée par Didier Deschamps qui pour la dernière fois va diriger l'équipe de France de football. Il est 20h47, je vous vois sourire Sylvie Berruyer. On reste sérieux, c'est l'Afrique Soir qui se poursuit, c'est la suite de cette première édition. Mais c'est intéressant, vous allez nous faire découvrir un musée au Sénégal.
1: Oui, un tout petit musée original. Il se trouve dans le village de Mlomp, c'est en Casamance. En 92, un homme a commencé à rassembler plusieurs objets traditionnels de son village. Alors, ça va d'outils pour cultiver le riz, mais aussi des fétiches ou encore le tambour téléphone qui servait à passer des messages aux voisins. Et de ce projet, est né le musée de la culture Diola. C'est le plus ancien lieu d'exposition dans la zone de Ziguinchor. Et c'est un reportage de Léa Lisavestorf.
4: Ici, vous avez la marmite.
5: Laurent Sambou, guide du musée de Mlomp.
4: Le Diola n'avait pas de frigo. Comment garder ses poissons? On mettait sel et citron seulement et on plaçait la marmite au feu.
5: Sous un toit de chaume percé en son centre pour laisser entrer la lumière et l'eau de pluie, Laurent guide quelques touristes à travers cette case traditionnelle à impluvium.
4: Là, ça gardait l'eau.
5: Bienvenue au musée de la culture Diola. D'une jarre en terre cuite au bouclier en carapace de tortue utilisé pour les combats contre le colonisateur, en passant par un piège à poissons en feuilles de palme tressées, Binta, venue de Dakar pour les vacances, n'a jamais vu ça.
6: Non, pour moi, c'est la première fois. Vraiment, c'est exceptionnel parce que nous sommes Serer et Lébou. Donc, ça fait du bien de découvrir cette autre partie du Sénégal, aussi les autres cultures.
5: À l'origine de ce musée, il y a plus de 30 ans, un habitant de Mlomp.
7: Je m'appelle Jules Sambou. en 1992 que j'ai créé le musée avec des feuilles de palmiers rognières. J'ai pu collecter quelques

0: sous et j'ai pu construire une case en pluvium.
1: À l'époque, en 92, le Sénégal accueille la Coupe d'Afrique des Nations. Jules Sambou veut en profiter pour créer un lieu spécial.
0: C'est juste, j'ai exposé le matériel qui était là, c'était quelques fétiches et quelques objets. Quand je les ai exposés, bon, c'est vrai, c'était difficile. Il n'y en avait pas beaucoup, mais au fur et à mesure, je fais toujours des recherches jusqu'à aujourd'hui. Aujourd'hui, vous avez vu, il y a une quarantaine, cinquantaine d'objets qui sont rares. C'est des objets usuels qui étaient déjà utilisés dans la vie avec nos ancêtres. Et aujourd'hui, on l'a récupéré. Je ne peux pas donner l'âge, mais je sais que tous les objets qui sont ici, ils ont plus de 100 ans.
1: En 2016, la case à un pluvium musée subit une tempête et se dégrade jusqu'à ce que la fondation d'une banque sénégalaise décide de rénover le bâtiment en 2023 et de revoir la mise en valeur des objets exposés par les familles du village. Alissa Barry, architecte spécialiste du patrimoine, se souvient.
2: Les objets étaient posés à même le sol, ils prenaient la poussière, il n'y avait aucune explication sur ce que ces objets représentaient. Donc, notre travail a vraiment été de repenser la scénographie pour pouvoir mieux mettre en valeur ces objets, utilisés quotidiennement par les diolas.
1: Désormais accrochés sur des panneaux qui expliquent l'usage et à quelle famille ils appartiennent, les objets ont été regroupés par thème. Depuis la rénovation, un livre d'or de 400 pages déjà a été rempli, trace du passage de milliers de touristes dans cette case traditionnelle, située sur la place publique royale du village sous les fromagers géants. Léa Lisa Westerhoff de retour de Lompe, RFI.
3: Chaque jeudi dans Afrique Soirée, nous rejoint Soro Solo, tel un chasseur avec son carquois et dans son carquois, une chanson et son histoire. Aujourd'hui, c'est dans le carré d'un athlète à la fois rebelle et musicien qu'il nous installe. Bonsoir Soro Solo.
4: Bonsoir Sylvie.
3: Alors, qui est donc ce gradé triple étoile?
4: C'est le seigneur José Adelino Barcelo de Carvalho, connu sous le nom de Bonga. Il fut champion du Portugal 400 mètres dans les années 460. Champion du Portugal car à l'époque, l'Angola est une colonie portugaise. Mais à Lisbonne, son engagement dans les mouvements de lutte pour l'indépendance de l'Angola lui attire la foudre de la police politique du dictateur Salazar. Et en 1966, il s'exile en Hollande et s'installe à Rotterdam où il va enregistrer en 1972 son premier album intitulé Angola 72. Et avant de revenir à cet album, écoutons un extrait de la chanson Soldade qui pourra en surprendre plus d'un.

0: C'est magnifique ce Rossolo.
1: Oui.
0: On y est là, hein. On pourrait croire même à la reprise de Soda ou de Cesaria Evora.
1: Je l'avais dit, surprise, surprise. Mais en fait, cette chanson enregistrée par Bonga en 1974 a été écrite dans les années 60 par le Cap-Verdien Armando Zeferino Soares. Et ce n'est que quelques décennies plus tard que Cesaria l'a reprise et rendue mondialement célèbre. Et dans les deux versions, le thème évoque le mal du pays, le désir, le regret. Et elle évoque aussi l'île de São Tomé où l'on embarquait les sujets coloniaux du Portugal pour les faire travailler sans salaire, ou presque. Mais revenons à l'album Angola 72, accueilli comme un disque fondateur dont les 10 chansons sont d'une intensité exceptionnelle. Les textes témoignent le récit des gens battus et emprisonnés ou exhortent les Angolais à se soulever contre l'oppression du colonisateur. Et moi, j'aime particulièrement Mona Kingeshika, qui résonne comme un message, un dernier message à l'enfant qu'on laisse pour partir en exil.

0: message. Mais que dit-il, ce message ?
1: Attention, j'encours un grave danger, un danger mortel. L'enfant que je laisse derrière moi, cet enfant qui est le mien, sur une vague d'infortune, Dieu m'a offert cet enfant que j'ai emmené au monde. Et elle va rester, alors que moi, je vais partir.

0: casting hein, dans Freaks 4, Soro Solo.
1: Elle est pas mortelle celle-là.
0: Qui nous parle de bons gars. Merci Soro Solo.
1: Merci Sylvie et surtout merci aux auditeurs d'Afrique Soir. J'espère qu'ils seront là et répondront présents jeudi prochain.
0: À jeudi.
1: Ciao.

0: D'émotion qui s'est emparée de ce studio d'Afrique Soir. Romain Ozoui, je vous ai perdu là.
1: Ça nous enveloppe, hein?
0: Complètement, ça nous
1: embarque. On a envie de continuer à écouter ça.
0: C'est magnifique.
1: Ouais.
0: Merci Soro Solo.
1: Donc vous avez le choix de continuer à écouter de la musique ou d'écouter la suite de RFI Soir, la session soirée de l'info qui se poursuit pendant encore une heure. À suivre dans moins de 3 minutes le journal de 19h temps universel. Dans un peu plus de 10 minutes, le grand entretien du soir. Écoutez, Jean-Marc Berton, ambassadeur pour les droits des personnes LGBT+. Ce sera l'occasion de faire le point sur les menaces qui pèsent. Ce sera avec Charlotte de Rouen. Et puis, dans 30 minutes, Afrique Soir, deuxième édition. Dans 40 minutes, dernier rendez-vous de cette session soirée de l'info sur RFI. Accent d'Europe, qui sera ce soir en Italie pour évoquer la mobilisation de parents pour l'interdiction des réseaux sociaux aux jeunes adolescents. Ils ont lancé, ces parents, un vaste procès qui notamment vise des géants, Meta et TikTok. Donc ce sera à 19h40, temps universel, dans 40 minutes sur Radio France Internationale. Restez à l'écoute, on revient dans une minute pour le journal.
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1: À l'écoute de RFI, il est 21h ici à Paris, 19h en temps universel. Dans 10 minutes, le grand entretien du soir avec Jean-Marc Berton, ambassadeur pour les droits des personnes LGBT+. Ce sera avec vous, Charlotte de Rouen. Mais pour l'heure, c'est votre journal. Bonsoir Charlotte.
8: Bonsoir Romain, bonsoir à toutes et à tous. La liste des 26 joueurs de l'équipe de France pour le Mondial dévoilée il y a tout juste une demi-heure par le sélectionneur Didier Deschamps. On y revient dès le début de cette édition. C'est un moyen pour l'Iran de montrer qu'elle a encore des cartes à jouer. Téhéran a annoncé qu'elle avait autorisé le passage de plusieurs navires chinois dans le détroit d'Ormuz au moment même où Donald Trump était à Pékin pour évoquer la question avec Xi Jinping. Le nouveau Premier ministre irakien Ali Al-Zaidi a prêté serment aujourd'hui devant le Parlement. Il a dévoilé un programme très axé vers des réformes de l'économie, notamment pour diversifier les revenus du pays encore trop dépendant du pétrole. Et puis en Irlande, une candidate noire au concours de Miss, victime d'un déferlement de haine à cause de sa couleur de peau. L'annonce était très attendue. Les 26 footballeurs sélectionnés par Didier Deschamps pour la Coupe du Monde vient d'être dévoilée sans Eduardo Camavinga ni Lucas Chevalier, en difficulté au Real Madrid et au Paris Saint-Germain. En attaque, Kylian Mbappé sera comme prévu entouré des Parisiens Ousmane Dembélé et Désiré Doué, avec eux Ayane Cherki et Mikael Olysee, et une petite surprise, la présence de l'attaquant de Crystal Palace Jean-Philippe Mateta. Une attaque très prolifique sur le papier. Écoutez Didier Deschamps.
9: Mais c'est toujours difficile de choisir. Mais vous savez, les autres grandes équipes nationales, ils ont aussi de très très bons attaquants. Et je peux pas tous les mettre. Évidemment, il y a des options différentes, avec des profils différents. D'où aussi la présence de Mateta, qui est un profil différent par rapport aux autres joueurs. C'est pas forcément les 23 meilleurs, mais c'est des assemblages, des équilibres aussi qui sont importants. Évidemment, moi, avec mon staff, nous avons des éléments que personne ne peut avoir à l'extérieur. Le critère sportif, il est le plus important et primordial. Après, bien évidemment, c'est un groupe.
8: Didier Deschamps qui s'exprimait tout à l'heure chez nos confrères de TF1, le sélectionneur qui dirigera les Bleus pour la dernière fois avant de quitter son poste. Le mondial de football aura lieu du 11 juin au 19 juillet aux États-Unis, au Mexique et au Canada. Tapis rouge sur la place Tiananmen, salve de canon et dîner d'État. Pékin a réservé un accueil particulièrement spectaculaire à Donald Trump pour cette première visite d'un chef d'État américain en Chine depuis près de 10 ans. Le président américain accueilli en grande pompe donc, mais son homologue chinois l'a mis en garde sur le risque de conflit au sujet de Taïwan, avertissant qu'un mauvais traitement du dossier pourrait mener à un conflit entre les deux puissances. Le sujet est d'ailleurs absent du compte-rendu américain. L'entourage du locataire de la Maison Blanche indique que Donald Trump s'exprimera davantage sur Taïwan dans les prochains jours. Sur un autre sujet, sur le dossier iranien, en revanche, Washington a affiché ses convergences avec Pékin, notamment sur la nécessité de rouvrir le détroit d'Ormuz, ce passage stratégique par lequel transite une grande partie du pétrole mondial. Donald Trump qui affirme que Xi Jinping s'est engagé à aider les États-Unis. Mais alors que le président américain était à Pékin, ce pied de nez de l'Iran à la diplomatie américaine, Téhéran a annoncé que plusieurs navires chinois avaient pu franchir le détroit depuis hier. Siavosh Ghazi, la République islamique enchaîne les mesures visant à démontrer la maîtrise du terrain face aux Américains.
10: C'est un nouveau pied de nez de l'Iran à Donald Trump. Tout d'abord, il y a eu l'attaque contre un pétrolier près du port émiratier Al-Fujairah, un navire qui a été ramené dans les eaux nationales iraniennes. Donc une manière de montrer que les Émirats, qui sont de plus en plus accusés par Téhéran d'avoir participé directement à la guerre, n'ont pas le droit d'exporter du pétrole. Et ensuite, l'annonce de l'autorisation à 30 navires chinois de quitter la région du détroit d'Ormuz, des navires qui étaient bloqués depuis le début de la guerre. Et selon la télévision iranienne, ces navires ont respecté les protocoles et les nouvelles règles donc imposées par l'Iran, notamment les itinéraires indiqués par les gardiens de la révolution, mais également après avoir payé des taxes comme le demande l'Iran. Donc 30 navires qui ont pu quitter la région du détroit d'Ormuz depuis hier soir.
8: Siavosh Ghazi. Israéliens et Libanais ont rendez-vous à Washington pour un second round de discussion, des négociations qui interviennent à quelques jours de l'expiration du cessez-le-feu, une trêve que les troupes israéliennes ont violée à de nombreuses reprises, officiellement pour cibler des membres du Hezbollah. Ce jeudi encore, l'armée de l'État hébreu a ordonné l'évacuation de 8 villages dans le sud du Liban. Dans le nord d'Israël, une attaque de drones du Hezbollah a par ailleurs blessé plusieurs civils, selon l'armée israélienne. Attaque revendiquée également par le groupe, le Hezbollah, qui rejette toujours toute négociation. L'Irak a un nouveau gouvernement 6 mois après les dernières élections législatives. Le Conseil des représentants, le Parlement irakien, a accordé sa confiance au Premier ministre désigné Ali Al-Zaidi et a voté pour soutenir 14 candidats au poste ministériel. Les précisions de Marie-Charlotte Roupie.
11: Malgré un cabinet ministériel incomplet, Ali Al-Zaidi a prêté serment et devient officiellement le nouveau premier ministre irakien. L'homme d'affaires qui n'avait jusqu'ici aucune carrière politique a présenté un programme de 14 points pour obtenir le vote de confiance du Parlement. Très orienté vers des réformes de l'économie et des finances, il évoque un soutien à l'industrie, la diversification des revenus encore trop dépendants du pétrole et une modernisation des infrastructures énergétiques. Il s'engage à renforcer l'État irakien avec des forces de sécurité rassemblés sous l'égide d'institutions étatiques et un monopole de l'État sur les armes. Dans le contexte de tensions régionales, il insiste sur une politique étrangère d'équilibre tout en développant les relations avec les pays du Golfe. Ce programme ambitieux devra être porté par 23 ministères, mais seulement 14 ministres ont pour l'heure été acceptés par le Parlement. Parmi les postes restés vacants, l'intérieur et la défense, les partis irakiens ne se sont pas encore mis d'accord sur ces ministères clés. Les négociations vont se poursuivre encore 2 semaines. Marie-Charlotte Roupie, Erbil, RFI.
8: La Russie se moque ouvertement des efforts diplomatiques en cours pour ramener la paix en Ukraine. Ce sont les mots d'Ursula von der Leyen, la présidente de la Commission européenne, après l'attaque russe qui a fait 10 morts et une quarantaine de blessés. Attaque 48 heures après une trêve de 3 jours. Kiev, la ville la plus durement touchée, va observer une journée de deuil demain. La guerre en Ukraine qui a des incidences en Lettonie. La première ministre lettonne a démissionné après l'intrusion de drones ukrainiens sur le territoire de son pays. Elle avait le choix, Lila Olkinoura, entre sans le soutien de sa coalition, c'était soit la démission, soit la motion de défense.
12: Tāpēc es paziņoju, ka atkāpjos no ministra prezidenta amata. Bet tas ir godīgs lēmums.
13: Je démissionne de mon poste de Premier ministre, c'est la décision la plus juste dans les circonstances actuelles. Voilà ce qu'a déclaré Evika Selina ce jeudi matin en conférence de presse. Après le départ des élus du Parti des progressistes de sa coalition gouvernementale, mécontent du départ forcé du ministre de la Défense, la Première ministre lettonne n'avait plus de majorité. Depuis quelques mois, des drones ukrainiens traversent la frontière russe pour s'écraser en Lettonie. Selon les experts, la faute au système de brouillage de la défense aérienne russe. Début mai, l'un de ces drones a touché un site de stockage pétrolier dans l'est de la Lettonie. Un incident sans victimes ni dégâts significatifs, mais qui illustre les carences de la défense aérienne du pays. Pour Evika Selina, c'est le ministre de la Défense, membre du Parti des progressistes, qui en portait la responsabilité. Après la démission de la première ministre et à 5 mois des prochaines élections législatives dans le pays, la situation est désormais entre les mains du président letton. Il doit rencontrer les représentants de tous les groupes parlementaires ce vendredi pour tenter de reformer un gouvernement.
8: Lila Olkinuora. Le concours de Miss Irlande rattrapé par le racisme, un déferlement de haine en ligne envers une candidate noire tout juste élue pour représenter Dublin. Les explications de Clémence Pénard.
14: Née à Sligo dans le nord de l'Irlande et élevée à Dublin, Souad Mogg, 25 ans, est d'origine somalienne et de nationalité irlandaise. Elle a été choisie pour représenter la capitale en tant que Rose de Dublin lors du festival de la Rose of Tralee qui se déroulera en août. Et depuis son élection, c'est un déferlement de messages haineux, près de 4000 publications sur X, des attaques auxquelles la jeune femme confie dans les médias irlandais être malheureusement habituée depuis l'enfance.
15: Disons que ça fait partie de l'expérience de grandir en Irlande quand on est une personne de couleur. Donc ça ne m'a pas vraiment surprise, ce n'est rien que je n'ai déjà entendu auparavant. Je suis choquée bien sûr, mais surtout par l'ampleur de la haine reçue. Ça ne s'arrête pas depuis l'annonce.
14: Contrairement à ce qu'ont affirmé de nombreux internautes, il n'est pas nécessaire pour les candidates, appelées donc les Roses, d'avoir des ancêtres irlandais pour concourir. De son côté, Souad Mogg, également responsable jeunesse au sein de l'organisation Sports Against Racism Ireland, assure qu'elle ne compte pas renoncer à sa participation au célèbre concours irlandais. Clémence Pénard, Dublin, RFI.
8: Et RFI, il est 21h10 à Dublin, 21h10 ici dans nos studios à Paris.
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8: Jason Collins, ce nom ne vous dit peut-être rien, mais il fut le premier basketteur de NBA à avoir fait son coming out, à dire publiquement son homosexualité. C'était en 2013. Il est décédé mardi soir des suites d'un cancer au cerveau. Le monde du sport américain salue un pionnier. Aujourd'hui, 62 pays criminalisent encore les relations entre personnes de même sexe. Dans 11 États, les personnes homosexuelles risquent même la peine de mort. Notre invité ce soir a pour mission de faire bouger les lignes, une mission qu'il porte au nom de la France à travers le monde. Bonsoir Jean-Marc Berton.
16: Bonsoir.
8: Vous êtes ambassadeur pour les droits des personnes LGBT. Vous avez été nommé par le président Emmanuel Macron en 2022. Quel est votre rôle ?
16: Alors mon rôle, c'est de porter les messages de la France dans les enceintes internationales, à l'Union européenne, auprès des États, auprès des acteurs de la société civile dans le monde entier, deux messages. Il faut mettre fin à la pénalisation de l'homosexualité, de la transidentité, et il faut respecter les droits, tous les droits humains, tous les droits fondamentaux des personnes LGBT+. Donc je voyage dans le monde entier pour porter ces messages très, très forts de notre pays, pour négocier, pour discuter, parfois dans des contextes très difficiles, pour aider les sociétés civiles. Et puis évidemment, depuis Paris, je coordonne l'action de notre appareil diplomatique sur ce sujet.
8: Pourquoi la France a décidé de s'engager sur ces sujets-là? Parce que vous êtes le premier ambassadeur nommé à ce titre.
16: Absolument. 2022, premier ambassadeur à porter cette question LGBT internationale. En fait, pendant plusieurs décennies, depuis la fin des années 60 jusqu'au milieu des années 2010, on a observé un progrès de la condition LGBT. On a dépénalisé dans de nombreux pays, on a adopté des lois protectrices, on a fait l'union civile, le mariage, l'homoparentalité. On croyait ce mouvement de progrès inexorable, irréversible. Depuis une dizaine d'années, le paysage a totalement changé. Nous avons constaté une inversion de tendance. Dans beaucoup de pays, on se crispe, on se radicalise sur le sujet. On observe des lynchages publics, des pays qui renforcent leurs lois répressives, dans les pays qui pénalisent, comme dans les autres qui avaient connu un certain progrès au cours des décennies précédentes, notamment dans les démocraties illibérales. Voilà, c'est ce contexte-là qui a motivé le président de la République, Emmanuel Macron, à vouloir créer un poste d'ambassadeur pour les droits des personnes LGBT+. Il a constaté que dans de plus en plus, les personnes LGBT+ étaient une des cibles privilégiées des pouvoirs réactionnaires et autoritaires à travers la planète.
8: Alors, on va y revenir dans quelques instants, mais d'abord, je voulais vous demander d'où vous parlez. Est-ce qu'il faut forcément être touché personnellement par cette cause pour pouvoir la porter?
16: Non, moi je ne suis pas gay, ni trans. Je suis marié avec une femme, j'ai des enfants. Mais je suis un allié de longue date de la cause LGBT. J'ai travaillé dans des postes précédents, notamment à l'Élysée. J'étais conseiller du président de la République. Donc, non, il ne faut pas nécessairement appartenir à la communauté LGBT pour défendre les droits de cette communauté. Je dirais même que c'est important que tout le monde défende ses droits. Tout le monde doit être contre le racisme, tout le monde doit être contre l'antisémitisme, tout le monde doit être contre l'homophobie. C'est une cause qui concerne tout le monde. Quand on attaque certains droits dans un pays, très vite, ce sont les autres droits qui sont ensuite mis en cause. Voilà, cette affaire nous concerne tous, ces droits relève de notre humanité commune.
8: Alors très récemment, le Sénégal a adopté une loi qui réprime plus sévèrement l'homosexualité, de 5 à 10 ans de prison contre 1 à 5 ans jusqu'ici. Comment est-ce que vous positionnez par rapport à ces annonces? Comment est-ce que vous avez réagi?
16: Le Sénégal est un grand pays avec lequel on a un dialogue très riche dans le respect mutuel. On est d'accord sur beaucoup de choses, mais il nous arrive aussi d'être en désaccord. Et là, on a vraiment un désaccord. Nous ne sommes pas d'accord avec cette loi qui vient renforcer la répression contre les personnes LGBT+. On passe d'une échelle de peine de 1 à 5 ans à 5 à 10 ans. On crée un délit d'apologie des actes contre nature, un délit de financement de la promotion des actes contre nature, hein, tout ça entre guillemets. C'est contraire aux engagements internationaux du pays. Le Sénégal a ratifié deux textes importants. Le Pacte international sur les droits civils et politiques de 1966 et la Charte africaine des droits de l'homme et des peuples de 1981. Ces deux textes prohibent toutes les discriminations. Alors, vous me direz peut-être que les discriminations anti-LGBT ne sont pas mentionnées dans ces textes, mais pour être très clair, la Commission africaine des droits de l'homme et des peuples, en 2014, a adopté une résolution, la résolution numéro 275, qui explique que les discriminations anti-LGBT font partie des discriminations prohibées par la charte africaine des droits de l'homme et des peuples, et l'Union africaine encourage les États membres, les États africains, à soutenir les associations pour LGBT, à défendre les défenseurs des droits et à lutter contre les violences, contre les discriminations dont les personnes LGBT sont victimes. Donc voilà, il y a des textes relatifs aux droits humains, aux droits fondamentaux, sur lesquels nous nous sommes engagés hein, collectivement, et nous devons tous les respecter. Et puis il y a un risque sanitaire aussi. Aujourd'hui au Sénégal, beaucoup de personnes n'osent plus accéder aux services de prévention, de dépistage, de traitement du VIH, de peur d'être assimilés à des personnes LGBT+. il y a un risque de reprise épidémique, alors que le Sénégal avait fait pendant 30 ans des efforts louables, très importants pour contenir l'épidémie.
8: Vous êtes en contact avec la communauté LGBT sénégalaise. Qu'est-ce qu'ils vous disent ?
16: Bien sûr, bien sûr. Oui, oui. Je suis en contact tous les jours avec des Sénégalais. Ils sont inquiets. Il y a des lynchages, hein, dans les rues de Dakar ou d'autres villes. À l'Assemblée nationale, des députés appellent à ce que les homosexuels ne puissent plus respirer dans le pays. Donc il y a un climat de grande hostilité, de grande hostilité. Et donc ils se cachent, ils se tairent, hein, ou ils envisagent de quitter le pays.
8: Et justement, et vous, que pouvez-vous faire face à cette situation ? Est-ce que, j'imagine, vous avez eu peut-être des discussions en coulisses avec les autorités sénégalaises ?
16: Bien sûr, nous avons parlé du sujet, hein, aux autorités sénégalaises, au niveau les plus pertinents, les plus adéquats. Donc elles connaissent tout à fait notre position, mais là, il faut faire le constat qu'il y a une unanimité politique aujourd'hui au Sénégal autour du renforcement de la pénalisation, hein, de l'homosexualité. Donc voilà, la loi a été adoptée, la loi a été promulguée, et c'est la souveraineté du Sénégal, et c'est une affaire que les Sénégalais doivent régler entre eux.
8: Jean-Marc Berton, je voulais vous demander aussi, lorsque certaines voix accusent la France de normaliser, entre guillemets, l'homosexualité, de vouloir normaliser l'homosexualité, voire de faire la promotion de l'homosexualité, qu'est-ce que vous leur répondez ?
16: Non, c'est évidemment pas ce que nous faisons. Il y a les droits humains. Dans les droits humains, dans les droits de l'homme, il y a le droit à la vie privée, à l'abri des immixtions de l'État. Il y a le droit de ne pas être discriminé, le droit à la sécurité de la personne. Bon, ces droits-là, ils doivent bénéficier à tous, y compris aux personnes LGBT+. Donc ce n'est pas une affaire culturelle, ce n'est pas un trait culturel français que nous voudrions diffuser dans le monde, ce n'est pas une affaire sociétale, c'est une affaire de droits de l'homme. L'affaire de droits de l'homme, c'est notre réponse à ceux qui nous accusent de vouloir promouvoir l'homosexualité. Par ailleurs, on n'a pas besoin de promouvoir l'homosexualité, elle est présente partout. Ça fait partie de la diversité humaine. Elle est de tout temps et de toutes les sociétés. Et il est faux de dire, comme on le dit dans certains pays d'Afrique ou en Russie, ça n'existe pas chez nous, c'est un vice occidental dont il faudrait se protéger. Évidemment, c'est un discours mensonger. Cette réalité, elle existe dans toutes les cultures, dans toutes les sociétés. Et les gens ne choisissent pas d'être homosexuels. Ils constatent qu'ils sont attirés par des personnes de même sexe plutôt que des personnes d'un autre sexe. Ça s'impose à eux. Alors qu'est-ce qu'on fait ? On les met en prison, on les tue, comme dans certains pays, comme l'Iran, comme l'Afghanistan. Non, ça n'est pas possible. Imaginons qu'en France, on mette en prison les roux, toutes les personnes qui ont les cheveux roux, ou toutes les personnes qui ont une religion minoritaire. Voilà, c'est une affaire de droits de l'homme, de droits humains.
8: Sur le continent africain, il y a un pays qui fait un petit peu figure d'exception, c'est l'Afrique du Sud. Pourquoi ? Est-ce que ça s'explique par une histoire particulière ?
16: Ça s'explique en grande partie par la lutte contre l'apartheid. Quand l'apartheid est tombé, il y a eu la volonté de mettre fin à toutes les discriminations. C'est ce qui m'a été expliqué, notamment par le juge Cameron, qui a travaillé avec Mandela, que j'ai rencontré récemment à Pretoria. Et donc, on s'en est pris aux discriminations raciales, mais aussi aux discriminations anti-LGBT. Et on a dépénalisé en Afrique du Sud, mais on a même mis dans la Constitution qu'on ne pouvait pas discriminer sur la base de l'orientation sexuelle. Chose que nous n'avons pas faite en France, hein, entre parenthèses.
8: Ou c'est un des rares pays à avoir inscrit ça dans sa Constitution.
16: Il y a 11 pays dans le monde à l'avoir fait, et il y a l'Afrique du Sud. Et l'Afrique du Sud a fait le mariage pour tous en 2006, si ma mémoire est bonne, donc avant la France, 2013. Voilà, c'est un pays effectivement pionnier, un pays progressiste, et son exemple fait tache d'huile en Afrique australe. dans des pays comme la Namibie, le Botswana, l'Angola, le Mozambique. On est assez décomplexé sur la question LGBT et les pays avancent. Je l'ai constaté au Botswana, qui a récemment dépénalisé l'homosexualité.
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8: Et notre invité ce soir est Jean-Marc Guerton, ambassadeur de France pour les droits des personnes LGBT+. Vous avez écrit un livre, Fragile liberté, les droits des LGBT+, dans le monde, révolution et contre-révolution. Vous dressez un état des lieux de la situation et vous faites un lien entre démocratie libérale, développement économique et émancipation de la tutelle religieuse. Est-ce que vous pouvez nous en parler ?
16: Non, ce que j'ai constaté, c'est que il y avait trois paramètres important qui entrait en ligne de compte dans le rapport à l'homosexualité, dans l'acceptation de la diversité sexuelle et de genre. Il y a le paramètre économique, le niveau de développement. Plus un pays est développé, plus il a de chances d'être tolérant vis-à-vis de la diversité sexuelle et de genre. Il y a le paramètre religieux. Lorsque l'on sépare le politique du religieux, lorsqu'on est dans une société sécularisée, en tout cas en termes monothéistes, là aussi, on a plus de chances d'avoir des autorités, une société tolérante vis-à-vis de l'homosexualité, de la transidentité. Et puis enfin, troisième paramètre, le cadre démocratique. Là où il y a un état de droit, là où il y a un cadre démocratique garant des libertés individuelles, évidemment, les droits des personnes LGBT+ sont respectés, puisqu'on veille à l'égalité de tous les citoyens devant la loi. C'est un grand principe de la démocratie.
8: Mais rien n'est jamais acquis, Jean-Marc Guerton. Aujourd'hui, on voit dans certains pays, je pense notamment à Donald Trump, mais aussi à Viktor Orban, l'ancien président en Hongrie, une vague réactionnaire à travers le monde. Est-ce que c'est un mouvement qui est amené à perdurer
16: Oui. On constate que partout où la démocratie est contestée, fragilisée, en crise, on s'attaque aux droits des personnes LGBT+. Vous avez cité la Hongrie, hein, c'est la Hongrie de Orban. Hein, il y a eu des élections et Péter Magyar semble indiquer une autre posture, une autre attitude.
8: Légèrement plus progressiste.
16: Voilà, plus progressiste. Mais voilà, Orban avait pris une loi contre la propagande LGBT. Propagande entre guillemets, c'est interdit. C'est fait pour empêcher les gens de parler des questions d'homosexualité, de transidentité dans l'espace public. Il avait empêché toute reconnaissance publique de la transidentité. Interdit la Pride de Budapest, qui a quand même eu lieu. D'ailleurs, je m'y suis rendu pour représenter les autorités françaises. Tout ça est profondément lié, dans le cas hongrois, aux attaques contre l'état de droit, contre la démocratie. Donc ça, nous le voyons dans beaucoup d'autres pays. J'interprète le recul des droits LGBT depuis une dizaine d'années, dont je parlais au début de notre entretien, comme une conséquence de l'insurrection globale contre l'ordre libéral et démocratique post-89. On voit bien que cet ordre libéral, démocratique, il est attaqué de l'extérieur par des grands émergents qui affichent de façon tout à fait décomplexée un modèle autoritaire. Et puis, il est attaqué de l'intérieur par des démocraties qui connaissent une dérive illibérale.
8: La Russie, notamment, il y a un climat de défiance très très fort envers les personnes.
16: Oui. Plus que de la défiance, je parle d'homophobie d'État dans le cas de la Russie. D'homophobie d'État.
8: Mais c'est aussi une homophobie qui est instrumentalisée par le pouvoir pour s'opposer à l'Occident.
16: Absolument. La population. Voilà, elle est certainement conservatrice, pour une grande part, mais tous les Russes, Dieu merci, n'adhèrent pas à cette homophobie d'État. Poutine a pris une loi pour empêcher la liberté d'expression sur les questions LGBT, comme en Hongrie. Il a pris une loi pour interdire la transidentité. Et la Cour suprême a déclaré le mouvement LGBT extrémiste. De telle sorte qu'il ne peut plus y avoir aujourd'hui d'activité sociale, associative LGBT. Donc il y a des rafles, il y a des descentes dans les bars, dans les lieux de convivialité gays. Il y a des groupes paramilitaires qui font la chasse aux gays dans toutes les villes, dans beaucoup de villes du pays. Donc c'est un des pays les pires aujourd'hui pour les personnes LGBT+. Et le Kremlin utilise la question LGBT au niveau politique. Il a fait des personnes LGBT un de ses boucs émissaires. Et quand il critique l'Occident, il ne manque jamais d'utiliser la question LGBT. Les soutiens de M. Poutine parlent de Gay Europa, d'Occident transgenre. Pour eux, une des preuves de la décadence de l'Occident, c'est la tolérance vis-à-vis des personnes LGBT. Ils cherchent à faire haïr l'Occident en mettant en avant cette question LGBT.
18: Et justement, dans ce cas, que pouvez-vous faire à part, je ne sais pas, peut-être donner l'asile à quelques personnes qui seraient vraiment en danger en Russie ? Quelle est l'action de la France sur ces questions-là ? Sur la Russie.
16: En Russie. En Russie, on a évidemment peu de moyens, hein, mais nous soutenons les personnes en Russie même qui viennent au secours des personnes LGBT les plus vulnérables.
18: Nous arrangeons pour... C'est un soutien financier, moral.
16: Je ne peux pas en dire plus, mais nous les soutenons. Et puis, voilà, il nous arrive aussi d'accueillir des Russes LGBT dans notre pays. Il faut parler en particulier de la Tchétchénie. La Tchétchénie, je dirais que c'est le dernier cercle de l'enfer. Là-bas se mêlent l'homophobie d'État et la tradition des crimes d'honneur. La police arrête les personnes LGBT+, les soumet à la torture, leur extorque le nom d'amis, également LGBT. C'est ainsi que se met en place des arrestations en chaîne. Et la police rend les personnes, une fois torturées, à la famille qui les élimine.
18: Merci beaucoup, Jean-Marton, d'avoir été avec vous ce soir. Dernier mot, est-ce que malgré tout, vous restez optimiste ?
16: Je suis optimiste parce que si on regarde 200 dernières années, les progrès que nous avons connus qui ont suscité des réactions.
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8: Afrique Soir, c'est avec vous Sylvie Berruet, bonsoir.
20: Bonsoir Charlotte, bonsoir à tous. Cette édition, la vente d'un diamant exceptionnel, extrait et découvert en Afrique centrale, on l'appelle l'Ocean Dream, un diamant unique du prêt de 15 millions d'euros par une célèbre maison. Question de capituler dans les sanctions américaines, le président Randall Kagame réagit aux mesures de Washington liées au conflit à l'est de la République démocratique du Congo. De 200 sociétés interdites d'inviter, elles expliquent illégalement au Cameroun Sport. Et l'immense déception, plusieurs championnes guinéennes sont privées de champion d'Afrique d'athlétisme à Accra, Ghana, faute d'avoir reçu un billet d'avion de leur délégation. The Ocean Dream, voilà donc une pièce unique, rare, un diamant de l'air bleu, vert, vif, exceptionnel. Elle a été vendue près de 1 million d'euros lors d'une vente aux enchères en Suisse. Une pierre découverte en 2002 au cœur de l'Afrique. Guillaume Thibault.
21: Chaque diamant est unique, aiment dire les joailliers, mais celui-ci en plus. S'il fait sa taille d'un ongle du doigt, The Ocean Dream, 5,51 carats, est le plus gros diamant bleu, vert, vif, partie vivide bleu-gris, disent les experts, découverts à ce jour. Cette alliance du bleu et du vert, quasi inexistante dans l'histoire du Mans, explique expert et journaliste V. De Vintre. L'origine de cette pierre, un mystère, selon un sa découverte dans un d'Afrique centrale, début des années 2000, acquise par la Cora Diamond Corporation de New York, la pierre brute de 2,70 A a été taillée en triangle durant plusieurs mois par Mazar Slam, réputé son savoir-faire diamant de couleur hors de main. Zeodream a été vendu une première fois en 2014 pour 7,3 euros. Estimé à 11 millions, la pierre a donc été cédée 14,8 millions d'euros. L'acheteur a demandé à rester anonyme.
20: Guillaume Thibault, dans l'actualité, le Nigeria, où ce ministre a été condamné à 75 ans de prière pour blanchiment d'argent et détournement de fonds pendant son mandat. C'est une sentence exceptionnelle dans ce pays perçu comme les plus corrompus. Selon l'ONG Transparency International, à Lagos, Armand Pondi Niaga.
0: Une sévérité inédite pour Semaman, l'ancien ministre de l'énergie nigérian entre 19 et 2021, condamné pour détournement blanchiment de fonds publics. La Cour fédérale d'Abuja a ordonné l'exécution des peines de chacun des 12 chefs d'accusation, consécutivement soit 15 ans d'emprisonnement au total. Salman a détourné 3,8 milliards de naira, soit un peu de 21 millions d'euros, via des sociétés privées et des bureaux de change. Des fonds initialement destinés à des barrages hydroélectriques, infrastructures essentielles dans un pays où les prix d'électricité sont récurrentes. Au laisser un héritage pour s'attaquer aux problèmes d'approvisionnement en électricité pays, l'accusé menait grande aux dépens des citoyens ordinaires, a déclaré le juge Justice Omotosho. Semaman n'a pourtant pas encore été incarcéré. S'il avait comparu et plaidé non coupable d'une première audience en 2024, il n'était pas présenté lors d'audience de verdict ni à l'annonce de sa condamnation hier. La Cour a émis un arrêt contre l'ancien du gouvernement pour plaider à son incarcération. Harmonie Pondiga, Lagos, RFI.
20: Et à l'ouverture de l'Africa CEO Forum, c'est un rendez-vous très important du secteur privé du continent. 1800 délégués, plusieurs chefs d'État ont fait le déplacement. Deux jours de discussion consacrés à l'avenir économique du continent. Et la cérémonie d'ouverture, le président rwandais Paul Kagame est revenu sur l'impact des sanctions américaines infligées au Rwanda, sanctions liées aux fuites à l'est de la République démocratique du Congo, Lucie Mio.
3: Selon le président Paul Kagame, pas question de pituler face aux sanctions américaines contre l'armée rwandaise et un haut gradé militaire, malgré l'impact de ces mesures sur le pays.
22: Ça fait mal, absolument, et c'est fait pour ça. Les sanctions et les autres mesures visent à faire mal à la population, dans un sens

0: Nous avons mal, mais je pense qu'il serait encore plus douloureux de ne faire ce que nous faisons. Il faut faire le calcul. Et c'est si difficile de dire. En fait, ça coûterait davantage de dire oui à de mauvaises choses.
1: En mars, les États-Unis avaient justifié ces sanctions par le respect de l'accord de paix de Washington, notamment suite à l'éphémère de la Douvira par l'AFC M23 tenue par le Rwanda, des mesures que, injustement, une seule partie a réagi, Kigali, de nouveau dénoncée par le chef d'État ce jeudi.
0: Comment est-ce que les sanctions justifiées, pas dans le cas Rwanda, mais dans d'autres cas aussi, parfois, les sanctions sont simplement décidées quand l'outil offre moins que l'autre. On va dans ce du plus offrant, et quand quelqu'un sait qu'il peut extraire beaucoup plus d'intérêt à certains endroits, il lui est plus favorable, même si ce pays a...
1: En mars, Kinshasa avait signé les sanctions amènent un signal clair selon le ministre congolais de la communication pour le respect, je cite, de la souveraineté et de l'intégrité territoriale de la RDC. Timuyo Kigali, RFI.
2: Et en République démocratique du Congo, plus de 26 millions de personnes sont en situation d'insécurité alimentaire. Selon des chiffres des Nations Unies, la crise touche près d'un Congo sur quatre qui n'est plus en capacité de subvenir à ses besoins. Le programme d'aide est actuellement sous-financé selon le PAM, Programme Alimentaire Mondial, et la FAO, l'Organisation pour l'Alimentation et l'Agriculture. Les deux agences de l'ONU alertent sur ce qu'elles appellent l'une des crises alimentaires les plus graves au monde. 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Il est 20h35 à Kinshasa.
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2: Direction le Cameroun, 200 sociétés dont 95% sont d'origine étrangère ont été épées pour exploitation illégale de l'or. Les découvertes faites lors de descentes sur le terrain dans les régions de l'Est de l'Adamawa impliquent notamment entreprises chinoises, américaines, canadiennes et soudanaises. L'extraction illégale de l'or au Cameroun est fléau, elle cause d'énormes dégâts écologiques, prive également l'État camerounais portant revenus. Richard Onana.
4: Toutes ces sociétés sont soumises d'arrêter sans délai l'exploitation des sites miniers et de procéder au démantèlement de leurs unités de traitement de graviers verts et institutions connexes par le ministre des Mines, Fou Kalistou Sentri. À une descente sur le terrain, le ministère a également publié la liste et la situation géographique des opérateurs de la filière aurifère, non conforme à la réglementation minière en vigueur au Cameroun, existant dans les régions de l'Est et de la Damawa. Dans cette liste, on observe une forte présence d'entreprises chinoises. Ces faits surviennent alors l'actif d'organisation dénonce l'exploitation anarchique et le trafic illégal d'or et d'organiser un site fermé devant la Société nationale des mines du Cameroun, la mine. En 2023, un rapport d'initiative pour la transparence dans les industries extractives ITE a révélé un écart colossal entre les 2,3 kg d'or exporté déclaré par la douane et les 15 000 tonnes provenance du Cameroun enregistrées les Émirats Arabes Unis. Richard Onania, Yaoundé, FI.
2: À Madagascar, un député, Antoine Agérisson, prend ligne des manifestations qui ont participé renversement. Président Ange Razel, en octobre, a saisi la plus cour de la grande île. Il demande la destitution du dirigeant militaire qui est au pouvoir depuis. On en vient à l'immense déception de championne d'athlétisme en plein de championnats d'athlétisme qui s'est déroulé à Accra au Ghana. La sprinteuse Sang Kouyaté qui entraîne aux États-Unis et la sauteuse en hauteur Fatah Baré ne participeront pas à la compétition. Elles ont dû déclarer forfait. Pourquoi? Eh bien, pas reçu de billets de la part de leur fédération. Elle renonce la mort dans l'âme, alors qu'elle est pourtant de grandes ambitions et des chances, même sur ces championnats d'Afrique. On va écouter la déception. Fatoumata Baré, elle est titulaire corps personnel à 1m92. On parle de son hauteur, bien sûr. Performance qu'il aurait vraiment placée parmi les favorites.
5: Très triste de ne pouvoir représenter l'année lors des championnats. La médaille était pratiquement assurée parce que deux de mes grandes concurrentes ne sont pas là. Donc je pense que la médaille était pratiquement assurée pour moi. J'aurais pu être championne d'Afrique. Je pense que la Guinée a été championne d'Afrique dans beaucoup de sports au niveau senior. Si ce n'est aucun, je ne sais pas. Mais c'est sûr qu'en athlétisme, ça n'est jamais arrivé. Je suis très peinée de ne pas pouvoir offrir ça à la Guinée, même si ce n'est pas de ma faute. Je suis résiliente, j'accepte. J'avais venu la fédération que si je n'arrive pas le mardi maximum, en fait que je sautais le jeudi, j'avais prévenu qu'annulerait ma participation. Suite à ce message pour prévenir, je n'ai jamais reçu de réponse. Et du coup, j'ai annulé ma participation.
2: Propos par Céliou Tata Diallo.
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7: Bonjour. Interdire les réseaux sociaux aux plus jeunes, Nathalie, des parents lancent un procès contre Meta et

0: asiatique. L'art africain s'expose et entame un dialogue avec les visiteurs à Manchester. Enfin, les déboires et les ratés de trois dirigeants européens s'étalent à la une de la presse européenne. Bienvenue dans Accent d'Europe.
1: On a eu des signalements pratiques de parents dont enfants sont morts. Ils se sont suicidés et il y a une co-responsabilité des réseaux sociaux.
0: Des vies d'ados ruinées, addiction aux réseaux sociaux, le cyber-harcèlement, les contenus. Aux États-Unis, des procès retentissants demandaient réparation aux plateformes comme Meta et TikTok. En Europe, la première class action sous aujourd'hui à l'an, des associations de parents italiens dénoncent devant la justice les faits addictifs des algorithmes et demande l'interdiction des réseaux sociaux pour les moins de 14 ans. Notre correspondante Cécile Barge a pu rencontrer à Turin un des avocats porte cette affaire devant les tribunaux.
2: À quelques la Piazza Castiglia en plein cœur de Turin, journée touche à sa fin. Maître Fabrizio Lala tient entre ses mains un épais dossier, celui d'un procès inédit, des parents, des associations et des avocats italiens qui s'attaquent aux colossaux des réseaux sociaux.
3: On a agi pour la collectivité, faire en sorte que ces numériques soient correctement utilisés et qu'ils ne soient plus fastes. C'est une collective, non pour demander réparation, mais pour faire cesser une pratique. Donc notre objectif est de modifier le système.
2: Le MOIG, le mouvement des parents italiens qui a lancé cette action dans la main avec le cabinet d'avocats turinois Ambro et Comodo. À l'origine de cette action, une explosion des signalements parents italiens à l'association depuis 3-4 ans contre les réseaux sociaux. Antonio Affinita est le président du MOIG.
1: On a reçu des signalements pratiques de parents enfants sont morts. Ils sont suicidés et il y a une co-responsabilité des réseaux sociaux. Des jeunes 14, 15 ans. Et en même temps, on a aussi des signalements de jeunes de 11, 12, 13 ans. Les réseaux sociaux font gros dégâts.
2: Il donne la liste des conséquences de l'utilisation des réseaux sociaux chez les adolescents signalés leurs parents.
1: Des suicides, des addictions, de l'irritabilité, une tension réduite à l'école avec la famille. Certains jeunes sont entraînés dans des groupes qui favorisent les comportements d'automutilation, de troubles alimentaires comme la boulimie ou l'anorexie. En réalité, sur les réseaux sociaux, on trouve de tout. Et c'est comme si les jeunes se retrouvaient pour y faire face. Et pour nous, c'est acceptable que quelqu'un qui rend service aux mineurs les expose à tout ça.
2: Dans le dossier, avocats et parents ont identifié trois leviers d'action principaux, des mesures très concrètes pour mieux encadrer l'usage des réseaux sociaux. D'abord, un contrôle strict et effectif de l'âge des utilisateurs, des maîtres Lala.
3: Si on s'inscrit à une date d'anniversaire, donne 13 ans, peut accéder sans aucune vérification ou forme. Mais la norme italienne prévoit que c'est interdit pour un mineur de s'inscrire seul jusqu'à 14 ans. Et de 13 à 14 ans, peut le faire, mais avec l'accord des deux parents. Or, nous avons observé qu'aucune vérification n'a jamais été faite.
2: Deuxième point abordé, mode de fonctionnement des réseaux sociaux. Bien, de nombreux contenus sont aussi inappropriés.

0: addiction, notamment à travers des outils comme le scroll infini, c'est-à-dire des contenus qui défilent à l'infini, ou le fait que les publications soient personnalisées en fonction des intérêts de chaque usager pour capter au maximum son attention.
1: Ça se base sur un système similaire à une machine à sous, parce que c'est basé sur le circuit de la récompense du cerveau qui est lié à un récepteur qu'on appelle la dopamine et au fonctionnement du cortex préfrontal du cerveau. Nous nous sommes basés aussi bien sur la littérature scientifique que sur des expertises de scientifiques réalisées spécifiquement pour nous.
0: Les études et les expertises sont unanimes, une dépendance est possible. Les adolescents et les personnes âgées sont les deux catégories d'âge les plus vulnérables face à ce problème. Alors, pourquoi ne cibler que les adolescents? La réponse avec Maître Lala.
1: Nous passons tous trop de temps devant notre téléphone et cela ne nous fait pas du bien, mais pour les adolescents, les normes sont plus protectrices parce que justement, on les considère comme une tranche d'âge plus vulnérable et donc c'est vraiment dommage qu'il existe des lois mais qu'elles ne soient pas appliquées.
0: Les experts considèrent que le cerveau n'atteint pas sa maturité avant 25 ans, mais seul le critère de minorité est pour l'instant retenu dans les textes de loi qui existent. Surtout, pour protéger les mineurs, les parents sont livrés à une bataille inégale face aux plateformes, estime le président du MOIG, Antonio Affinita.
2: Bien sûr, les parents ont un rôle éducatif à jouer et ils essaient de le faire au mieux. Mais face à ceux qui offrent un service aux mineurs que les parents ne peuvent pas contrôler et que ce service n'est pas sûr, alors on doit dire stop à cette manière d'abuser de nos propres enfants.
0: Enfin, la troisième et dernière demande concerne une meilleure information des jeunes, mais aussi de leurs parents, sur les risques d'un usage abusif des réseaux sociaux, à la manière des messages de prévention sur les paquets de cigarettes, par exemple. Les requérants italiens le répètent, ils ne sont pas contre les nouvelles technologies ou les réseaux sociaux, mais espèrent avant tout qu'ils ne puissent plus faire de tort.
3: Et les parents italiens espèrent que ce procès fera tache d'huile, surtout que la Commission européenne à Bruxelles réfléchit à une nouvelle législation pour l'ensemble du continent, Jean-Jacques Herry.
4: Eh bien, ce qui est nouveau, c'est que l'on évoque désormais à Bruxelles un âge minimal d'accès aux réseaux sociaux, une majorité numérique européenne en quelque sorte, pour pouvoir utiliser Facebook, Snapchat, TikTok ou Instagram. En matière de calendrier, les choses s'accélèrent. L'UE attend les recommandations d'un comité d'experts sur la protection des enfants en ligne. Celles-ci doivent arriver sur la table de la Commission dès l'été prochain. Nous pourrions présenter une proposition législative cet été, a d'ailleurs dit Ursula von der Leyen. Reste une question, si le principe de majorité numérique venait à être acté, est-ce que l'âge à partir duquel un adolescent pourrait avoir accès au réseau serait le même dans toute l'Union européenne ? Ou alors est-ce que ce serait à chaque État de décider de l'âge de cette majorité numérique ? Pour l'instant, on ne sait pas, alors que les partisans d'une majorité numérique évoquent un âge compris entre 13 et 16 ans. Et puis il y a un autre volet législatif, le Digital Fairness Act, le DFA, un règlement européen attendu d'ici la fin de l'année. Il organisera la lutte contre les pratiques addictives et nuisibles des plateformes, par exemple contre les notifications incessantes et les push qui captent en permanence votre attention et vous poussent à ne jamais déconnecter, à scroller sans fin et à rester collé sur votre écran.
3: Et Jean-Jacques, l'Europe a largement de quoi s'inspirer car de nombreux États ont déjà mis en place des interdictions pour les mineurs.
4: Oui, un peu comme une lame de fond, et les premiers à le faire ont été les Australiens. Depuis décembre dernier, les adolescents de moins de 16 ans n'ont plus accès aux principaux réseaux sociaux dans le pays. Canberra a été rapidement imité d'ailleurs par l'Indonésie. Au sein de l'Union européenne, sur 27 États membres, une dizaine d'entre eux au moins poussent pour plus de régulation. La France, l'Espagne, l'Italie, la Grèce, la Croatie, la Lituanie, le Portugal, la Roumanie, la Slovaquie et le Danemark. Tous ces États ont déjà pris des mesures pour protéger les plus jeunes ou sont en train de le faire. En France, par exemple, le gouvernement a annoncé son intention d'interdire l'accès aux réseaux sociaux aux moins de 15 ans dès la rentrée prochaine, en septembre 2026. Et on voit que ce club s'agrandit. L'Autriche vient de conclure un accord de gouvernement pour interdire les réseaux sociaux aux moins de 14 ans. L'Allemagne y songe fortement aussi. Le défi en tout cas reste de taille, à la fois technique et économique. Comment faire respecter ces interdictions en luttant contre leur contournement et comment contraindre les plateformes comme Meta à respecter leurs engagements? Pour le moment, les projets législatifs prévoient des poursuites et de fortes amendes en cas de non-respect.
3: Merci Jean-Jacques Herry à Bruxelles. Et on par regarder la une de la presse européenne cette semaine. Franceline Beretti, on peut dire que ça tangue pour plusieurs dirigeants européens et plus particulièrement pour le Premier ministre britannique Keir Starmer avec

0: Appel à la démission. Le ministre de la Santé a démissionné aujourd'hui, tout comme 4 secrétaires d'État. Ça a commencé il y a quelques jours. Et plus de 80 élus du Labour appellent à sa démission. La BBC constate que malgré la fronde, personne ne réclame le leadership du parti pour le moment. Le nom d'Andy Burnham, le maire de Manchester, revient dans plusieurs médias, mais il ne s'est pas déclaré. La presse est en tout cas assez unanime. Le temps du Premier ministre est compté. Du coup, les médias conservateurs tirent un certain plaisir de la situation. Un journaliste du Telegraph s'amuse de la lettre ouverte de Jess Phillips, une des secrétaires d'État démissionnaires. Dans sa missive, elle noie un peu le poisson.
1: C'est une lettre de démission tellement typique des travaillistes. Je suis une personne super, notre parti est super, notre pays est super. Quand un conservateur démissionne, il dit « je te hais, je me casse et je vais travailler chez Pfizer ».
0: Ceci dit, tout le monde n'a pas la tête à la blague, même du côté des Tories. Le Spectateur met en garde ses lecteurs « vous allez regretter Starmer ». Certes, il est incompétent, il ne sait ni combattre ses opposants ni exposer clairement ses idées. Il ne sait même pas défendre son bilan quand il est bon. Sauf que le vrai problème de la Grande-Bretagne est son économie, écrit le média conservateur. Et nous avons décidé qu'il était bien plus facile de détester Starmer que de s'attaquer aux intérêts particuliers et aux idéologies farfelues qui nous empêchent de sortir de la stagnation, estime-t-il. Même les conservateurs font leur introspection.
2: Et ça ne va pas fort non plus pour Giorgia Meloni en Italie, Franceline.
0: La présidente du Conseil a perdu de sa splendeur, constate le média Fanpage. Elle tient de moins en moins son gouvernement. Il se divise en ce moment sur la Biennale de Venise et sur la présence d'un pavillon russe dans la lagune. Pro-Kiev et pro-Moscou en sont aux invectives. En plus, le ministre de la Culture, Alessandro Giulli, a licencié 2 proches collaborateurs, des proches de Fratelli d'Italia. Son geste est donc considéré comme une prise de distance vis-à-vis de Meloni. Une journaliste d'Il Sole 24 Ore explique pourquoi.
3: Depuis que Meloni a perdu le référendum, mais aussi depuis que sa relation avec Trump est en crise, elle n'est plus cette dirigeante invincible et infaillible. Son leadership s'est normalisé et son parti aussi s'est normalisé. De communautés idéologiques cohérentes, il est désormais traversé par des divisions, des courants, des affiliations. C'est un parti qui a grandi très vite, qui est passé de 4 à 26% et qui est au gouvernement.
0: Starmer n'est pas le seul à pâtir de son inexpérience.
2: Et puis le président français Emmanuel Macron, lui, se refait une image au Kenya.
0: Le chef d'État était au sommet Africa Forward, l'occasion pour Emmanuel Macron de montrer qu'il sait tout faire. Tout. En 2 jours, il a chanté, dansé, cuisiné, couru avec un champion de marathon et même joué au maître d'école. Lors d'une conférence, il a interrompu le discours de jeunes activistes sur la scène pour demander à la salle de faire silence. Le Spiegel en a même fait un sujet.
4: Je suis désolé les gars, mais c'est impossible de parler de culture et d'avoir des gens comme ici, aussi inspirés, s'il y a un tel bruit. C'est un manque de respect total.
3: Macron a fait ce voyage au Kenya pour renforcer les relations économiques et politiques avec les pays africains et il récolte au passage quelques points de sympathie qui ne lui seront guère utiles en France.
0: Si la presse kenyane s'enthousiasme de ce président français en apparence simple et accessible, la presse française est plus dubitative. Le Monde souligne que malgré la relation d'égal à égal prônée par Macron, il est toujours perçu par certains interlocuteurs africains comme paternaliste.
2: Merci Franceline Beretti, à la semaine prochaine. Objets d'art africains dormaient dans un halo de mystère et une relative indifférence dans le musée de Manchester au nord de l'Angleterre. Les voilà mis en lumière dans un nouvel Africa Hub qui désigne à la fois un département mais aussi un espace en ligne. Pour la plupart, ces objets ont été acquis, volés ou pillés du temps de l'Empire dans des pays colonisés par les Britanniques, mais les informations sur leur origine et leurs fonctions restent lacunaires. C'est donc le public, la diaspora et les Africains qui sont invités à donner des informations dans l'enceinte du musée ou en ligne avec l'idée d'une possible restitution. Reportage sur place signé Marie Billon.
5: Bonaventure Oti et Chief Oke Ikeme partagent leurs souvenirs en se promenant dans le musée de Manchester. Ils longent les vitrines de l'Africa Hub, un département dédié aux collections africaines. Je me souviens d'avoir joué de cet instrument quand j'étais enfant, dit Bonaventure Oti, secrétaire général à Manchester de l'association de la communauté Igbo, originaire du sud-est du Nigeria. Cet instrument, qui ressemble à un xylophone en bois, le musée le détenait dans ses collections depuis des années, mais il n'en connaissait pas la valeur culturelle ou l'utilisation, ni même le nom.
6: Dès que je l'ai vu, j'ai dit « ça c'est un ngelenge » et mes collègues ont confirmé « oui, c'est bien un ngelenge ».
5: Chief Oke Ikeme est un artiste de la communauté Igbo. Il a participé avec Bonaventure Oti à l'identification de plusieurs des pièces détenues par le musée.
7: C'est un instrument de musique qu'on trouve sur la place du village. Ça n'appartient à personne, en fait. Les villageois l'ont peut-être simplement laissé là pour que les enfants puissent jouer avec, s'entraîner et s'amuser. Ça n'appartient à personne, dans mon expérience en tout cas.
8: That's my experience with it.
6: Vous voyez, quand nous organisons une fête sur la place d'un village, nous jouons de cet instrument et les femmes dansent et les hommes dansent aussi. Cela peut être pendant le festival de la nouvelle année ou bien à l'occasion d'un couronnement.
5: La communauté Igbo a pu ainsi identifier plus d'une dizaine d'objets parmi les milliers que le musée détient sans en connaître tous les détails.
7: Le musée veut rendre le respect dû à ces objets, ce qui est une bonne chose. C'est dans cet objectif qu'ils nous ont demandé de participer en tant que personnes qui ont cette expérience, ce vécu. C'est notre héritage.
5: Faute d'informations suffisantes, beaucoup de ces objets n'étaient pas exposés, mais gardés dans les réserves. Lucie Edemati est conservatrice des collections africaines du musée de Manchester.
9: Nous savons toujours quand ces objets sont arrivés dans nos collections, mais il est souvent très difficile de remonter jusqu'à leur création. Il nous manque l'histoire, le nom et l'usage traditionnel. Nous essayons donc de reconstituer ce cheminement autant que possible et reconnecter les objets aux personnes pour qui ils sont importants, les descendants de celles et ceux à qui on les a pris.
5: L'Africa Hub fait donc appel à toutes les bonnes volontés. Il y a un espace en ligne pour que les personnes sur le continent africain ou partout ailleurs dans le monde puissent aider à identifier des objets. Et dans le musée même, il y a des fiches que les visiteurs peuvent remplir et insérer dans cette urne.
9: Voici le formulaire de commentaires que les visiteurs peuvent remplir s'ils souhaitent partager des informations sur un objet exposé qu'ils reconnaissent. S'ils connaissent le nom traditionnel, par exemple, ils peuvent l'indiquer et préciser la langue, l'Igbo ou le Yoruba ou autre. Ils peuvent ensuite nous dire ce qu'ils savent sur l'objet. Et au verso, nous leur demandons comment ils connaissent cet objet. Ils peuvent par exemple répondre « Je suis Yoruba, j'ai grandi dans cette région ».
5: Lucie Edemati montre une plaquette d'informations qui comporte plusieurs fois ces trois mots, pas encore connus.
9: Ceci est un chapeau. Un professeur d'histoire nous a dit qu'il ressemblait à un objet provenant du royaume du Congo. Pour l'instant, il est indiqué qu'il vient d'Afrique de l'Ouest. Le fait de savoir qu'il provient du Congo nous donne donc un peu plus d'informations pour pouvoir aller plus loin.
5: Les chercheurs au sein du musée et de l'Université de Manchester ont désormais une piste. Mais avec ou sans informations à partager, tout le monde est invité à donner son opinion sur les fiches à disposition, notamment quel doit, selon eux, être l'avenir de ces collections. Alex Alberda est conservatrice du musée.
10: Nous avons déjà commencé à prendre des contacts avec les communautés, mais tout cela reste nouveau. C'est là, selon moi, que réside le véritable pouvoir de cette initiative. Ces échanges pourraient déboucher sur des appels à restitution.
5: Le musée assure être ouvert à toutes les options, sans calendrier prédéterminé.
2: Accent d'Europe était réalisé aujourd'hui par Théo Raison. 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
2: Vous êtes bien sûr RFI, il est 22h à Paris.
3: Mathis Limano.
2: 4h à Pékin, première journée terminée pour Donald Trump dans la capitale chinoise. Xi Jinping lui a déroulé le tapis rouge, un accueil fastueux, ponctué de mises en garde très sérieuses sur le dossier de Taïwan notamment. Sur l'Iran, le président chinois aurait proposé son aide pour faire sauter, vous l'entendrez, le verrou du détroit d'Ormuz. Dans ce journal aussi, cette marée de drapeaux bleus et blancs à Jérusalem, les ultranationalistes israéliens défilaient à l'occasion de la journée des drapeaux, une journée ponctuée de violence. En Russie, le nombre de détenus en chute libre, ils sont des dizaines de milliers à accepter de partir combattre sur le front ukrainien. Et puis on sera au Festival de Cannes en fin de journal avec le dernier long métrage du Polonais Pavel Pawlikowski.
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2: Visite du Palais du Peuple, grand banquet sur la place Tiananmen. Xi Jinping a mis les plats dans les grands pour Donald Trump à l'occasion de son retour en terre chinoise, 9 ans après sa dernière visite. Mais derrière le faste des cérémonies, les dossiers sensibles sont nombreux. Sur Taïwan, le président chinois a mis en garde son homologue. Un conflit entre les deux puissances est possible. Tandis que sur l'Iran, Xi Jinping a proposé son aide pour débloquer le détroit d'Ormuz, toujours paralysé après 2 mois et demi de guerre. Vincent Souriot, c'est ce qu'a affirmé en tout cas le président américain à la chaîne Fox News.
4: Donald Trump ne dira jamais qu'il est venu quémander l'aide de Xi Jinping pour régler le conflit avec l'Iran, mais la bonne nouvelle pour le président américain, c'est que son homologue chinois, dit-il, s'est proposé de donner un coup de main.
5: Le président Xi aimerait qu'un accord soit conclu. Il aimerait voir rouvrir le détroit d'Ormuz et il a dit, si je peux aider d'une manière ou d'une autre, je serais ravi de vous aider.
4: Donald Trump est tout à fait conscient que la Chine a besoin de l'Iran puisque Pékin achète des volumes très importants de pétrole iranien. Mais pour autant, on ne parle pas d'un soutien actif au régime. Et Xi Jinping s'est d'ailleurs engagé, selon Donald Trump, à ne pas fournir d'équipement militaire à l'armée iranienne.
5: Quiconque leur achète de telles quantités de pétrole a besoin de conserver des relations avec eux. Et il a dit qu'il ne leur donnerait pas d'équipement militaire. Il l'a dit aujourd'hui. Et ce sont des propos forts. Mais dans le même temps, il a dit qu'il achetait beaucoup de pétrole là-bas et qu'il aimerait que ça continue.
4: Pour l'instant, prudence, on ne sait pas de quelle aide on parle. La Chine n'a présenté aucune initiative publique, alors que Xi Jinping a largement eu le temps d'y réfléchir, puisque la guerre a commencé il y a presque 3 mois. Il va falloir attendre que Pékin communique pour savoir si, véritablement, la Chine va se départir du principe cardinal de sa diplomatie, le principe de non-ingérence. Vincent Souriau, Washington RFI.
2: Et dans ce contexte, une trentaine de navires chinois ont franchi le détroit d'Ormuz. Ça s'est passé aujourd'hui avec l'aval des autorités iraniennes comme un signal envoyé par Téhéran pour appeler à Pékin leur étroite collaboration. Le tout en pleine visite donc de Donald Trump en Chine. Eux aussi comptent parmi les alliés de l'Iran la myriade de groupes armés présents en Irak. Ce soir, le premier ministre irakien Ali Al-Zaidi dit vouloir les désarmer. Le Parlement lui a accordé sa confiance pour l'adoption d'une réforme visant à limiter le contrôle des armes par l'État. Avec cette réforme, le Premier ministre irakien accède à une demande répétée de Washington. RFI 23h04 à Beyrouth. Les bombardements se poursuivent dans le sud du Liban. Les habitants de 8 villages ont dû évacuer en urgence avant une reprise des bombardements, tandis que dans le nord d'Israël, une attaque de drones du Hezbollah a fait plusieurs blessés. L'État hébreu et cette marée de drapeaux israéliens à Jérusalem, une marche des drapeaux qui a rassemblé beaucoup de monde cette année. L'occasion pour les ultranationalistes de célébrer ce qu'ils appellent la réunification de Jérusalem, c'est-à-dire en réalité l'annexion en 1967 de la partie orientale de la ville. Une démonstration de force et d'intimidation envers les Palestiniens. Sur place, Frédéric Misselin.
3: Des coups de poing sur les rideaux de fer des commerces palestiniens de la vieille ville, pas une échoppe ouverte, de très jeunes Israéliens ont déferlé dans les ruelles qui mènent jusqu'au mur des lamentations. Pour eux, il s'agissait de terroriser les habitants des quartiers arabes au cours de cette marche des drapeaux. Parmi les manifestants ultranationalistes, une surreprésentation de jeunes venus des colonies et qui tiennent un discours très radical, comme Noam, qui n'a que 14 ans.
6: C'est notre pays, ils n'ont rien à faire ici.
3: Ils, ce sont les Palestiniens de Jérusalem qui sont restés calfeutrés chez eux. Quelques activistes israéliens du camp de la paix ont bien tenté de les protéger en sillonnant aujourd'hui la vieille ville. Mais pour Amjab Chiab, palestinien et politologue, c'est dérisoire.
7: Ces démonstrations de force politique et aussi sécuritaire, parce que là, elles montrent qu'ils imposent leur souveraineté par la force. Et nous menacent avec des slogans « mort aux Arabes ». Ils sont armés, nous on n'est pas armés. On a peur, oui.
3: Le ministre de la Sécurité nationale israélien, Itamar Ben-Gvir, a célébré cette journée en se rendant sur le site hautement sensible de l'esplanade des mosquées, troisième lieu saint de l'islam, et pour les juifs, le mont du Temple, le lieu le plus sacré du judaïsme. Frédéric Misselin, Jérusalem, RFI.
2: Et la marche des drapeaux va se poursuivre jusqu'à la semaine prochaine à Jérusalem, où il est 23h06. À plus de 700 drones et missiles, 10 morts et une quarantaine de blessés. Le très lourd bilan des bombardements russes en Ukraine la nuit dernière. Un déluge de feu concentré sur la capitale Kiev. Et pendant ce temps, dans les prisons en Russie, le nombre de détenus est en chute libre, moins 180 000 en l'espace de 5 ans. Une tendance qui s'explique en partie par l'envoi de prisonniers sur le front, une population carcérale. Lila Olkinyora, main d'œuvre essentielle dans les de guerre de Moscou.
8: L'armée russe recrute massivement dans les prisons depuis le déclenchement de la guerre en Ukraine en 2022, y compris des personnes condamnées pour des crimes graves qui peuvent, si elles survivent au front, rentrer libres en Russie. C'est ce qu'a indiqué ce jeudi le chef de l'administration pénitentiaire Arkady Gostiev qui s'exprimait dans la presse russe. Une chute de près de 40% de la population carcérale sur ces 5 dernières années qui peut être attribuée en partie au système de recrutement de l'armée mais aussi à une augmentation de la pratique des peines de sursis. En plus de ces recrues, les détenus sont également de plus en plus mis au travail dans la production militaire au service de l'économie de guerre russe. Depuis 2022, la Russie est confrontée à un manque de travailleurs. Des centaines de milliers de soldats ont été envoyés au front et selon plusieurs estimations, autant de Russes auraient quitté le pays depuis le début de la guerre pour éviter la mobilisation.
2: Lila Olkinyora. Au Royaume-Uni, les jours de Keir Starmer comme Premier ministre semblent compter. Point de départ, la débâcle du Parti travailliste aux élections locales, puis la défection de plusieurs membres du gouvernement, dernier en date et pas des moindres, le ministre de la Santé. Dans sa lettre de démission, West Streeting, pressenti pour remplacer Keir Starmer en cas de départ, dit ne plus avoir confiance dans le leadership de son Premier ministre. À l'approche de la Coupe du Monde de football, on connaît le groupe qui ira défendre les couleurs tricolores. Le sélectionneur français Didier Deschamps a présenté ce soir sa liste des 26 joueurs. Pas de grande surprise, les cadres sont là. Kylian Mbappé, Ousmane Dembélé ou encore le gardien Mike Maignan. Le mondial en Amérique débute le 11 juin. Et alors qu'on espère un festival de buts à Cannes, c'est le cinéma qu'on célèbre. Et ce jeudi, les festivaliers ont connu leur premier frémissement grâce au réalisateur polonais Paweł Pawlikowski, le lauréat 2018 du prix de la mise en scène pour Cold War présente cette année 1989, un nouveau film en noir et blanc qui retrace le retour de l'écrivain Thomas Mann en Allemagne, lui qui avait fui son pays à l'arrivée d'Hitler, direction les États-Unis. Sophie Torlotin.
9: Grande figure intellectuelle et morale, Thomas Mann revient en Allemagne en 1949 après 16 ans d'exil. Entre l'Ouest sous influence américaine et l'Est sous occupation soviétique, l'écrivain navigue sur une ligne de crête tout en restant fidèle à ses valeurs démocratiques. Accompagné de sa fille, il vit un drame, le suicide d'un fils qu'il n'a jamais su aimer. L'acteur Hans Zischler campe un Thomas Mann tout en retenue.
10: On ne voulait pas présenter un biopic, une biographie exacte, mais la constatation d'une crise. Une crise personnelle, une crise familiale, une crise politique. Thomas Mann, qui avait beaucoup de peur de rentrer en 49, bizarrement, il dit « un écrivain indépendant est le seul possible représentant de l'Allemagne ». Il cherche où est vraiment l'équilibre entre les deux Allemagnes et entre deux attitudes, un chemin aussi réconfortant et réunissant.
9: Dans un noir et blanc somptueux et contrasté, avec un sens du cadre et une grande économie de moyens, Pavel Pawlikowski reconstitue une époque, un pays qui avait basculé dans la barbarie, et il explore le bouleversement intérieur d'un homme dévasté par un drame intime et par une catastrophe que ses engagements humanistes n'auront pas su empêcher. Sophie Torlotin, Apolline Verlon, Cannes, RFI.
2: Compte rendu de séance 1949 du réalisateur polonais Pavel Pawlikowski. Il est 22h10 à Paris. Bonsoir DJ Facemaker.
11: Bonsoir mon cher Mathis.
2: À l'heure d'Afro Club Deluxe.
11: Et c'est parti, à tout à l'heure.
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0: De retour dans la maison de verre pour les 50 prochaines minutes avec l'équipe Deluxe. Arthur Bon est bien en place à la console pour la réalisation sur les ondes et Yasmine Boulan est aujourd'hui à la régie vidéo parce que ce soir, nous recevons l'une des voix gabonaises les plus écoutées de ces 15 dernières années. C'est la Kinda Chanel qui nous fait l'honneur d'être en conversation avec nous dans l'Info Club, mais aussi en session live acoustique. Restez bien branchés, vous allez voir, ça va dépoter. Vous pouvez déjà nous écrire sur WhatsApp au plus 33 6 58 18 46 86 et poser toutes les questions que vous voulez à Chanel. Elle répondra peut-être. La diaspora gabonaise en tout cas est très mobilisée et nous aussi.
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0: Et juste avant de recevoir Chanel, on ouvre cette émission avec Sean Paul, qui est actuellement en tournée dans l'Hexagone. Voici Magnificent. Monte le son, Arthur Bon.

Magnificent est un morceau qui porte bien son nom puisque Sean Paul est devenu l'ambassadeur culturel de la Jamaïque au fil des années. Et c'était un bon titre pour ouvrir cette émission. Vous avez sans doute remarqué une ressemblance avec le Wi-Fi Rhythm, mais c'est tout à fait volontaire. Allez, à présent, on va recevoir celle qui va magnifier l'Info Club sur RFI lorsqu'elle fait son entrée dans une pièce. La température augmente parce qu'avec elle, c'est le feu, le feu, le feu.

0: avec
1: Chanel. Ce soir, on reçoit une artiste qui a marqué plus d'une décennie de musique panafricaine avec des titres devenus incontournables. Elle a traversé les épreuves, les succès, même les critiques parfois. Et elle vient nous voir aujourd'hui avec son nouvel album très personnel intitulé Résilience. À quelques jours de son concert événement au Trianon de Paris, ce sera le 23 mai 2026. Chanel, bonsoir.
2: Bonsoir DJ Facemaker.
1: Oh là là, quel plaisir de t'avoir enfin en studio.
2: Vraiment, je te jure.
1: On s'est vu à Abidjan.
2: Oui.
1: Et puis on s'est dit non, mais puisque tu viens à Paris, on remet tout à zéro là.
2: C'est tout.
1: Et on fait une nouvelle émission.
2: Ah ouais.
1: Là, on écoute le dernier single.
2: Baluka.
1: Baluka, oui. Extrait donc de l'album Résilience que j'annonçais tout à l'heure. Mm-hmm. Pourquoi avoir choisi un titre en lingala déjà, Baluka?
2: Parce qu'en fait, je l'ai travaillé avec un top liner qui est congolais.
1: D'accord, ouais. Ok.
2: Et donc, il avait cette inspiration-là. Et puis, il m'a parlé de Baluka. Je lui ai dit que... Et puis je me suis dit ouais, ok, d'accord, allons-y. Il est okay. Vraiment très talentueux.
1: D'accord, mais dans ce titre-là, en plus, ça bouge pas mal, hein, les reins. Parce que oui. Baluka, ça veut dire les reins.
2: Les reins, voilà, voilà.
1: Ouais, et tu avais conscience dès l'enregistrement que c'est un titre qui allait bouger?
2: Non, pas du tout.
1: D'accord.
2: Vraiment. Ça, c'est le petit problème que j'ai souvent avec les hits, parce que c'est, comment dire, tout le monde est étonné, tu vois. Parce que les gens ont bien kiffé, tu vois. Mais moi, c'était le son. Je me disais que ça ne devait pas sortir. Non, ouais. Non. Parce que c'est vraiment dans autre chose. C'est mm-hmm. vraiment pas le Chanel qu'on connaît.
1: Ouais.
2: Donc je me suis dit, non, mais Baluka, ça va venir après, ou on va découvrir ça dans l'album là-bas. Mm-hmm. Tu vois, je pensais plus à d'autres sons que ça. Mais bon, apparemment.
1: D'accord. Ah, ok. Donc en fait, tu es en train de me dire que c'est pas forcément toi qui as choisi ce titre-là comme single.
2: Mm-mm.
1: Ok, d'accord. Ben, oui, c'est aussi pour ça que c'est important d'être entouré d'une équipe.
2: Oui, il y a toute une équipe et voilà. Puis tout le monde vote. Et je me suis retrouvée la seule à juste voter pour autre chose.
1: Ouais, ben,
2: ah, j'ai dit, bah, que la majorité.
1: Non, bon, je vais t'en parler. Mais vraiment la démocratie avec Chanel.
2: Oui.
1: Mais puisque tu es là, tu n'es pas venue toute seule.
2: Mm-hmm.
1: Tu es accompagnée de tes musiciens.
2: Ah oui, très talentueux.
1: Ouais, très talentueux. Mm-hmm. Et est-ce qu'on peut en avoir la preuve? Oui.
2: Bien sûr.
1: Les garçons ont l'air d'être prêts.
2: Vous êtes prêts, non?
1: Ouais, ouais. Parce que je me suis dit, vu que tu es là avec les musiciens, pourquoi pas, comme ça, commencer avec une chanson. Et au hasard, j'ai choisi Mito.
2: Ah, ok, d'accord.
1: En fait, je suis un mytho, c'est pas moi qui ai choisi. Allez, tout de suite, Chanel sur RFI dans l'Info Club. Le titre Mytho avec ses musiciens.

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0: magnifique version live acoustique. Mytho.
1: Mytho.
0: Un titre qui était, je crois, le premier extrait de cet album Résilience.
1: Oui, exactement.
0: Aujourd'hui, qui est quand même à près de 700 000 vues sur YouTube. Mm-hmm. On continue d'aller regarder ce clip.
1: Oui.
0: Alors, pourquoi avoir commencé l'album avec Mytho d'abord?
1: En fait, Mytho, c'est vraiment un son. Je me souviens, j'étais même encore, j'avais encore mon bébé dans le ventre. Mm-hmm. Je balayais et puis je crois qu'il y avait une mélodie un peu façon, une sorte de rumba ou je sais pas comment. Ça passait et je me suis mis à mimer un truc. Je mimais. Et ma petite sœur, non, mon frère me dit, non mais là tu tiens quelque chose et tout, enregistre.
0: Et là comme ça en balayant.
1: Et c'est en balayant, c'est l'inspiration est venue comme ça et puis bon, okay. J'ai enregistré et le morceau me faisait tellement rigoler. Je me suis dit, non, je vais mettre dans l'album. Mais j'avais pas d'abord pensé à le mettre en single.
0: Ouais, ok.
1: Après, je me suis dit, bon, c'est le plus vieux morceau que j'ai écrit de tout l'album. Mm-hmm. Donc, autant qu'il sorte.
0: Ouais, c'est tombé à pic.
1: Oui, c'est
0: beaucoup l'ont vu comme un règlement de compte.
1: Exact.
0: Ou un constat sur les relations modernes. Donc, c'est pour ça que je dis c'est tombé à pic.
1: Oui, exactement, c'est tombé à pic parce que ça n'avait absolument rien à voir avec le règlement de compte en question.
0: Ouais, avec tout ce qui se passait.
1: Voilà, avec
0: ouais.
1: tout ce qui se passe autour. Mm-hmm. Donc, quand c'est tombé comme ça, les gens se sont dit, mais voilà, elle attaque. Je dis, non, vous savez, les artistes, on fonctionne avec l'esprit. Et souvent, tout ce qui est spirituel, on peut pas expliquer. Mm-hmm. Donc, des fois, on peut prédire l'avenir sans s'en rendre compte.
0: Exactement. En plus, je t'ai fait remarquer juste avant de commencer cette émission que tu dis une phrase dans la chanson, la démarche d'un petit batéké.
1: Oui.
0: Alors, pourquoi avoir taclé comme ça gratuitement toute une ethnie?
1: Bah, parce que déjà, les batékés, bon, comment dire, c'est des petits vantards.
0: Ils sont fiers.
1: Les batékés sont très fiers. Donc, je me suis dit, non, ça colle bien, je vais prendre les batékés pour mm-hmm. mettre. Et en plus, je suis.
0: Bah, tu es batéké, voilà. Donc ça tombait bien. Et on salue également les tékés du Congo qui nous écoutent. Et
1: vraiment,
0: qui sont aussi très fiers. Donc, Mytho a ouvert l'album, mais mm-hmm. il y a aussi plein d'autres titres dans cet album. Moi, je vais te dire mm-hmm. mon préféré. Le titre Otimame.
1: Ah oui, celui de mon fils.
0: C'est mon deuxième préféré, ouais. Ah. Otimame qui parle justement de ton fils. Mm-hmm. Et tu l'as écrit dans cette optique-là, en fait, oui. cette chanson. Elle n'était pas prévue d'être dans l'album.
1: Non.
0: Ouais. Otimame, ça veut dire quoi pour ceux qui ne parlent pas batéké?
1: Mon cœur.
0: Mm-hmm.
1: Mon cœur à moi, oui.
0: Les paroles, c'est vraiment ça, c'est ton cœur à toi. Quoi.
1: Oui.
0: Ouais.
1: Parce que c'était pas facile, c'était une période assez triste. Mais il fallait qu'on me console, il fallait qu'on me parle parce que j'avais vraiment le moral à zéro. Et dans ce que je traversais, il y a eu mon fils. Et maman me disait, tu sais, un enfant c'est une bénédiction. Je le réalisais pas encore parce que j'étais tellement prise dans mes souffrances, dans mes peines, dans mes réflexions. Et après quand il est arrivé, ce petit être-là, comme je dis dans la chanson, je me vois dans tes yeux et je vois un bout de moi, un prolongement de moi, et ça a ravivé la flamme en mmh. moi.
0: Et c'est pour ça que tu as choisi le nom de l'album Résilience.
1: Résilience, oui.
0: Parce que c'était une période assez
1: assez difficile, oui.
0: De ta vie, ouais.
1: Je pensais même que j'allais pas pouvoir écrire cet album. Mmh. Et c'est les gens qui m'aiment qui ont commencé à me pousser, mais vas-y. Et ce qu'on va remarquer dans cet album, c'est que c'est très doux.
0: Ouais, moi j'ai remarqué en écoutant, mmh. je me suis dit, ouais, il y a beaucoup de douceur là.
1: Ça change.
0: Ça contraste avec ce que tu as fait avant.
1: Ce que j'ai fait avant, parce que mmh. tout le monde se dit, mais pourquoi c'est ça bouge pas? Je dis, non, c'était le mood. C'était l'expression de ce que je vivais. Et ce que je vivais m'a appris beaucoup de patience. Donc quand j'écrivais, j'étais vraiment. J'étais quand même dans un mood assez posé, très très calme, mmh. parce que vraiment résilience, c'est la réflexion, c'est le reflet, mmh. exactement. Voilà, c'est le reflet de ce que je traversais.
0: En plus, on avait eu une conversation toi et moi en 2021, je crois, où je t'avais dit que la Chanel que le public ne connaît pas trop, c'est celle qui est douce, acoustique, qui fait vraiment des chansons dans l'émotion.
1: Exact.
0: On connaissait beaucoup plus les chansons qui bougeaient de toi.
1: Voilà, la Chanel, le feu,
0: exactement. Et du coup, avec cet album, La Résilience, c'est vraiment le projet le plus personnel que tu as.
1: Oui, ça c'est Chanel, tu vois, parce mm-hmm. qu'il y a la Kinda.
0: Oui, il y a la Kinda.
1: La Kinda, c'est quand vous écoutez Bébé, vous écoutez Chizambenge, vous écoutez My Love, tu vois, tout ça, ça groove, tu vois. Ça, c'est le feu, le feu, le feu. Mais là, c'est vraiment Chanel qui s'est exprimé. Et ça, c'est le côté que le public ne connaît pas de moi. C'est ce côté très posé, très doux, très calme. Donc, ils ont été un peu mitigés, mais ce qui est bien, c'est que ça a été assez bien reçu.
0: Ouais.
1: J'ai eu de bons retours, donc je me suis dit, ok.
0: Ouais, moi, j'ai eu peur, en fait, que les gens restent vraiment sur ce que tu as donné dans Eclectique 2.0 et qu'ils n'adhèrent pas à ce que tu donnes là aujourd'hui.
1: Moi aussi, j'avais peur.
0: Ouais.
1: Moi aussi, j'avais peur, j'avoue. Parce que quand j'ai écouté cet album, j'ai dit, hey, est-ce que ça va passer ? Après, je me suis dit, bon, écoutez, je vais vous servir ce que je ressens parce que c'est ce que mon cœur avait à donner. Mmh. Même on dit quoi, la plus belle femme du monde, elle donne que ce qu'elle a. Donc, c'est ce que j'avais là, c'est pour vous. Et je crois qu'après, ils sont rentrés dans le monde, ils ont compris que oui, bah écoutez, un artiste, c'est les montagnes russes.
0: Exactement.
1: C'est des montagnes russes émotionnelles, voilà, quoi. On fait comme ça, ça monte, ça descend.
0: On est avant tout des êtres humains.
1: Voilà, on est des êtres humains, on passe par quelque chose et puis ça raconte une histoire, donc voilà.
0: Et du coup, est-ce que la résilience est devenue une philosophie de vie pour toi ?
1: Ah oui.
0: Ouais.
1: Ah oui, parce que j'ai vraiment voulu abandonner. Quand je suis sortie de là, parce que je n'espérais même pas. Quand je suis sortie de là, je me suis dit, ah Chanel, tu en as encore. Parce que je ne supportais même plus de m'écouter chanter.
0: Waouh.
1: Donc c'était vraiment difficile. Et quand j'ai réappris à aimer écouter ma voix à nouveau, je me suis dit, ok, d'accord, ça va être ma philosophie de vie.
0: Et à quel moment tu as senti que tu étais en train de guérir de j'ai pas envie de dire ce dégoût de toi, mais ce sentiment en tout cas que tu n'aimais plus ce que tu faisais?
1: Quand j'ai pris mon avion pour venir travailler avec KZT ici, je me suis dit, parce qu'on allait au studio, et surtout quand on a travaillé sur ce son au Team Ma Mère, concernant l'enfant, mon enfant, j'ai tellement été émue et puis j'ai pleuré. Donc c'est à ce moment qu'il y a eu le déclic et j'écoutais cette chanson en boucle parce que j'avais du mal à m'écouter, je ne m'écoutais plus. Donc quand j'ai commencé à réécouter cette chanson et que j'ai été touchée, je me suis dit c'est bon. J'ai compris, au moins là, je me ressentais vivre, je sentais que la flamme, elle se rallumait en fait.
0: Wow. Ouais. Je ne m'attendais pas à ça en fait de cet album Résilience. Je savais qu'il y avait eu des moments difficiles, mais je n'imaginais pas à quel point ça nous touche aussi, Chanel. Ouais. Du coup, il y a beaucoup de femmes qui écoutent ce que tu fais. Et qu'est-ce que tu souhaites qu'elles retiennent, ces femmes-là qui vont écouter l'album Résilience particulièrement?
1: Ben, à toutes ces femmes-là, j'espère que vous allez être des résilientes comme moi, que la résilience vous accompagne tout au long de vos épreuves. Choisissez toujours la résilience. Il faut combattre jusqu'au bout. Les larmes aux yeux, quelles que soient les difficultés, il faut se dire qu'on doit atteindre notre objectif. Donc, moi-même, dans la douleur, j'ai pu donner naissance à cet album, Résilience. Donc, c'est que je me suis résiliée malgré la douleur, malgré le fait que je n'aimais plus m'écouter. J'ai dit tout ce que je sais faire et que Dieu m'a donné, c'est de chanter. Et donc, je vais aller jusqu'au bout, même si les voix dans ma tête m'en empêchaient. Mais je me suis quand même résiliée. Et j'ai dit, je vais y arriver. Et aussi s'entourer des gens qu'on aime. Donc vraiment, aux femmes, bah, soyez fortes. Pas seulement les femmes, hein, les hommes aussi. Soyez forts. À tous les auditeurs, soyez forts. À que la résilience vous accompagne tout au long de votre vie, que ce soit une philosophie de vie.
0: Comme quoi la maternité, elle change véritablement la vie, que ce soit la maternité d'un album ou la maternité d'un bébé.
1: Exactement.
0: Il y a une chanson dans cet album, le titre c'est Vouga. Moi j'aime bien parce que tu restes toujours dans les expressions gabonaises purement, libre-villoise, france-villoise, oyémoise, et tu représentes exactement la culture actuelle du pays. Vouga, c'est quand même une chanson qui sort un peu du lot.
1: Exact.
0: Ne ressemble pas aux autres de l'album.
1: Du tout.
0: Voilà. Je me suis dit, bon, là, elle a voulu revenir un petit peu, mettre le feu.
1: Oui.
0: Ouais. Bon, le titre Vouga, moi, je sais ce que ça veut dire, mais alors pourquoi? Tu peux expliquer un petit peu aux auditeurs?
1: Vouga, ça veut dire. Enfin, je ne vais pas utiliser le mot même, je vais trouver une alternative. C'est va-t'en. Va-t'en, éloigne-toi de moi. Donc, Vouga, pars. Et dans cette chanson, en fait, c'est une femme, en fait, qui réalise que. Écoute, si tu te décides pas avec moi, je préfère que tu t'en ailles. Parce que moi, j'ai encaissé. Maintenant, je vais te faire encaisser aussi.
0: Ok.
1: Et comme tu en es incapable, si tu ne peux pas encaisser, ben tu vougas.
0: Ok, tout
1: tu
0: simplement.
1: Libère la place, mais ouais. Libère la place.
0: Ok.
1: Gagne en temps, pas.
0: Bon, je suis content que ce soit toi qui a expliqué ça. Il y a évidemment d'autres titres très intéressants dans cet album. On va avoir le temps d'en parler, j'espère. Mm-hmm. Parce que j'ai envie d'écouter un petit peu Vouga, là, pour que les auditeurs comprennent exactement de quoi il s'agit. On revient juste après.

0: beaucoup de nos auditeurs qui nous écrivent au plus 33 6 58 18 46 86 et en plus je ne dis pas des mythos pour être d'accord avec l'album Résilience de Chanel qui est notre invité ce soir dans la Fond Club. Tu vois, Vouga, c'est une chanson qui n'a rien à voir avec le reste de la tracklist de cet album. La preuve avec le titre Le Way qu'Arthur Bon va nous envoyer dans les oreilles. Le Way, alors Le Way, moi encore une fois je sais ce que c'est, mais là il y a une énergie plus, comment dire, festive.
1: Oui.
0: Ouais, qu'est-ce que tu voulais faire avec le oui?
1: Le oui, c'est compliqué à expliquer parce que le oui, c'est, ça veut dire quoi? C'est la chose.
0: Mm-hmm.
1: Donc, et le oui s'utilise en fait pour, comment dire, pour parler de tout et rien. Enfin, quand je dis de tout, tu peux dire ça, c'est mon oui, ça veut dire que ça, c'est ma go.
0: Ok.
1: Tu peux dire ce qui se passe dans le oui, donc ce qui se passe dans nos petites affaires, nos petites choses à nous, mm-hmm, restent dans le oui. Ça reste entre nous.
0: Un mot qui a beaucoup de sens.
1: Exactement. Ce que la chanson dit. Ce qui se passe dans le oui reste dans le oui.
0: Mm-hmm. Ok. C'est un peu comme on dit, ce qui se passe à Vegas reste à Vegas.
1: Exact. Et dans le oui, c'est le oui qui fait le oui.
0: Ok.
1: Là, je ne vais pas trop expliquer.
0: Non, mais c'est très bien. C'est très bien. Et tu vois, moi, je trouve que le oui, bon, finalement, ça ne casse pas la charge émotionnelle de l'album. Mais en fait, c'est totalement différent de ce que tu vas apporter dans Ultima. Mais par
1: exactement.
0: Exemple, ok, on valide le oui. Il y a aussi une autre chanson, À la folie.
1: Ah oui, ouais. Celle-là est vraiment à l'opposé.
0: Là, je me suis senti dans une ambiance un peu plus R&B.
1: Exact.
0: Et là, je me suis dit, là, Chanel a posé sa voix. À la folie, tu t'adresses à qui?
1: En fait, à personne. Là, par exemple, pour La Folie, ça c'est vrai. Mais il y a une chanson, je m'adresse à quelqu'un dans cet album, on y reviendra.
0: Uh-huh.
1: Mais La Folie, c'est juste, en fait, j'ai écouté la musique d'abord sur YouTube, une musique un peu similaire. Et j'ai aimé le petit groove à l'ancienne, un peu rétro. Et donc, ça m'a inspiré. Et là,
0: t'as écrit?
1: J'ai écrit.
0: Okay.
1: Parce que moi, je chante l'amour,
0: mm-hmm,
1: mais sous toutes ses formes, quoi. Mais du coup, comme j'étais dans un mood assez posé, donc vraiment, cette musique m'a parlé. Je me suis dit, pourquoi pas? Tu vois, j'avais des, comment dire, comme j'ai dit, des ascenseurs émotionnels.
0: Mm-hmm.
1: Donc, je peux être dans le oui, après je tombe à la folie, après je suis dans Vouga. Mm-hmm. Après, vraiment, j'allais dans tous les sens. Je suis vraiment éclectique, quoi.
0: Ouais, là, c'est le cas de le dire, éclectique, ah oui. 3.0.
1: Vraiment.

0: On adore, à la folie. C'est aussi l'une de mes chansons préférées de cet album. En fait, c'est dans mon top 3.
1: Merci.
0: Le premier, c'est Oti Mamé. Mm-hmm. Ensuite, à la folie. Et ensuite, Olu Mamé.
1: Olu Mamé.
0: Voilà. On reviendra sur cette chanson. Tu vois, j'ai fait mon classement. Hein.
1: Ouais.
0: Là, on est dans l'album Résilience. Mais il y a aussi des titres qui t'ont construit, Chanel. On va plonger un petit peu dans ton passé musical.
1: Mm-hmm.
0: Y a une chanson qui est sortie en 2012, le titre L'aveu.
1: L'aveu, oui,
0: en duo avec Ariel T. Une chanson qui, j'ai vérifié, est ta première chanson, ton plus gros succès en duo.
1: En duo, oui.
0: C'est L'aveu avec Ariel T.
1: Ah oui.
0: Et sur YouTube, plus de 45 millions de vues sur cette chanson.
1: Je suis allée au Mali.
0: Mm-hmm.
1: Et c'était dans ma playlist. J'étais choquée que tout le public chante cette chanson du début à la fin. Je me suis dit, wow.
0: Ils avaient des choses à avouer.
1: Ils avaient. Non, mais c'est incroyable. Tu te dis, non. Bon, peut-être que ça se limite juste au pays ou bien, bon, en Côte d'Ivoire parce qu'eux, ils sont très actifs. Je suis partie au Congo, j'ai chanté l'aveu. Ils ont chanté du début à la fin.
0: Incroyable.
1: Incroyable. Et pourtant, c'est une chanson que je n'aime pas trop chanter.
0: Bah oui, je sais, tu me l'avais dit en plus. L'aveu, bah, l'histoire de la chanson aussi en dit long.
1: Voilà. Et mais c'est long. La chanson, elle est longue
0: elle est
1: parce
0: longue.
1: Qu'on raconte toute une histoire.
0: C'est vrai.
1: C'est un film, donc je me dis, ah, je suis fatiguée, je ne vais pas la chanter.
0: Bah, comme quoi, le public finalement choisit.
1: Le public est roi.
0: Voilà, le public est roi. Et l'artiste, en fait, il propose tout simplement.
1: Exact.
0: L'aveu avec Ariel T, sorti déjà en 2012. Est-ce que c'était juste après la période où tu as essayé de devenir Miss Gabon?
1: Oui, exactement.
0: Ouais, une période de résilience là aussi.
1: Oui. Parce que là, j'ai traversé ma première période compliquée.
0: Uh-huh.
1: Donc, première dépression. Parce que je peux vous dire que pour la petite histoire, la petite anecdote, c'est que à la veille du clip, moi, je me sens tellement pas bien.
0: Uh-huh.
1: Bon, émotionnellement, hein.
0: Ouais.
1: Je me sentais pas bien. Je sortais de Miss Gabon, c'était difficile. Je me suis rasé la tête.
0: Waouh.
1: Et c'est après m'être rasé la tête, on m'appelle pour me dire non. Finalement, on a choisi le titre de l'album, le single, ce sera l'aveu. Oh, je viens de me les arracher les yeux.
0: Incroyable.
1: Incroyable.
0: Tu vois, plus on discute de cette chanson, je me rends compte qu'il y a des anecdotes que je n'avais pas encore,
1: bah,
0: que
1: oui.
0: Tu me sors à chaque fois. C'est vraiment pas mal. Il y a aussi une autre chanson qui a fait ton succès. Là, je vais remonter en 2015. Le titre, c'est Où est le gars?
1: Ah, ouais.
0: Ouais. À cette époque-là, on cherchait le gars.
1: Oui, enfin. Même pas. C'est une chanson qui m'a hyper touchée. Pourquoi? Parce que c'est Singila qui l'a écrite.
0: Mm-hmm.
1: Mm-hmm. Et donc, quand il a chanté, j'ai dit, ah, ça me touche. J'aime cette chanson. Bon, j'aurais aimé la chanter avec la maturité d'aujourd'hui.
0: Oui.
1: Voilà pourquoi je rechante toujours cette chanson. Là, j'ai la voix d'une petite fille. Je ne gérais pas encore. Tu vois, je voulais trop donner.
0: Je voulais trop prouver.
1: Voilà, j'étais trop dans le proving. Quand j'écoute, je dis, oh, j'aurais chanté cette chanson aujourd'hui, ce serait
0: difficile. C'est marrant que tu dis ça parce que ça, j'avais une de ces questions-là dans ma foro question tout à l'heure.
1: Ah.
0: Et du coup, tu as déjà répondu. Alors, tu sais quelle est ta chanson qui a le plus de succès en solo?
1: Tiza.
0: Voilà, Tiza, mm-hmm. C'est la chanson qui a le plus de succès en solo. Mais si tu devais choisir entre Tiza Mengue et Où est le gars, tu aurais.
1: Où est le gars?
0: Où est le gars? Tu aurais rechanté Où est le gars? Ouais, c'est une chanson en plus. Tu prouvais déjà que tu avais de la voix.
1: Oui, je voulais prouver que j'avais de la voix parce que d'abord, moi, je sors d'une chorale. Et puis après, moi, ma DA ne mettait pas forcément ma voix. À 100%. Je ne me donnais pas à 100%. Je dis que. Mais je me donne. Est-ce qu'ils savent même que je sais chanter? Parce qu'il y a des endroits, comme je rappe, donc on me prenait plus pour une rappeuse
0: ouais,
1: qu'une chanteuse. Donc, j'aimais pas.
0: Il y a une autre chanson qui a cartonné aussi en 2017, cette fois. Je te suivrai avec Rico.
1: Ah oui, ouais. Elle est vieille.
0: Elle est vieille, oui. Ouais.
1: Je te suivrai.
0: Alors, Rico, il était dans une émission qui s'appelait à l'époque, c'était pas The Voice Afrique francophone.
1: Non, c'était.
0: Tu vois là, j'ai un trou.
1: Moi aussi j'ai un trou.
0: Et dans cette émission, en fait, je crois que Rico faisait partie des finalistes.
1: C'était le
0: Africa Star.
1: Africa Star,
0: voilà, ça m'est revenu. Et présenté par Claudie Serra à l'époque.
1: Mm-hmm.
0: Et donc là, on est en 2017. Bon, tu dis qu'elle est vieille, mais elle est pas si vieille que ça.
1: Pas si vieille. Mais je l'avais posée quand même il y a avant Welunga.
0: Ah oui, tu l'avais posée avant, d'accord.
1: Oui, avant.
0: Et elle est sortie après, en fait.
1: Après, okay. Oui.
0: Il y a une autre chanson dans le même registre, c'est le titre My Love, sorti en 2016.
1: Ça, c'est la préférée de beaucoup.
0: Oui.
1: Musicalement parlant, je crois que les gens, ils sont d'accord avec My Love, quoi.
0: Oui. Il y a un peu de rythme bateké là-dedans.
1: Bien sûr. Il y a toujours, je signe toujours un peu.
0: le feu. On écoute un petit peu My Love.

0: Magnifique, Chanel. Cette chanson, elle a fait le tour d'Afrique. Oui. Parce que tu vas tourner, mais je resterai là.
1: Ah oui.
0: On a beaucoup entendu ça dans la vie en général. Et donc là, on était en 2016. Il y a tellement de tubes de toi. Il y a Love It avec Magasco en 2017. Il y a C'est pas les Bébé Gbé en 2019. Cette chanson-là, on l'a écoutée à Abidjan. C'est pas les Bébé Gbé. Je l'ai entendu partout, au marché, dans les maquis, dans les bars. Et je me suis dit, est-ce qu'ils savent qu'elle a sorti d'autres choses après?
1: Ils sont restés sur l'ambiance. Sur ça, tu sais, en Côte d'Ivoire, c'est... Hein,
0: mais oui.
1: Ils aiment bien ça. Ils se disent, hé, hey, Masta.
0: Et d'ailleurs, les Gbé Gbé, ça vient de chez eux, non?
1: Non, eux, c'est les Gbé.
0: Okay.
1: On va se dire, les Gbé, c'est les vérités. Mm-hmm. On va se dire la vérité. Et maintenant, Gbé Gbé Gbé, en fait, c'est enfant.
0: D'accord, ok.
1: Donc, voilà comme Gbé Gbé Gbé, genre, tu parles.
0: Ok, ok.
1: Mais il faut venir me dire en face.
0: Ok. Bon, ce qu'il faut savoir, c'est que Chanel a un côté fort.
1: Voilà, j'ai un côté fort.
0: Voilà, oui. C'est pour ça que tu maîtrises très
1: voilà.
0: bien. Et donc, là, on est en 2019, tu vois, mm-hmm. avec autant de tubes. Je t'ai parlé de l'aveu 2012, ouais, le Gard 2015, My Love 2016, Je te suivrai 2017. Il y a une chanson de toi que j'adore, on va l'écouter, c'est Yaya Yobé.
1: Ah.
0: Elle est sortie en 2019. Là aussi, c'était un ovni déjà dans ce que tu faisais.
1: Exactement.
0: Par rapport à l'époque.
1: Oui, c'est une chanson qui m'est venue en rêve.
0: Ah, elle t'est venue en rêve. Mmh. Ok. Parce qu'en plus, Yaya Yobé, tu rends hommage à ton créateur.
1: Oui.
0: Ouais. Et là, tu donnes vraiment tout ce que tu as avec le, j'ai envie de dire, toute la culture Bateke derrière.
1: Exactement.
0: On entend les plateaux même Bateke derrière. Alors, on écoute un petit peu. Yaya Yobé Chanel. Dans l'Info Club, notre invité de luxe ce soir.
1: Yes.
0: Arthur Bon. Monte le son.

0: Hors de Libreville, ouais. Lui, on est parti au Cap.
1: Au Cap, ouais.
0: Dans le Cap,
1: tout,
0: dans la
1: tout au nord de la capitale.
0: Oui.
1: Ouais, le clip est très expressif. Ça montre que tu honores en fait les éléments.
0: Les éléments de la nature, dans la tradition, et tout, j'entre un peu dans notre côté un peu mystique, tout ça. C'est le clip, à vue d'œil, c'est simple, parce que j'ai un t-shirt, un pagne, mais c'est le clip le plus difficile que j'ai
1: réalisé. Oui. Ah d'accord, ok.
0: Parce que vous voyez, à un moment dans le clip, je suis moi-même un génie très grand, une dame en blanc, je suis sur un escabeau.
1: D'accord.
0: Et comme j'étais dans la rivière, je ne pouvais pas descendre. Donc il fallait faire tous les plans et donc je suis restée debout pendant 2 heures.
1: Waouh.
0: J'en pouvais plus. Parce que si je descendais, j'allais tout bazarder.
1: Ouais,
0: je pouvais plus parce que je tombais dans la rivière et la robe elle se gâtait.
1: Ouais, il faut que tu reviennes plus souvent, chère Annelle. Il y a des anecdotes comme ça que je découvre. Et tu fais des cascades quand tu tournes des clips et tout. Ouais, bah, il faut mouiller le maillot hein, quand on veut vendre des albums. L'année d'après, tu as sorti Où est le mariage ? Avec un certain Fally Ipupa. Et ça aussi, c'est une chanson que moi j'ai entendue partout, à Kinshasa, Brazzaville.
0: Et c'était très beau. Je suis partie à, je ne sais pas, à Kinshasa, c'était à Brazza. Et j'ai chanté cette partie. J'ai dit, bon, le grand Fally, il n'est pas là, vous allez chanter. Tu sais, souvent quand tu chantes, je chante ça à Libreville, ils ne vont pas forcément répondre
1: la partie de Fally.
0: Voilà. Ils répondent un peu comme ils peuvent. Mais là, j'ai écouté le Lingala pur. Et quand il répondait, c'était tellement... J'étais comme ça.
1: Ouais.
0: Ah, mais c'est beau.
1: Tu tendais le micro
0: public. Oui, je tendais le micro public. Ils ont fait la partie de Fally. J'étais trop émerveillée. C'était beau.
1: Ouais, c'est magnifique. Et même, je t'ai entendu jouer en acoustique live. Bah, tu l'avais joué en acoustique live chez moi pour RFI Musique.
0: Oui.
1: Et le résultat était complètement inattendu, même sans Fally, quoi.
0: Oui, oui.
1: Après, Fally, ça reste Fally.
0: C'est un aigle. Hein. C'est difficile de l'attraper. Voilà. Hein.
1: Et quand je l'ai vu, je lui avais posé la question. Tu racontes quoi dans la chanson à un moment donné? Il tenait, nanana. Il m'a dit non, je dis n'importe quoi. Et on l'a gardé.
0: On a gardé, oui.
1: Ouais,
0: il a fait le gimmick, t'as dit
1: ouais.
0: Et on a gardé ça comme ça, comme un instrument, mais il faisait avec la bouche.
1: Magnifique, ça c'est le talent, c'est Fally Ipupa. Alors, vu que tes musiciens sont toujours en studio avec nous et que tu vas nous présenter tout à l'heure, je vais vous proposer de repartir dans une session live. Et cette fois, c'est toujours toi qui as choisi le titre Coupable,
0: oui.
1: Qu'on va découvrir et qui est aussi présent dans cet album Résilience. Allez, c'est parti, Chanel dans l'Afro Club, Coupable. En live dans l'Afro Club.

0: Magnifique interprétation live, le titre coupable. On n'a presque pas envie que les pompiers arrivent en entendant ça. Pour que tu rejoues encore une fois. Magnifique, ma chère Chanel. Cette chanson donc est dans l'album Résilience. Mm-hmm. J'ai envie de te demander, coupable, c'est une histoire encore
1: oui,
0: là,
1: inspirée. C'est une histoire vécue. Mm-hmm. Ça, c'est moi-même, j'avoue. Ça, j'ai écrit parce que garçon qui m'a mis dans le goumet, là, il m'a brisé le cœur, non.
0: Ouais. Donc, là, c'était une réponse à ce goumet.
1: Oui, il fallait que je mette ce goumet
0: en stand-by.
1: En écrit.
0: Ouais.
1: Il fallait que je l'écrive.
0: Ouais. Et tu l'as très bien écrit, hein.
1: Merci beaucoup.
0: Ouais, je pense qu'on va devoir plonger dans ma foire aux questions, mais j'ai envie de te parler, juste avant d'y aller, d'une chanson qui est dans cet album aussi, c'est le titre Caramel.
1: Ah.
0: Caramel que tu as sorti en single, par contre.
1: Oui, Caramel.
0: Ouais.
1: Caramel, c'est plus inspiré d'une trend ivoirienne.
0: Mmh.
1: Ça tournait et la maman disait que tu as détruit ma vie. Tu m'as montré l'autre visage, ton vrai visage, tu as caché ça. Tu es venu détruire ma vie. Et donc c'est comme ça, de cette trend-là, que j'ai écrit.
0: D'accord.
1: Caramel avec l'artiste ivoirien, son nom Micha.
0: D'accord. Et le titre à cartouder, c'était le deuxième single de l'album après Mytho, mm-hmm.
1: C'était Caramel.
0: C'était Caramel. Ouais. Et bah, t'as bien fait de le choisir, lui.
1: Oui.
0: Ouais, parce que ça a touché beaucoup d'auditeurs. Et là, je vais te lire un message qui est tombé au +33 6 58 18 46 86 pendant le live de Coupable. C'est Brice Bundama qui nous écrit depuis Libreville. Il a dit bonsoir Faux Club de Luxe, merci pour le bonheur que vous nous offrez. Chanel Lakinda, c'est une des meilleures artistes de la planète, merci à elle pour tout ce qu'elle nous donne et encore pour la résilience. On va toujours vous gars ensemble.
1: Voilà. C'est ça même, merci beaucoup.
0: Tanguy Brice qui nous écoute donc à Libreville. Tu vois comme quoi ton public te suit et il s'adapte aussi à ce que tu dis, à tes paroles, au texte.
1: Exactement, ça fait plaisir.
0: Bah oui, ça nous fait plaisir, ça nous a fait plaisir de te recevoir et donc c'est le moment de plonger dans la foire aux questions.
1: Allons-y.
0: Avant de nous séparer, quel est le titre que Chanel écoute en cachette, le titre que tu n'assumes pas? Souvent, ce sont les chansons d'enfants.
1: Je dois le dire.
0: Oui, tu peux le dire.
1: Ah, un titre que je n'assume pas,
0: ouais,
1: que j'écoute
0: que
1: en cachette.
0: En cachette, ouais. Souvent, ce sont les comptines d'enfants. Ou...
1: Oui, j'en ai une. C'est Oh lélé, oh lélé, Moliba Makasi.
0: Ok.
1: Bokanayo, je ne sais même pas ce que ça veut dire.
0: C'est en lingala déjà.
1: Oui, mais je ne sais pas ce que ça veut dire, mais j'aime cette chanson-là.
0: Ok.
1: Je la trouve tellement triste, j'écoute.
0: Le pays africain où le public te surprend le plus?
1: Le pays africain, la Côte d'Ivoire.
0: Ah oui?
1: Oui, en fait, ils surprennent toujours positivement parce qu'ils ont vraiment cette hospitalité qui est très, très surprenante.
0: D'accord.
1: Oui.
0: Quel est ton plus gros caprice de star?
1: Je ne preste pas si je n'ai pas mangé.
0: Ok. Bon, heureusement que tu avais mangé avant de venir. Alors, le feat africain de rêve que tu n'as pas encore fait puisque tu as déjà eu Fally? Elle réfléchit, hein, vous êtes
1: sûr. Ah, si. Mm-hmm. Charlotte Dipanda.
0: Ah, ok, très bien, on note. Le métier que tu aurais fait si tu n'étais pas dans la musique?
1: Esthéticienne.
0: D'accord. Ah ouais?
1: Oui.
0: Ah, je suis surpris. La dernière personne à qui tu as dit je t'aime?
1: Mon fils.
0: Mm-hmm. Le son que tu aurais aimé écrire?
1: Reine de Dadju.
0: Ah oui?
1: Oui.
0: Ouais, pas mal ça. Mmh. Une chanson que tu chantes faux, mais que tu adores. Je sais que tu ne chantes pas faux. Donc.
1: Oh, si, j'arrive pas à atteindre souvent les notes, je suis obligée de baisser la gamme. C'est I wanna live. Chandelier de Slia.
0: Ok,
1: de
0: d'accord. Slia. Ah oui. Je te rassure, personne d'humainement constitué ne peut chanter cette chanson. Il n'y a que Slia. Alors, une habitude bizarre avant de monter sur scène?
1: Je ne sais pas si elle est bizarre, mais il faut toujours que je sois seule, que personne ne m'adresse la parole à ce moment-là.
0: Ouais, bon, après, c'est une habitude.
1: Oui.
0: Et si Chanel devait laisser une phrase à son public pour toujours, ce serait quoi?
1: Que le feu vous accompagne tout au long de votre vie pour que ce soit la lumière qui éclaire votre chemin vers vos rêves.
0: Ah, une poète en plus, merci Chanel. On va garder cette phrase. Merci d'être passé dans l'Info Club.
1: Merci DJ Facemaker, on se retrouve le 23 mai au Trianon.
0: Exactement,
1: à Paris.
0: C'est la date où on va pouvoir t'entendre en live tout le long.
1: Exactement.
0: Et c'est ta première date parisienne en solo comme ça.
1: Oui.
0: Et je veux savoir qui y aura sur scène, ou bien c'est des surprises avec toi, je veux dire.
1: J'aurai Matt Seigneur Lyon avec moi sur scène, j'aurai Rod Zing, j'aurai Jojo. Bah, on va trouver que j'ai beaucoup de
0: beaucoup
1: rappeurs,
0: ouais, beaucoup,
1: oui, parce que j'aime
0: dire,
1: beaucoup
0: ouais.
1: le rap.
0: Et d'ailleurs, dans l'album Résilience, il n'y a que Del Pega.
1: Il n'y a que Del Pega,
0: en
1: voilà.
0: Duo, donc,
1: je voulais juste un seul rappeur.
0: Ok. Bon, en fait, tu aimes le rap, quoi.
1: Oui, j'aime le rap, ouais.
0: Et donc, on retrouvera Chanel, la rappeuse et la chanteuse,
1: oui.
0: Sur la scène du Trianon le 23 mai. Donc,
1: exactement.
0: Vous pouvez encore prendre des places, je crois.
1: Oui, vous pouvez encore prendre les billets. Et en plus, il y a pour Mekinda, pour ceux qui prennent les billets, qui prennent leurs billets avant le 20 mai, ben, après, sachez qu'il y aura un tirage au sort. Et on va tirer 6 personnes au sort et l'after Ngori, après on va se mettre bien quoi.
0: Eh ben dépêchez-vous ensemble. De choisir de prendre votre place et puis on y va quoi. Oui. Merci Chanel d'avoir accepté de te livrer avec autant de sincérité dans l'Info Club sur RFI. Oh. Merci, on va terminer sur le titre Olumame qui est mon préféré donc, de l'album.
1: Merci,
0: et on se retrouve le 23 mai au Trianon à Paris pour te célébrer.
1: Yes.
0: Et célébrer cette nouvelle étape de ta carrière. Et c'est ainsi que l'Info Club referme ses portes, chers auditeurs. Merci à Arthur Bon qui était au mix, Yasmine Boulan qui était à la vidéo ce soir. Restez bien à l'écoute de RFI, la radio mondiale, puisque dans une minute, le journal revient. Et là, on écoute Olumame. Merci Chanel.
1: Bye.

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4: 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L'essentiel de l'information en 10 minutes chrono, c'est heureusement avec l'excellent Mathis Slimano. Bonsoir Mathis.
5: Bonsoir DJ Facemaker et rendez-vous demain pour un nouvel Afro Club de luxe.
4: À demain.
5: Les dernières infos du monde. Le chancelier allemand Friedrich Merz dénonce ce soir l'escalade provoquée par la Russie. Moscou a mené des frappes massives la nuit dernière sur l'Ukraine. Plus de 700 drones et missiles. 16 personnes ont été tuées d'après un tout dernier bilan. Donald Trump s'apprête à entamer sa deuxième journée à Pékin, venu chercher l'arbitrage, voire le soutien de la Chine dans le conflit au Moyen-Orient. Le président américain a jusque-là récolté les menaces de Xi Jinping sur la question du futur de l'île de Taïwan. Plus que jamais sur la sellette. Le premier ministre britannique voit plusieurs membres de son gouvernement quitter le navire. Dernière en date, son ministre de la Santé pressenti pour le remplacer en cas de démission du premier ministre. Et puis la liste des Bleus pour le mondial de foot dévoilée. Vous l'entendrez, le sélectionneur Didier Deschamps mise sur une équipe équilibrée. En Ukraine, le bilan des frappes russes massives de la nuit dernière continue de s'alourdir. 16 morts et une quarantaine de blessés à travers le pays. Moscou a mené plus de 700 attaques de drones et missiles, concentrant ses forces sur Kiev, la capitale. Le sud de l'Ukraine a lui aussi été le théâtre d'une double frappe sur un convoi humanitaire de l'ONU. Pas de victimes, mais un personnel sous le choc. Le directeur des affaires humanitaires, Andrea De Domenico, en faisait partie au téléphone de Lila Olkinyora. Il raconte.
6: Ce matin, on était parti avec un convoi fait de 3 véhicules des Nations Unies pour atteindre un endroit qui se retrouve très proche de la ligne des fronts pour délivrer de l'assistance humanitaire. Deux véhicules ont procédé vers la zone, ça s'appelle Ostrive, et dès qu'on descendait en pont, donc pour rentrer dans la partie d'Ostrive, un drone a touché directement un de nos véhicules. Heureusement, ce sont des véhicules blindés, on a pu continuer. Et heureusement, il n'y avait pas trop de dégâts dans le véhicule, donc on a pu un peu continuer. On a atteint l'endroit où on allait distribuer l'assistance humanitaire. Et 20 minutes après, on venait de terminer la décharge de toute l'assistance. Il y a eu une autre explosion. Notre véhicule a été touché une deuxième fois, en rendant complètement inopérable un des deux véhicules.
5: Les Russes ne pouvaient pas ignorer la nature de ce véhicule identifiable, siglé aux couleurs des Nations Unies, assure Volodymyr Zelensky. Le chancelier allemand Friedrich Merz fustige, lui, une Russie qui favorise l'escalade aux négociations. Une guerre qui n'en finit pas et qui déborde de plus en plus sur les pays baltes et qui fait voler en éclats la coalition au pouvoir en Lettonie. La première ministre jette l'éponge et annonce démissionner. Evika Silina était sur la sellette depuis hier, alors qu'elle avait poussé vers la sortie son ministre de la Défense, perdant ainsi sa majorité à l'Assemblée. Il est 5h03 à Pékin. Donald Trump va entamer la deuxième journée de sa visite dans la capitale chinoise. Un déjeuner de travail prévu avec Xi Jinping, le président chinois qui a érigé la question de Taïwan en priorité des relations Chine-États-Unis. Et cette mise en garde, un conflit pourrait éclater entre les deux puissances, a prévenu Xi Jinping. Des déclarations reçues avec prudence et inquiétude à Taïwan, Jules Bois.
7: Taïwan ne cherche ni l'indépendance ni la guerre. C'est la réponse du gouvernement taïwanais après les menaces à peine voilées de Xi Jinping à son homologue américain. Pour le porte-parole du cabinet responsable des affaires chinoises à Taipei, les Taïwanais ne souhaitent aucun conflit avec Pékin.
8: Même si Xi Jinping a déclaré aujourd'hui que l'indépendance de Taïwan constituait le plus grand risque pour la paix, nous voulons rappeler que l'objectif principal poursuivi par les Taïwanais est de préserver le statu quo de la République de Chine. C'est le consensus le plus large qui se dégage au sein de la population taïwanaise. Le plus grand risque pour la paix réside dans la tentative du Parti communiste chinois de remettre en cause ce statu quo.
7: Rappelant qu'hier et aujourd'hui encore, les activités militaires chinoises autour de l'île n'ont pas cessé, le porte-parole du cabinet en charge des relations interdétroites insiste, la paix entre Taïwan et la Chine est loin d'être un enjeu limité aux deux superpuissances.
8: Nous pensons que le maintien de la stabilité dans le détroit de Taïwan n'est pas seulement l'affaire des États-Unis et de la Chine, c'est aussi celle de la région Asie-Pacifique et du monde entier.
7: Mais les menaces du président chinois ne semblent pour le moment pas opérer. La position américaine sur Taïwan reste inchangée, a précisé le secrétaire d'État américain Marco Rubio quelques heures après la rencontre entre les deux dirigeants. Jules Bois, Taipei, RFI.
5: Et le dossier brûlant de la guerre contre l'Iran également abordé entre les deux dirigeants. D'après Donald Trump, Xi Jinping s'est engagé à ne plus envoyer de matériel militaire à Téhéran, tout en proposant son aide pour débloquer le détroit d'Hormuz, dont la paralysie continue de peser sur les cours du pétrole. Une visite très politique donc, mais avant tout économique, avec notamment la signature d'un contrat pour la vente de 200 avions Boeing à Pékin. Enfin, le volet technologique avec des échanges sur l'intelligence artificielle et la nécessité de mettre en place des garde-fous en cause la crainte partagée par les deux puissances de voir des acteurs non étatiques s'emparer de l'IA pour multiplier les cyberattaques. Encore combien de temps avant la démission de Keir Starmer au Royaume-Uni? Le Premier ministre, dans l'œil du cyclone depuis la débâcle de son parti travailliste aux élections locales, un feuilleton qui n'en finit plus. Il refuse de quitter son poste malgré la centaine de députés de son propre camp qui l'appellent à démissionner. Puis il y a la défection de plusieurs membres de son gouvernement avec ce nouveau départ ce jeudi et pas des moindres, Emeline Vint.
9: Le ministre de la Santé, Wes Streeting, a adressé sa lettre de démission à la mi-journée. « Nous avons besoin d'une vision et nous n'avons que du vide », écrit-il. Wes Streeting indique ne plus croire en l'autorité de Keir Starmer. Son départ était attendu depuis plusieurs jours. Le ministre, à la droite du Parti travailliste, ne cache pas son ambition de diriger le Labour. Ses proches l'assurent, Wes Streeting a le soutien des 81 députés nécessaires pour lancer une élection interne. Mais le désormais ex-ministre de la Santé n'entend pas le faire dans l'immédiat. Il réclame un débat d'idées avec les meilleurs candidats possibles. Une interprétation, Wes Streeting espère un débat constructif. Autre possibilité, l'ambitieux député se rallierait en fait derrière Andy Burnham, le très populaire maire de Manchester, qui permettrait au Labour de regagner les bastions du nord de l'Angleterre, mais qui doit d'abord redevenir député. Une obligation pour prendre la tête du parti. Keir Starmer dit regretter la décision de son ministre. L'opposition, elle, dénonce un nouvel épisode de la guerre civile au sein du Labour qui dure depuis maintenant une semaine. Emeline Van Londres, RFI.
5: La reprise des négociations Liban-Israël à Washington. Pas de quoi empêcher de nouveaux affrontements signalés ce soir dans le sud du Liban. Le Hezbollah dit combattre avec intensité l'armée israélienne. Plus tôt dans la journée, les habitants de 8 villages ont dû évacuer en urgence avant une reprise des bombardements, tandis que plusieurs personnes ont été blessées dans une attaque de drones sur le nord de l'État hébreu. Les autorités cubaines vont-elles éviter l'affrontement avec les États-Unis? Des discussions sont en tout cas en cours. Le patron de la CIA s'est rendu à La Havane, dit le gouvernement cubain. Dans le même temps, le président de l'île communiste appelle de nouveau à lever le blocus américain. Et puis en football, J-27 avant le début de la Coupe du Monde aux États-Unis, Mexique et Canada, Didier Deschamps, sélectionneur de l'équipe de France, a donné la liste des joueurs qui partiront pour le Mondial. Sans Eduardo Camavinga ni Lucas Chevalier en difficulté au Real Madrid et au Paris Saint-Germain respectivement. En attaque, Kylian Mbappé sera comme prévu entouré des Parisiens Ousmane Dembélé, Bradley Barcola et Désiré Doué. Avec eux, Ryan Cherki, Michael Olise et une petite surprise, la présence de l'attaquant de Crystal Palace, Jean-Philippe Mateta. Une attaque très prolifique sur le papier, Didier Deschamps chez TF1.
10: Mais c'est toujours difficile de choisir, mais vous savez, les autres grandes équipes nationales, ils ont aussi de très très bons attaquants, et je ne peux pas tous les mettre. Évidemment, il y a des options différentes. différentes, avaient des profils différents, d'où aussi la présence de Mateta, qui est un profil différent par rapport aux autres joueurs. C'est pas forcément les 23 meilleurs, mais c'est des assemblages, des équilibres aussi qui sont importants. Évidemment, moi, avec mon stage, nous avons des éléments que personne ne peut avoir à l'extérieur. Le critère sportif, il est le plus important et primordial. Après, bien évidemment, c'est un groupe.
5: Et l'équipe de France vice-championne du monde en titre qui sera donc attendue à partir du 16 juin face au Sénégal pour lancer sa Coupe du Monde. Mais avant, un match de préparation face à la Côte d'Ivoire, ça sera le 4 juin. Et puis on jette un coup d'œil sur le championnat espagnol. Les coéquipiers madrilènes d'Eduardo Camavinga, absent donc de la liste des Bleus, qui mène en ce moment 1-0 contre le déjà relégué Oviedo. On joue la 79e minute. Match sans enjeu depuis le sacre du FC Barcelone la semaine dernière. Merci d'être à l'écoute de RFI dès 21h10 en temps universel.
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1: Bonjour à tous et merci d'être à l'écoute de Radio Foot International sur RFI, bien sûr, et fidèlement pour entendre parler de football avec les invités du jour, bien sûr. Et nous commencerons par le PSG, champion de France pour la 14e fois de son histoire, sacré hier soir après sa victoire à Lens 2-0. Les Parisiens n'ont pas eu la tâche facile face au sang et or et leur gardien leur a plusieurs fois sauvé la mise. Safonov, homme du match à Bollard. Le PSG rejouera dès demain soir le derby parisien face au PFC et le capitaine de l'autre club parisien, le Sénégalais Moustapha Mbaou, est notre invité dans ce studio. Il est en train d'arriver, un défenseur à l'offensive qui rêve tout haut de disputer la Coupe du Monde cet été aux Amériques. À la conquête de la FECOFA, le 20 mai prochain sera organisée l'élection du nouveau président de la Fédération de la RDC. Aucun suspense, a priori, un seul candidat sur les 9 prétendants au départ. Mais le candidat, Véron Mossengo, intrigue à Kinshasa et nous en parlerons. N'est-ce pas, capitaine Léopard Youssouf Mouloumbou?
2: Bonjour Annie.
1: Bonjour.
2: On en reparlera.
1: Je sais que vous n'êtes pas à Kinshasa, mais je pense que vous avez une opinion au moins sur ce sujet. Bonjour cher Yves Guémour.
3: Bonjour Annie, bonjour à tous.
1: Et puis Salim Bomgali est là aussi. Bonjour Salim.
4: Bonjour Annie, bonjour à toutes et à tous. Juste, monsieur Mouloumbou n'est pas candidat, au cas où.
2: Non.
4: Au cas où, on ne sait pas, peut-être il y a une surprise.
1: Vous n'êtes pas candidat ?
2: Malheureusement pas.
1: Pourtant, vous auriez pu peut-être en gouverneur virtuel.
2: Exactement, mais j'ai pas eu la chance.
1: De cette fédération. David Finzel m'a aidé à préparer l'émission et Laurent Salerno est à la réalisation. Radio Foot, c'est parti.

0: de musique du Sénégal pour un lion, un travailleur acharné, nous dit-on, au point de venir à Radio Foot un jour férié. Bonjour Moustapha Mbou.
1: Bonjour à vous.
0: Merci beaucoup d'être ici aujourd'hui dans notre studio, notre invité. On est fiers et merci à Saliou Diouf, hein, notre camarade qui a fait le lien avec Radio Foot. Et puis aussi merci eh bien à Yoro Mangara, notre autre confrère, parce que je crois que cette musique, il nous a dit que ça pourrait vous plaire. Hein? C'est des notes sénégalaises, ouais. C'est ça, hein? Bon. En tout cas, ça vient de là-bas et c'est important. Alors, Moustapha, vous êtes joueur du Paris FC, vous êtes défenseur et surtout, vous terminez votre troisième saison dans ce club. Racontez-nous, ça a été une bonne saison pour vous. Là, bon, vous êtes au repos, je crois que le dernier match, vous n'allez pas pouvoir le disputer, n'est-ce pas?
1: Ouais, là, je suis au repos. Ouais. Le dernier match, je ne joue pas.
0: Au repos forcé.
1: Forcé,
0: hein,
1: pour, j'ai pas le choix.
0: Une histoire de carton jaune.
1: Voilà.
0: Bon, en tout cas, Moustapha, racontez-nous d'abord. On commence par cette saison au Paris FC.
1: Bah, tout d'abord, le début, c'était franchement, c'était compliqué un peu parce que vu qu'on venait de monter en Ligue 1, on connaissait pas trop la Ligue 1, comment ça se passe. Bah, vu que c'est pour cela qu'au début, on avait du mal un peu. Après, vu qu'on a changé de coach et que le nouveau coach, Antoine Camboré, il est arrivé, il a su redresser quelques trucs.
0: Quelques défauts,
1: voilà. Mm-hmm. Et du coup, on a commencé à gagner les matchs.
0: On en parle souvent de cette différence entre la Ligue 2 et la Ligue 1, le choc un peu que ça peut faire pour une équipe, pour des joueurs, et elle était restée la même finalement. Cette équipe, il y avait eu quelques ajouts, mais dans l'ensemble, ils avaient voulu, les dirigeants, continuer avec la même équipe. Qu'est-ce qui a été le plus difficile?
1: Le plus difficile déjà, comme je disais l'année passée, je disais que la Ligue 2 était plus dure que la Ligue 1, mm-hmm. parce que j'étais en Ligue 2. C'est ça que je disais, mais quand j'ai commencé à jouer les matchs en Ligue 1, et ça se voit direct que ça n'a rien à voir. Ça n'a rien à voir. Les
0: Donc
1: attaquants.
0: C'est plus dur que la Ligue 2.
1: Pour moi, c'est deux fois plus dur. Mm-hmm. Ça n'a rien à voir. Parce que, en Ligue 2, t'as plus de, en Ligue 1, tu as plus de qualité. Les joueurs, ils sont plus malins. Ils savent jouer au ballon, même si en Ligue 2, ils savent jouer aussi. Mais pour moi, les qualités, c'est pas pareil. Et ça se voit direct. Parce que quand on est monté en Ligue 1, au début, on avait du mal à défendre un peu parce qu'on savait pas, et c'est ça qui nous a pénalisé au début un peu.
0: Alors vous êtes défenseur, vous étiez donc aux premières loges pour voir que c'était voilà. compliqué, c'est ça.
1: Ouais.
0: Qu'est-ce qui était compliqué aussi? Vous avez dû vous régler, je dirais, régler la mire avec votre partenaire. Vous êtes en défense centrale, hein, vous êtes dans l'axe.
1: Ouais, j'étais dans l'axe. En plus, pour moi, c'était compliqué un peu vu qu'on m'a mis en défense centrale avec un Brésilien. On se comprend pas. Je parle pas anglais, je parle pas portugais.
0: Et le langage des signes, non?
2: Avec Otavio, en l'occurrence.
1: Ouais. Avec Otavio, ouais. Voilà. Des fois, les langages des signes,
0: ça suffit pas.
1: Parce que, comme je dis, en Ligue 1, ça va
0: trop vite.
1: Franchement, ça va vite.
0: Ça va trop vite.
1: Ça va vite.
0: Et pas seulement avec le Paris Saint-Germain.
1: Non,
0: avec tout le monde. Avec tout le monde. Salim.
2: Juste, on parle souvent d'expérience, hein, typiquement, match en Ligue 2, Ligue 1. Est-ce que vous-même, vous avez l'impression d'avoir progressé sur cette année et sur quels aspects? L'intelligence de jeu, de placement, de vitesse, je ne sais pas, à quel niveau?
1: Déjà, au niveau de la communication, j'ai vu que je suis, par rapport à avant, je veux dire, là, je pense que je parle plus.
0: Communication sur le terrain, voilà, avec vos camarades.
1: Voilà. Mm-hmm. Là, je pense que je parle plus parce que, comme je dis, je suis le plus ancien des joueurs qui jouent derrière.
0: Et troisième saison, hein, avec la
1: troisième saison, voilà. L'équipe. Et je suis obligé de beaucoup parler, de beaucoup replacer. En plus, parmi mm-hmm. les joueurs qui jouent en défense, je pense que c'est moi le plus âgé. Mm-hmm. Et du coup, j'ai pris un autre rôle pour parler plus, pour encadrer plus les jeunes. Et je pense que si je peux dire, j'ai avancé sur quelque chose, franchement, c'est sur ça.
2: Si je ne m'abuse, parfois, vous avez joué dans les défenses à deux ou à trois aussi, hein.
3: Trois, quatre, défense à trois, défense à quatre.
2: Surtout à deux avec Coppola, là, dernièrement, parfois à trois. Vous préférez quoi au final, deux ou trois?
1: Je préfère tout.
2: Mais parfois, on peut avoir être plus à l'aise, sans offense. On peut avoir plus d'aisance, parfois, sur certains
1: systèmes. Ouais, mais il y a des matchs, t'es plus à l'aise à 3. Il y a des matchs, comme quand tu joues contre, des fois, contre PSG.
2: Ok.
1: Parce qu'eux, ils ont plus la balle. Des fois, c'est compliqué un peu.
2: D'accord.
4: Mais après, le système à 3, c'est vrai que c'est difficile à régler. Donc,
2: bien sûr.
4: Il faut beaucoup de travail à l'entraînement.
1: Voilà.
4: À 3 ou à 2, normalement, ça doit plaire à un défenseur. Tout dépend de l'opposition.
2: Bien sûr.
3: Et comment on défend? Parce qu'il y a eu le match aller déjà contre le PSG. C'était pas mal d'ailleurs. Vous avez perdu que 2-1.
2: Et puis en Coupe de France, ils ont gagné 1-0 aussi. Mmh. Hein,
3: voilà.
0: Mais ils ont éliminé les Parisiens.
3: On va revenir sur le. Comment on défend sur Dembélé, Barcola, Doué,
2: tout le monde, quoi.
3: Ouais, voilà. Déjà, on va commencer par Dembélé. Et il dézone, il recule, il va à gauche, il va à droite. Comment vous avez fait? C'était quoi les consignes quand on a l'attaque du PSG, peut-être la meilleure attaque d'Europe, hein, avec celle du Bayern? On fait comment?
1: Comme j'ai dit tout à l'heure, il faut juste prier pour qu'ils soient sur leur mauvais duo. Ouais. Parce que des joueurs comme ça, pour moi, tu peux pas les arrêter. Il y a Ousmane Dembélé, il fait tout, il dézone, il court, il fait beaucoup d'appels, il presse. Il est Doué, Varaskelia, Barcola. Franchement, c'est des joueurs compliqués à avoir, franchement, parce qu'ils savent tout faire. Ils savent tout faire. Jusque, comme je dis, il faut que tu pries pour que le jour-là...
3: Ils s'en tournent vite.
1: Voilà.
0: Il faut beaucoup préparer un match comme ça, plus face au Paris Saint-Germain que d'autres équipes ou pas?
1: Ouais, parce que tu sais que contre PSG, tu vas courir plus. Donc tu vas te préparer plus mentalement, physiquement, parce que tu sais que tu vas souffrir.
4: Et à la moindre erreur, c'est...
2: C'est cuit. Ben, on l'a vu hier,
3: comme
2: le PSG face à Lens.
4: La préparation, elle doit être minutieuse.
1: Voilà. Mm-hmm.
0: Y a une chose, vous avez dit à nos confrères que celui qui était le plus dur pour vous à défendre sur lui, c'était le joueur de Marseille, Greenwood, l'anglais. Ouais. Est-ce que vous maintenez ou finalement, avec les champions de France, c'est aussi compliqué?
1: Bah, j'ai sûrement maintien, franchement, parce que lui aussi, c'est compliqué de défendre sur lui.
0: Il est quoi? Il est insaisissable?
2: C'est pourquoi les deux pieds?
1: Le problème, c'est ça que je voulais dire. Le problème, en est que tu sais pas s'il est gaucher ou bien droitier.
3: Et il arme très vite.
1: Voilà. En plus, il est super rapide avec sur les actions. Ouais. Tu sais pas comment tu vas défendre sur lui. C'est ça le problème avec lui. Lui et Ousmane Dembélé, pour moi, ils sont pareils. Ousmane aussi, tu peux pas savoir s'il est gaucher ou bien droitier.
3: Vous aussi, vous êtes ambidextre. Vous tirez les deux pieds.
1: Ouais, mais vu que moi je joue derrière, et ils sont devant, c'est pas pareil.
4: Mais souvent, le souci de ces joueurs-là, comme on l'a dit, c'est qu'ils peuvent dézoner. Alors, pour un défenseur, c'est de savoir, est-ce que je vais le chercher, donc je laisse de l'espace derrière, ou est-ce que je reste là, et il y a des combinaisons qui vont les ramener à marquer.
2: Et c'est là où la communication avec vos partenaires, elle est essentielle. Et c'est là où vous avez pris du leadership en disant, peut-être c'est toi qui dois sortir, c'est moi qui vais sortir, etc., en fait, c'est ça?
1: C'est ça. Parce que, comme je dis, là, vu que je joue avec Diego Coppola, il parle français un peu.
2: D'accord.
1: Ça m'a beaucoup aidé. Le fait que lui, il parle français, moi, je parle français. Derrière, nous tous, on parle français. Et je pense que sur la deuxième partie de saison, les gens, ils voient qu'on encaisse moins de buts. Parce que ça se parle plus, ça se replace plus. Et je pense que c'est ça qui nous a aidé à être ici aujourd'hui.
0: En tout cas, Moustapha, vous avez passé le cap des 100 matchs avec le Paris FC. Vous avez eu droit à une petite cérémonie, un tableau avec votre maillot 100 matchs. Et vous avez été promu vice-capitaine par Antoine Comboiré, l'entraîneur du moment. Écoutons-le, votre entraîneur, parler de vous, justement.
5: C'est un défenseur central, c'est quelqu'un qui est derrière, donc voit le jeu, organise le jeu, appeler donc les copains, faire des remarques, replacer le groupe et tout, quand ça se disperse un peu. Ouais, c'est quelqu'un en plus par rapport à ses performances aujourd'hui, il mérite, mais j'en ai beaucoup. C'est clair que si aujourd'hui il est très bon avec nous, j'espère qu'il aura des chances pour intégrer l'équipe nationale du Sénégal. Mais ça, c'est le choix donc du sélectionneur, moi je ne rentre pas là-dedans. Mais à lui de continuer à bien travailler, à être sérieux, à faire de bonnes performances. Et puis, j'espère pour lui. Hein. Moi, je ne suis pas très objectif. Moi, j'aimerais tellement les voir aller à la Coupe du Monde. Ce serait le Graal pour eux, mais à eux de saisir leur chance.
3: Le lobbying Antoine Comboiré.
0: C'était une question de confrère sénégalais. Donc, c'est une question un petit peu orientée. Alors, Antoine Comboiré, d'abord, c'est un peu l'entraîneur qui vous a permis aussi d'équilibrer, finalement, cette défense centrale et d'équilibrer ce travail en Ligue 1.
1: Ouais, parce que
0: c'est une star, hein, vous savez, c'est le pompier de service dans les clubs de Ligue 1 et il y arrive bien en plus.
1: Ça se voit, parce que dès qu'il est arrivé, il a modifié beaucoup de choses, il a changé beaucoup de choses, parce que comme je dis au début, on a encaissé beaucoup de buts, parce que on pensait trop à jouer, et lui dès qu'il est arrivé, il a su modifier ça. Parce qu'il nous a dit que vous n'êtes pas des attaquants, vous n'êtes pas du milieu de terrain, vous êtes des défenseurs. Et un défenseur, il doit défendre. Et vous devez être solide derrière pour pouvoir permettre aux attaquants et aux milieux de terrain de plus avancer. Et je pense que depuis qu'il est arrivé et qu'il a mis ça en place, et je crois que les gens, ils ont vu qu'on a encaissé moins de buts et on a commencé à gagner les matchs.
0: Et il compte sur vous alors, en tant que vice-capitaine.
1: Ça fait plaisir, ça fait plaisir.
3: Moustapha, il y a une chose qui est importante aussi avec les défenseurs axiaux, c'est le rapport qu'on a aux gardiens. C'est un rapport très particulier. Ça vous a gêné au début quand il y avait une sorte de tournante entre les deux gardiens? Est-ce que ça a changé par moment la relation directe avec votre gardien?
1: Pour moi, non. Ouais. Parce que j'avais l'habitude, déjà, j'ai joué avec Obed.
3: Ouais.
1: Et Cambodieu, ça fait 2 ans que je suis là avec lui. Ça fait 3 ans même. Et sur les 2 ans que j'ai fait ici, j'ai l'habitude de jouer avec lui. Mmh. Il y a Kevin Trapp, qui a de l'expérience aussi et qui nous aide beaucoup parce qu'il parle beaucoup, il nous remplace beaucoup aussi.
3: Voilà, c'est ça.
1: Ouais, je pense que ça nous aide beaucoup aussi le fait que lui il est là aussi.
0: Il a une grande expérience.
1: Voilà, c'est ça.
2: Et juste Moustapha, vous le disiez, pardon, la relation que vous aviez enfin avec Antoine Comboiré qui vous a dit de manière très claire, vous défendez les gars avant de peut-être penser à
3: évoluer.
2: Lui qui a été ancien défenseur justement, qui a connu ça, c'est ça peut-être aussi qui vous permet, vous et vos coéquipiers, de mieux comprendre ce qu'il veut vous inculquer.
1: Ouais, parce que comme je dis, dès qu'il est arrivé, les entraînements, ça se voit, il aime les duels. Ça se voit, parce qu'à l'entraînement, on fait que des duels. Même à l'échauffement, des fois, on fait des duels. Après, au début, tu te dis, mais... Parce que nous, on n'a pas l'habitude de ça. Tout le monde connaît que nous, on a l'habitude de jouer, même quand on était en Ligue 2. Mm-hmm. Et le coach, il nous avait imposé ça. Mais lui, dès qu'il est arrivé, il a dit stop à ça. Les défenseurs, il n'y a pas de relance, il n'y a rien du tout.
2: Mais j'insiste, hein. Peut-être qu'il y a ça, et vous le dites très bien, mais vous participez aux entraînements, pas contrairement à moi, mais dans le jeu, ça joue bien le PFC. Encore une fois, quand on voit le PFC jouer, même avec Comboiré, on prend du plaisir aussi, hein, j'insiste.
1: Ça joue très bien. Parce que, comme je dis, lui, il nous a dit, vous gagnez vos duels, après vous
0: pouvez marquer des buts.
1: Mais avant de relancer le jeu, il faut gagner les duels.
2: Bien sûr.
0: Alors ça. Antoine Comboiré, il le dit aussi, il fait allusion à un statut de Lyon de la Teranga. Bon, vous l'êtes déjà, vous avez disputé une CAN, celle des jeunes, celle des moins de 20 ans, c'est ça déjà au Maroc, hein, vous êtes allé jusqu'en finale. Il est venu vous voir, Papiao, il y a pas très longtemps, c'est ça?
1: Ouais.
0: On l'a vu sur certaines images, donc vous pouvez pas nous dire non. Est-ce que la liste sort le 21 mai prochain, la liste des mondialistes, donc des Sénégalais, qui vont jouer d'ailleurs contre la France, leur premier match, n'est-ce pas? Est-ce que vous êtes inquiet pour savoir si votre nom sera sur la liste ou pas?
1: Je suis pas inquiet parce que, comme je dis, il y a des choses que moi je peux pas contrôler. Et moi, j'ai fait ce que je dois faire. Après...
0: Vous êtes sur la liste, la pré-liste des 55, déjà.
1: Je pense, ouais. Mais comme je dis, j'ai fait ce que je dois faire. Après, le reste, c'est pas à moi de décider, c'est au coach de décider.
0: Et... Ça vous fait pas peur, aller à la Coupe du Monde, là, comme ça?
3: Vous en rêvez?
1: Non, ça... Ouais. Franchement, c'est un rêve pour moi et pour ma famille.
0: Votre passeport est prêt?
1: Depuis.
0: Il est prêt?
1: C'est prêt depuis.
0: Vous avez un visa?
1: Pas encore, j'attends.
3: Non, il y aura des facilités pour les
2: sélections. Il l'aura facilement si vous avez pas de soucis.
0: Un visa pour les États-Unis, n'est-ce pas? Là, ça aide, hein, pour aller jouer.
1: Ça aide beaucoup.
0: Moustapha, vous êtes né au Sénégal et vous avez intégré le stade de Reims et le centre de formation du stade de Reims. Mais avant, vous êtes au Sénégal, hein, vous vous êtes préparé, vous vous êtes entraîné, notamment à l'académie d'Arou Salam. Est-ce que ça a été un bon tremplin pour vous? On connaît les académies sénégalaises, on connaît Diamba, on connaît Sacré-Cœur, il y en a plein d'autres. Est-ce que Génération Foot, hein, bien sûr, de Sadio Mané, est-ce que pour vous ça a été un bon tremplin, ou est-ce que vous avez vécu un moment compliqué d'adaptation entre le Sénégal, vous arrivez jeune évidemment, hein, et le centre de Reims?
1: Ouais, je pense quitter le bled,
0: Ça.
1: Au début, c'était compliqué. C'était compliqué au début. Comme je dis, on a quitté le Sénégal. J'ai quitté là-bas quand j'avais 18 ans. Et au début, c'était pas facile.
0: Vous avez quitté tout seul?
1: Ouais, je suis venu ici toute seule, même s'il y avait mes frères, mais je les voyais pas beaucoup.
0: Alors, vos frères qui sont là, hein, et qui sont footballeurs, c'est ça, eux aussi, hein.
1: Voilà, c'est
0: hein?
1: ça.
0: Bon, ça aide.
1: C'est ça. Je les voyais pas. Mais c'était facile un peu pour moi parce qu'ils m'ont expliqué comment ça se passait ici, déjà. Et du coup, moi, je savais quelque chose, un peu comment ça se passe, l'Europe et tout. Jusque c'était compliqué pour moi parce que je voyais pas mes potes. Et au début, il faisait froid. Et je connaissais pas ça.
0: Ouais, c'est un choc voilà. Au-delà du culturel et de l'éducation. C'est aussi géographique.
1: C'est ça.
0: C'est tout en même temps.
1: C'est ça. Mmh. Et ce qu'on mange ici, moi, j'avais pas l'habitude de manger ça. Je connaissais pas ça avant.
0: Ah oui, le tiep, c'est pas tellement le plat national ici.
1: Je mange pas du tiep déjà, moi.
0: Non. Ah, bon, alors.
1: Au pays, on mange pas tout le temps des pâtes comme ici,
2: bien sûr.
1: Parce que voilà.
2: Sucrolant.
1: Au centre, tu manges des pâtes, des légumes. Moi, je mange pas au Sénégal, on mange pas de légumes. On connaît pas ça.
0: Et au manger début, du riz.
1: Ouais, on mange que du riz. Matin et soir. Et quand je venais d'arriver ici, franchement, c'était compliqué pour moi parce que je connaissais pas tout ça.
0: Vous avez mis combien de temps à vous adapter, à vous plaire, disons, à Reims? Un an, deux ans?
1: Six mois. Après ça, j'ai un pote avec qui j'ai joué en équipe nationale. Il est venu signer à Reims aussi. Et c'est ça qui m'a aidé.
0: Oui. Mmh. Au moins, vous vous sentiez moins seul, c'est ça?
1: Voilà.
0: Vous êtes en Ligue 1? On vous regarde? Vous êtes international? En tout cas, au moins, vous l'avez été chez les jeunes et peut-être plus tard? Vous êtes courtisé aussi. On lit sur les, alors c'est les plateformes de transfert, hein, qui aiment bien ça. Ça serait un bon joueur pour l'Angleterre. Salim.
2: Aujourd'hui, un joueur qui sait jouer dans une défense à 3 ou défense à 2. Pardon, moi je le dis. En tout cas, je le vois aujourd'hui, qui a de l'expérience en Ligue 2 et en Ligue 1 aussi aujourd'hui. C'est vrai que pour vous, il y a plusieurs possibilités, mais c'est vrai qu'en Angleterre, il y a certains clubs. Alors, j'ai envie de dire Championship, mais surtout en Première Ligue. Franchement, si vous voulez y aller, Moustapha, allez-y, hein, franchement. En Allemagne aussi, vous savez, il y a des clubs en Bundesliga qui voudraient bien avoir des défenseurs centraux comme vous, hein.
4: Salim fait l'agent.
0: Il paraît que, je sais pas, Liverpool, Crystal Palace, West Ham.
2: Palace a des besoins, hein, je veux pas dire, mais bon.
0: Ils vous aiment bien. Ils vous regardent. Ça vous fait plaisir? Ça vous fait peur? Ça vous fait envie?
1: Non, ça me fait pas peur parce que tout le monde rêve d'aller là-bas. Tout le monde rêve d'aller là-bas. Et moi aussi, franchement, je rêve d'aller là-bas pour découvrir quelque chose d'autre. Mm-hmm. Parce que ça fait longtemps que je suis en France. Et je dis pas que je vais aller, hein. Je sais pas encore.
3: C'est quoi mon club préféré en Europe et notamment en Angleterre? Comme ça. Juste.
4: Liverpool.
1: J'ai pas de club préféré. Juste, j'aime bien les clubs qui jouent bien au ballon.
3: Lesquels?
1: Il y en a beaucoup.
2: Ils maîtrisent bien la langue de bois, hein. Les grands frères l'ont bien drivé, c'est bien, hein.
1: Il y en a beaucoup. Et en tout cas, je regarde juste moi. Après, le reste, comme je dis, c'est pas moi qui gère ça.
2: Bien sûr.
1: Il y a mes frères qui sont à la maison qui gèrent ça. Moi, je vois juste les clubs comme les gens ils voient. Je le vois comme ça sur les médias et tout. À chaque fois, je veux même pas discuter de ça avec mon frère parce que je sais qu'il va rien me dire. Parce qu'il va me dire ça, tu
0: peux pas confiance.
1: Contrôler ça. Mm-hmm. Ouais, je lui fais de confiance parce que.
0: C'est lequel, c'est Moussa ou c'est Pape Daouda?
1: Les deux.
0: Les deux?
1: Les deux.
0: Ah bon.
1: Alors, il connaît ça mieux que moi.
0: C'est un trieux.
1: Voilà.
0: La finale de la CAN, la finale de la dernière CAN, vous l'avez regardée ici à la télévision?
1: Ouais, je l'ai regardée dans le train parce qu'on avait un match contre Toulouse, je pense.
0: Ah.
1: Ouais.
0: Qu'est-ce que vous avez ressenti en voyant ce match?
1: Bah, j'étais content. J'étais content parce que si on est Sénégalais, c'est normal.
0: Vous seriez sorti du terrain?
1: Si le coach me demande, ouais, j'ai pas le choix.
0: Bah, tous ne sont pas sortis. Sadio Mané, il a sauvé le match grâce à ça.
1: C'est Mané, mais si c'est les autres, comme moi, je suis jeune, si le coach me dit de sortir, je suis obligé de, je vais sortir. Mais vu que c'est Mané, il peut faire ce qu'il veut.
0: Vous considérez champion d'Afrique?
1: Ouais. Comme je dis à mes potes, les matchs, ça se gagne sur le terrain, pas en dehors.
0: Vous n'avez pas tort.
3: Bien dit.
0: On va continuer dans cette émission, Moustapha, si vous voulez bien, on va parler de football et vous allez en parler avec nous, n'est-ce pas? On va parler, par exemple, du Paris Saint-Germain. Le Paris Saint-Germain, il y a une petite rue qui sépare seulement vos deux stades, mais le Paris Saint-Germain, eh bien, le Parc des Princes, hier, les Parisiens ont été sacrés champions de France pour la 5e année consécutive.

0: deuxième accueille le Paris Saint-Germain, le leader. Allez, par un bout portant pour le 1-0, un peu trop vite depuis le début du match, mais il est là quand il faut, quand ça compte. Attention là, Sangaré, il perce à l'international malien, élu meilleur joueur africain évoluant en Ligue 1.
1: Il marque Vivien Foy.
0: Avec du Sangaré. Attention encore. Ah voilà, encore une parade sur Sangaré cette fois-ci. Non, bah, c'est monstrueux. Et Safonov est monstrueux. Il a une telle aura dans ce match. Il est en train de réussir un match à 8 parades, 8 arrêts. Ah oui, le coup du spectacle, il est là. Superbe but d'Ibrahim Baye. 2-0. Crois que c'est clair. Paris champion, bravo Paris. Merci Paris, c'est magnifique. Les Parisiens ont bien mérité et maintenant peuvent célébrer.
2: Ils ont bien mérité, mais en tout cas, la victoire n'a pas été simple. Ce 2-0 obtenu face au RC Lens, qui suffisait, eh bien, aux Parisiens. Il leur fallait un point, hein, pour être sacrés champions. Donc, ils le sont encore. Ils ne s'en lassent pas. Ils visent même maintenant le record des 7 titres consécutifs de l'Olympique lyonnais. L'Olympique version Jean-Michel Aulas des années 2000. Les Sang et Or ont donc occupé longtemps la première place de ce championnat cette saison. Ils ont été 6 journées en tête, mais ils se sont inclinés. Sans doute, en plus, la Coupe de France hier soir leur trottait un peu dans la tête. En tout cas, écoutons Luis Enrique. Il a tenu à souligner que cette conquête en 2026 ne fut pas un long fleuve tranquille.
3: Plus difficile de les 3 qu'on a joué ici, sans aucun doute. Mais ça a été parce que Lens a fait un très bon boulot et... Je me rappelle pendant cette session des moments dont j'ai vu quel type de match ils ont gagné et la quantité de matchs qu'ils ont gagné consécutifs. Et ça a été compliqué. On a dû gérer ça et après cette session a été très particulière. On a parlé beaucoup sur ça. On a eu beaucoup de joueurs blessés comme la majorité des équipes, mais avec un peu de vacances cet dernier été, ça a été difficile à gérer et on a eu des difficultés.
2: Vous étiez au match hier soir.
4: Il faisait 40 degrés.
2: Vous avez attrapé froid, je crois.
4: Ah oui,
2: ça a failli.
4: Ah, je vous avoue que le froid, on le sentait bien. Il y a eu de la grêle juste avant le match. Alors ça s'est peut-être pas vu pour ceux qui ont pu voir à la télévision ce match, mais il y a eu de la grêle avant la partie. Donc je peux vous assurer qu'il faisait froid. Après, ça s'est un peu plus calmé, on va dire. Mais c'est vrai que ce match était vraiment intéressant. Alors, on va me dire, le match aurait été plus intéressant un mois avant s'il avait pas été
5: remporté. Il aurait été plus intéressant un mois avant. Tous les titulaires.
4: On est évidemment d'accord. À ce moment-là, rappelez-vous, si Lens, potentiellement, avait gagné le match en question, il serait revenu à un point du PSG. Bref, les enjeux auraient été totalement
5: autres. Thauvin et Maximin dès le départ.
4: C'est là où on se dit que la Ligue s'est auto-sabordée, entre guillemets, en reportant le match pour préserver le PSG pour la Ligue des Champions. Bon, ça sera un autre débat. Mais au final, ce match était intéressant. Lens a vraiment bien joué. Sangaré, le Mali en milieu de terrain, a été colossal, vraiment.
2: On parlait de Primark Vivien Foy, voulez dire.
4: Ah, mais exactement, on parlait de Mustapha en première ligue, mais pourquoi pas Mahamadou Sangaré en première ligue aussi. Hein. Lui, il le mériterait pleinement
2: Mustapha,
4: aussi.
2: S'il veut décrocher le Primark Vivien Foy, il faut qu'il reste dans le championnat de France. Ah, oui. C'est ça aussi.
4: Là, vous savez ce que vous voulez, Mustapha. Hein. Voilà.
2: Il n'y a encore aucun Sénégalais qui ne l'a gagné, donc Mustapha, faut rester.
6: Il y a bien en tout cas.
2: Youssouf Mboumbou, comment vous avez vu ce match? Ça n'a pas été simple en fait pour les Parisiens non plus.
6: Ça a pas été simple.
2: Le premier but sort sur une erreur.
4: De
2: Malanxar, donc de la défense lensoise. Et après, les Lensois ont couru un peu après le score et ils ont aussi joué de malchance.
6: Ils ont buté aussi sur un grand Safonov.
4: Oh là là.
6: Après, je ne sais pas si c'est de la maladresse ou le gardien était dans un bon jour, mais Lens a vraiment vendu cher sa peau hier et ils auraient mérité peut-être un match nul pour moi.
2: Vous aussi, vous pensez que ça a été plus dur cette saison pour le Paris Saint-Germain?
6: Oui, ça a été plus dur, mais pas comme Luis Enrique veut nous faire croire. Ça a été plus dur parce qu'il y a eu des blessures, parce que il y a eu aussi, il n'y a pas eu de préparation, parce qu'il y a la Coupe du Monde, justement, des clubs a gêné un peu cette préparation, mais pas par une concurrence des équipes derrière qui étaient plus fortes ou par une compétitivité des équipes comme Lyon ou Monaco qui ont totalement abandonné le championnat.
2: On a eu la sensation, Chérif, qu'en fait ils s'étaient mis au pas un peu du rythme, les Parisiens, c'est-à-dire ils tenaient à distance ceux qui pouvaient leur ravir le titre.
5: Oui, et puis il y a eu les déceptions une fois de plus, Marseille, Monaco, c'est ça qui est un peu décevant, c'est qu'on aurait aimé un peu plus de concurrence. Merci à Lens d'y avoir cru jusqu'au bout. Et puis pour en venir à Luis Enrique, par contre, je comprends, bon, je pense qu'il exagère un peu, on n'est pas obligé de le croire. Par contre, c'est vrai qu'il a dû jongler semaine après semaine avec les absents, les suspendus, enfin surtout les blessés. Mmh. Et là, par contre, il y a une gestion de main de maître, parce que hier soir, c'est une défense expérimentale. Elle a souffert, le milieu aussi. Mais à l'arrivée, ils ont cette capacité. Ils sont létaux, que ce soit en Ligue des Champions, ils marquent au moment qu'il fait le plus mal. Et ça, ça m'a impressionné.
4: C'est vrai que la rotation de Luis Enrique, elle est épatante. En championnat, on l'a vu, parfois, il y a eu des matchs sacrifiés. Je pense au PSG-Lyon, il y a quelques semaines, lorsqu'ils perdent à domicile 2-1. Ouais. Le seul regret, peut-être, de Luis Enrique, c'est votre PFC, au final, qui l'a battu en Coupe de France. Vous avez réussi ça. Parce que finalement, sinon, on se dit presque, le PSG aurait pu réaliser, encore une fois, un triplé, tant la gestion globale a été bonne de la part de Luis Enrique.
2: Cette victoire du Paris FC contre le Paris Saint-Germain et cette élimination, donc, en Coupe de France, vous l'aviez ressenti comment, vous, les joueurs du Paris FC? Vous vous souvenez, le président Ouad, il y a quelques années, il avait dit, quand le Sénégal avait battu la France championne du monde à l'époque en 2002, il avait dit, le Sénégal a battu les champions du monde, donc on est champion du monde. Est-ce que vous vous êtes senti champion de France quelques heures?
1: Un peu. Parce que franchement, c'était quelque chose d'incroyable. On pensait, il y en a, ils pensaient
2: pas. En plus, c'était au Parc des Princes.
1: Voilà. Parce qu'on a joué contre eux 3 jours avant, je sais pas.
4: C'est ça, absolument.
1: Voilà, on a perdu 2-1 là-bas. Après, dès qu'on est rentré au vestiaire, le coach, il nous a dit qu'on va revenir pour essayer de les gagner ici. Parce que je pense que le coach, il avait vu quelque chose, quelques failles, je veux dire. Mm-hmm. Et
2: que
1: on est revenu.
2: Possible.
1: Voilà, après, dès qu'on est revenu, et il a mis ses idées en place, on les a gagnés là-bas.
2: Mm-hmm. Ouais, donc c'était une belle chose. En tout cas, hier, l'homme du match, c'était Matvei Safonov. Mm-hmm. Auteur de 8 arrêts dans le même match, essentiel à la victoire, le personnage. Alors, a-t-il un secret? Eh bien, c'est ce que lui a demandé notre envoyé spécial à Lens, Anne Dufort-Cornillet.
7: Il n'y a pas de secret. À mon avis, aujourd'hui, tous les mon arrêt a été. J'ai eu beaucoup de chances. Non, pas beaucoup. J'ai eu les chances pour. Si ça va les frapper à autre côté, il n'y a pas possibilité. Oui, je pense que c'est l'adversaire qui donnait moi une petite chance. Et les autres choses, c'est juste bonus pour moi aujourd'hui. Et je préfère pas choisir juste un match. Et je pense que toutes les joueurs à mon équipe a fait magnifique saison en Ligue 1. Pour nous, c'est pas fini. Ça va finir 30. Jusqu'à ce moment, on a beaucoup de concentration et elle est là.
2: Alors, Matvei Safonov n'a pas, dit-il, de secret. Est-ce que c'est un gardien qui vous impressionne par sa progression, Youssouf Mouloumbou?
6: C'est son travail, comme il le dit lui-même. Et,
2: oui, mais vous avez Lucas Chevalier, c'était son travail aussi.
6: Non, exactement. Mais c'est un gardien atypique parce que sur certaines sorties, on a un peu peur. Sur certains arrêts, on se dit, oh là, qu'est-ce qu'il fait? Mais il est super efficace. Et puis, pour gagner un championnat et surtout une compétition comme la Ligue des Champions, il faut un grand gardien. Et aujourd'hui, Safonov, il fait vraiment le boulot, donc bravo à lui.
4: Mais je vais aller plus loin que vous. Moi, Safonov, en quasiment moins d'un an, au final, puisqu'il n'a pas démarré la saison, il m'impressionne plus que Donnarumma sur tout ce qu'il a fait au PSG. En fait, alors vous aimez bien, il y a eu les 6 derniers mois qui ont été exceptionnels de la part de Donnarumma.
5: Je suis d'accord avec toi.
4: Mais Safonov, ouais. Il dégage un truc. Alors vous allez me dire, entre guillemets, il effraie les attaquants. Hier, Sima, il a des occasions incroyables. Mais Sima, on a l'impression, au-delà, on peut parler de la finition ou autre, mais il arrive, il est bien positionné, mais il sait pas quoi faire parce que Safonov le bloque. Et il est épatant en faisant
2: gestes,
4: ça, Safonov.
2: Effectivement, vraiment déroutant.
5: Alors quand on dit, oui, les attaquants lensois ont été un peu maladroits, ils ont toujours buté sur Safonov, c'est-à-dire au milieu du but, et il était là. Mm-hmm. Ah, je suis désolé, être au milieu de ses buts, être en alerte, sortir ses bras, une manchette, ses propres grands gardiens, ça me fait penser. On dit toujours les attaquants. Moi, je me rappelle quand Zlatan est arrivé en championnat de France, on a compris ce que c'est qu'un numéro 9, c'est-à-dire qu'il y a des actions faciles. Bah ouais, c'est facile, il l'a mis au fond. Non. La plupart des attaquants ne les mettent pas au fond. Et un gardien bien placé, on dit bah ouais, mais il était au milieu, la balle vient sur lui. Non, c'est parce qu'il est bien placé et qu'il a les réflexes. Mm-hmm. C'est pas faut pas minimiser ses qualités. Ça, et comme tu le dis, au bout d'un moment, il aura mangé le cerveau.
8: Ouais,
5: parce qu'il a tout arrêté.
8: Totalement.
5: Et il a de la chance, il y a le poteau aussi.
8: Bien sûr.
2: Alors, ce championnat de France, on aura une 34e journée et dernière, ça sera dimanche. Et elle se termine en point d'orgue, peut-être pour vous, le Paris FC. Ça sera Paris FC contre le Paris Saint-Germain. Moustapha, vous allez encore leur faire le coup de la Coupe de France.
1: J'espère bien, en tout cas.
2: Là, vous allez crier, encourager vos camarades du bord du terrain.
1: Ouais, je vais être dans les tribunes. Je vais crier, je vais les encourager.
2: Vous allez jouer contre les champions de France.
1: Ouais, meilleure équipe du monde, mais en tout cas, on va faire tout pour les gagner.
2: C'est la meilleure équipe d'Europe pour l'instant. Du monde, ils ont raté la marche.
1: On va tout faire en tout cas pour les gagner.
2: Il y a quelque chose de plus quand on rencontre le Paris Saint-Germain et qu'on est le Paris FC.
1: Ouais, t'as comme je dis souvent, t'as beaucoup plus de motivation parce que tu sais que tu vas jouer avec les meilleurs joueurs du monde et t'as plus de motivation. C'est juste ça.
2: Plus de motivation que de peur.
1: Je pense plus de motivation.
8: Juste, pardon, je me permets un instant de revenir surtout sur le match aller et le match de Coupe de France quand c'était la première fois au final que le PFC et le PSG s'affrontaient, j'entends dans l'élite. Est-ce que même il y a eu des discours des dirigeants en mode, hey les gars, nous on est le PFC, c'est le PSG en face, il faut qu'on leur montre, ou c'était très calme quand même de la part des dirigeants?
1: Non, c'était calme, franchement c'était calme. Parce que comme je dis à chaque fois, on peut pas rivaliser avec eux. On n'est pas encore à leur niveau.
8: Ouais.
1: Même si c'est des clubs de Paris. Mais comme je dis à chaque fois, ils sont très loin devant nous. On peut pas rivaliser contre eux.
2: C'est votre première saison en Ligue 1 et c'est un travail qui commence. On continue et on part.

0: Après une très longue liste de candidatures, un seul nom est resté, celui de Véron Mosengo Omba, ancien cadre de la FIFA et secrétaire général récemment mis à la retraite de la CAF. Il sera donc élu à la tête d'un football qui va bien mal au niveau local, car si les Léopards seront de la fête hein, aux Amériques, ils se sont qualifiés pour la Coupe du Monde. Au pays, le championnat est souvent arrêté, parfois il ne se termine pas. Il n'y a d'ailleurs aucun joueur dit locaux dans cette équipe nationale. Les problèmes donc existent. Notre confrère du quotidien Le Phare, Joseph Richard Casady, va d'ici quelques instants nous donner son avis. La candidature et l'élection de Véron Mosengo, Youssouf Mouloumbou, on avait notamment la candidature d'un ancien joueur que vous connaissez bien, hein, Christophe Chabadi Nonda.
1: Exactement.
0: Finalement, la commission électorale n'a pas accepté sa candidature. Elle en a éliminé beaucoup et d'autres se sont désistés. Comment vous comprenez ça?
1: Ben, on ne comprend pas. C'est une incompréhension pour tous les amoureux du foot et surtout du football congolais. Je pense que Chabani Nonda avait une carte à jouer justement dans cette fédération. Il est légitime. Et je vous l'avais dit sur les micros justement des RFI que les dés étaient pipés et que tout simplement Véron allait gagner. Alors c'est un peu malheureux pour le football congolais parce que forcément il n'y a pas d'élection, mais aujourd'hui ça va donner une pression à Véron justement d'être président et de pouvoir régler tous ces problèmes sans justement avoir d'élection crédible.
0: Joseph Richard Casady, bonjour.
2: Bonjour, bonjour Annie.
0: Vous êtes un de nos confrères, vous êtes du quotidien Le Phare à Kinshasa. Votre éditorial est assez clair dans son titre, l'élection de la honte, dites-vous, pour la FECOFA. Pourquoi est-ce une candidature qui est déjà contestée alors qu'il n'a pas encore été élu, Véron Mosengo?
2: Annie, d'abord, Mosengo est un candidat suisse, c'est un sujet suisse. Il n'est pas congolais. Et ensuite, parce qu'il n'a pas, il n'a aucune connaissance du football congolais.
0: Il a obtenu sa nationalité très récemment.
2: Mais c'est à cause de ça que je parle d'une main congolaise invisible. Ça, ce n'est pas sérieux. On a violé les règlements de la FECOFA. Alors, Véron Mosengo n'a pas aidé le football congolais quand il exerçait les fonctions de secrétaire général à la CAF. Alors moi, je pense qu'il n'est pas l'homme qu'il faut pour diriger la FECOFA.
0: Mais qui est cette main invisible?
2: Oui, oui.
0: Qui veut que Véron Mosengo soit l'homme
2: qui je pense que quand je parle de la main congolaise invisible, tous les sportifs congolais savent de quoi je parle. Donc, je n'ai pas envie de polémiquer sur, disons, à l'antenne.
0: Bon.
2: Qui
0: a intérêt à ce que Véron Mosengo soit élu, finalement, en dehors de lui-même?
2: Mais il y a le président de la FIFA. Après, il y a le président de la CAF. Et ce sont les deux messieurs qui veulent imposer à tout prix Mosengo à la tête de la FECOFA. Et pourtant, comme je l'ai dit tout à l'heure, Véron Mosengo n'a aucune connaissance du football congolais. Moi, je pense qu'il va échouer lamentablement. Parce que dans notre foule, il y a beaucoup de choses. Bon, Constant Omar y avait maîtrisé le football congolais. Bon. À fin de compte, j'ai l'impression que Constant Omar y a jeté un mauvais sort sur le football congolais. Après lui, rien n'est réussi. C'est-à-dire, le football congolais a été entraîné dans un gouffre profond.
0: Alors, c'est surtout le football local qui a des problèmes, n'est-ce pas? Parce que finalement, le football national, on les a vus à la CAN, absolument pas ridicule. Tant avec Florent Ibengué fut un temps assez long qu'avec Sébastien Desabre. Le football congolais dans le pays et le championnat, c'est ça qu'il faut relever en premier.
2: Vous savez, depuis que Constant Omar est parti, le championnat national n'arrive pas à son terme. Le championnat est toujours interrompu. Imaginez-vous la saison dernière, pour désigner les représentants de la RD Congo aux interclubs de la CAF, on a dit recourir à un vote. C'est pour la toute première fois depuis que je suis l'évolution.

0: du football congolais, on désigne les représentants de la, disons, de la République démocratique du Congo aux interclubs de la CAF par un vote. Et tout ça, c'était pour anéantir, c'était pour écarter le légendaire tout-puissant Gleyber Mazembe Bashi. Parce que Mazembe est dirigé par un opposant au régime, alors il fallait l'anéantir à tout prix. Non, on n'a pas besoin de ça en République démocratique du Congo. Et lorsque vous parlez de l'équipe nationale qui n'a pas été ridicule à la CAN, mais l'équipe nationale, c'est l'affaire personnelle du chef de l'État. Félix Antoine Tshisekedi, qu'on l'aime ou pas, mais cet homme a contribué énormément au réveil des Léopards. Et il a assisté à tous les matchs des éliminatoires de la Coupe du Monde, un peu comme l'avait fait Mobutu en 1973. Il est à féliciter. Hein, qu'on l'aime ou qu'on l'aime pas, mais la qualification de Léopard à la Coupe du Monde revient à Félix Antoine Tshisekedi.
1: Le CONOR, il y avait eu un CONOR, donc un comité d'organisation et surtout d'intervention qui avait été nommé par la FIFA pour pacifier le football au Congo. Est-ce que ce travail a été fait? Est-ce qu'il y a des conclusions positives pour vous ou pas?
0: Annie, le CONOR a été un véritable cirque. C'est sous le CONOR que le football congolais a été jeté dans le gouffre. Je ne sais pas où on a ramassé ces gens-là pour, je ne sais pas. Ils maîtrisaient quoi? Ce sont eux qui ont détruit le football congolais. Et aujourd'hui, les Congolais, doivent se réjouir parce que les Léopards se sont qualifiés. Mais ici, en République démocratique du Congo, le football est dans le gouffre. Et même les championnats nationaux n'est pas télévisé. Hein? Et comment est-ce qu'on va découvrir les talents? Les championnats n'est pas télévisé. Quand le match se joue à Lubumbashi et les Kinois ne savent pas le suivre à la télé, quand le match se joue à Kinshasa, les Louchois ne savent pas suivre le match à la télé. Comprenez? Donc, ouais. On ne peut pas avancer comme ça.
1: Ouais. Youssouf Moulumbu, comment vous voyez ça? Vous le voyez un peu de loin, mais vous avez des contacts. Vous le Bien savez sûr. Aussi, tous ces gens qui essayent de travailler pour redresser ce football localement.
2: Bien sûr, mais tout d'abord, la qualification de l'équipe nationale, c'est un peu l'arbre qui cache la forêt. Parce que forcément, on se dit que l'équipe nationale est une réussite. Mais au-delà de ça, on voit qu'il n'y a pas de formation, il n'y a pas d'infrastructure. Et comme le dit Monsieur Kazadi, je pense que ça va être très dur pour Véron parce que, en fait, les gens vont se braquer par rapport à justement cette élection et cette illégitimité qui pourra avoir dans le futur. Et donc, ça va être très dur de pouvoir collaborer justement avec toutes ces équipes-là. Donc, il n'a aucune notion de ce qu'est le football congolais. J'ai pu l'avoir vu que j'ai joué pendant un an. Il y a un chantier énorme à faire avec les arbitres, avec les jeunes et les infrastructures. Et donc, c'est dommage justement de pas avoir affilié Chabani Nonda, Aziz Makoukoula et d'autres joueurs qui auraient pu aider. Donc, je pense que c'est un groupe de personnes qui veut s'accaparer du foot. Je ne comprends pas vraiment les intentions de Véron parce que il vient de la CAF, il avait aussi une partie à la FIFA, de venir aujourd'hui en RDC et de se dire que je n'aurai pas de salaire. Ben, quelle est justement la raison pour laquelle il arrive en RDC? Donc on aura la réponse dans la future proche.
1: Joseph Rissoir, on va terminer sur une note positive quand même. C'est Léopard. On les a suivis à la loupe le jour où ils se sont qualifiés. C'était là-bas, loin, à Guadalajara, au Mexique. Mais ils ont décroché cette qualification. Ils sont revenus, ils ont été fêtés comme des héros. Est-ce qu'on compte les jours jusqu'au premier match de l'équipe et ça sera contre le Portugal de Cristiano Ronaldo?
0: D'abord, je vous annonce que le Léopard commence la préparation le 26 mai prochain au stade Père Raphaël de la Quiétude, et c'est pour permettre au public de communier avec leur héros. Ensuite, ils vont s'envoler en Europe où ils vont jouer contre le Danemark et le Chili. Et moi, je pense que il faut compter sur ces léopards là. C'est-à-dire 52 ans après, il doit faire quelque chose. Moi, je pense que si la préparation est bonne, si Sébastien Desabre travaille comme il faut, et le Léopard pourra faire un bon premier tour à la Coupe du Monde. Et Je pense que, Et je pense que, comme je l'avais dit l'autre fois à l'Institut français, je serai le plus heureux de tous les sportifs congolais.
1: Je rappelle que vous avez écrit un livre, en plus, qui s'appelle, hein, Je me souviens des léopards, et ça, c'était,
0: Des exploits des léopards.
1: Des exploits des léopards.
0: Je me souviens des exploits des léopards, oui. Et dans ces livres, il y a même la photo de, des Mouloumbou, les capitaines Mouloumbou qui est sur le plateau.
3: Merci beaucoup, très flatteur.
1: Youssouf, vous êtes optimiste pour la prestation des Léopards à cette Coupe du Monde?
2: Optimiste, oui.
1: Ils ont un défi finalement, c'est de faire mieux que leurs aînés de 1974.
2: Ben, on n'avait pas pu juger justement le niveau de ces Léopards en 1974 avec tous les problèmes extrasportifs. Je pense qu'ils ont une carte à jouer avec cette troisième place qui est disponible. Donc, justement, avec l'Ouzbékistan, pardon, et de bien négocier justement le Portugal et la Colombie. Ouais. Il y a vraiment une carte à jouer.
1: Shérif,
4: il y a un match nul à aller chercher. Bon, on va être honnête, la Colombie et le Portugal, c'est au-dessus.
2: Ouais.
4: Mais sur ce qu'on a vu, sur certains matchs de la CAN, voire même un match de barrage, il y a quand même il y a un minimum de solidité dans cette équipe. Ouais. Moi, je la trouve, elle manque un peu de talent, mais il y a une cohérence au niveau tactique. Mmh. Et malheur aux Portugais ou aux Colombiens qui les prendraient de haut. Et ben là, c'est là qu'il y a les surprises.
5: Jamais oublié, pour aller loin dans une compétition, quelle qu'elle soit, il faut déjà avoir une bonne défense. Exactement. Et la RDC l'a montré justement lors de ce qualif, que défensivement, ils avaient leur certitude.
4: Voilà.
5: Après, encore une fois, pour gagner, il faut avoir une bonne défense et marquer de temps en temps.
2: Marquer,
5: et là, sur ça, ils ont des occasions, mais ils manquent ce réalisme-là.
1: Voilà. Joseph Richard Kazadi, merci beaucoup d'avoir été en direct avec nous de Kinshasa. À très bientôt.
0: C'est moi qui vous remercie, Annie.
1: Merci beaucoup. Au revoir. On va terminer avec vous, Monsieur Moustapha Mbo. Donc, et nous avait rendu visite aujourd'hui, sénégalais, en attente d'être convoqué pour la Coupe du Monde. Qu'est-ce qui fait rêver un footballeur à la Coupe du Monde?
6: Bah, déjà de
1: plus que la CAN.
6: Je pense, que c'est plus que la CAN.
1: Pourquoi?
6: Parce que vu que c'est tous les 4 ans, et tu vois là-bas des joueurs que tu vois pas tout le temps. Franchement, ça fait rêver, comme je dis. C'est pour cela, je pense, c'est plus qu'à la CAN.
1: Et le Sénégal qui tombe contre la France en ouverture, en premier match. Est-ce que ça fait un peu bizarre quand on joue en France, quand on connaît les joueurs?
6: Bah, tout le monde sait que ça va être un match très dur. Parce que, là, comme je dis, vu que je joue défenseur, et là, les attaquants français, franchement, surtout en ce moment, ils marchent bien. Déjà, il y a
1: du Paris Saint-Germain.
6: Voilà.
5: Mais franchement, que Pape Thiou le prenne. Enfin, c'est évident, il les connaît. Dembélé, Doué, Barcola, il les connaît. C'est qu'on les maîtrise. C'est bon.
4: Le Sénégal est champion d'Afrique. L'équipe de France n'est pas championne d'Europe.
5: Le Sénégal est au-dessus. Vous pouvez le dire, Moustapha. Oui.
6: Pour moi, parce que vu que je suis sénégalais.
1: Espérons que Pape Thiou nous écoute et qu'il vous a écouté, qu'il vous a entendu. Nous, on lui dit Sénégal rec. C'est ça?
6: C'est le grec.
1: Merci à tous de nous avoir suivis et à demain pour le Café des Sports. N'oubliez pas les cartons, bien sûr.
5: Et surtout vous, mesdames.
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10: Bienvenue sur RFI, il est minuit à Paris, 2 heures de moins en temps universel.
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10: Xi Jinping veut prêter main forte aux États-Unis pour mettre fin à la guerre en Iran. C'est en tout cas ce qu'assure le président américain sur Fox News jeudi. Déclaration faite de Pékin où Donald Trump poursuit sa visite. Nouvelle discussion avec son homologue chinois prévue ce vendredi. Quel est l'avenir de Keir Starmer au 10 Downing Street? Le premier ministre britannique est sous pression. Les appels à sa démission se multiplient dans son propre camp. Et le ministre de la Santé quitte le navire. Wes Streeting s'impose comme l'un des principaux frondeurs au sein du parti travailliste, mais il n'est pas le seul à aspirer au poste de Keir Starmer, vous l'entendrez. Enfin, dans ce journal, nous serons aussi en Alberta, au Canada, l'Alberta qui voit ses rêves d'indépendance douchés. Un juge canadien a annulé mercredi la pétition des séparatistes de la région.
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10: Il est 6h01 du matin à Pékin. Le deuxième et dernier jour de visite de Donald Trump débute. Déjeuner de travail prévu ce vendredi. La veille, les présidents états-uniens et chinois se sont entretenus au Palais du Peuple. Des désaccords entre les deux puissances se sont manifestés. Xi Jinping a notamment mis en garde sur le risque de conflit entre Chine et États-Unis sur la question de Taïwan. Autre dossier abordé durant ces 2h15 de discussion, la situation au Moyen-Orient. Donald Trump l'assure, le président chinois lui a proposé son aide pour libérer le détroit d'Ormuz. C'est en tout cas ce que le président américain a dit à la chaîne Fox News. Le compte-rendu de cette interview, c'est avec notre correspondant à Washington, Vincent Sroyou.
11: Donald Trump ne dira jamais qu'il est venu quémander l'aide de Xi Jinping pour régler le conflit avec l'Iran. Mais la bonne nouvelle pour le président américain, c'est que son homologue chinois, dit-il, s'est proposé de donner un coup de main.
12: Le président Xi aimerait qu'un accord soit conclu. Il aimerait voir rouvrir le détroit d'Ormuz. Et il a dit, si je peux aider d'une manière ou d'une autre, je serai ravi de vous aider.
11: Donald Trump est tout à fait conscient que la Chine a besoin de l'Iran puisque Pékin achète des volumes très importants de pétrole iranien. Mais pour autant, on ne parle pas d'un soutien actif au régime. Et Xi Jinping s'est d'ailleurs engagé, selon Donald Trump, à ne pas fournir d'équipement militaire à l'armée iranienne.
12: Quiconque leur achète de telles quantités de pétrole a besoin de conserver des relations avec eux. Et il a dit qu'il ne leur donnerait pas d'équipement militaire. Il l'a dit aujourd'hui. Et ce sont des propos forts. Mais dans le même temps, il a dit qu'il achetait beaucoup de pétrole là-bas et qu'il aimerait que ça continue.
11: Pour l'instant, prudence, on ne sait pas de quelle aide on parle. La Chine n'a présenté aucune initiative publique, alors que Xi Jinping a largement eu le temps d'y réfléchir, puisque la guerre a commencé il y a presque 3 mois. Il va falloir attendre que Pékin communique pour savoir si, véritablement, la Chine va se départir du principe cardinal de sa diplomatie, le principe de non-ingérence. Vincent Sourio, Washington RFI.
10: Et d'autres discussions au cœur de l'actualité à Washington, celle entre le Hezbollah et Israël. Et la première journée a été positive, selon un responsable américain. Reprise des pourparlers ce jeudi entre représentants israéliens. Et libanais à 3 jours de l'expiration du cessez-le-feu. Une trêve en place depuis le 17 avril, maintes fois violée. Ce jeudi encore, le Hezbollah a déclaré avoir utilisé un drone pour attaquer des soldats israéliens dans le nord d'Israël. Au total, depuis le début du cessez-le-feu, plus de 400 personnes tuées par l'État hébreu et le groupe pro-iranien, d'après le ministère libanais de la Santé. Des élections et des réformes, c'est ce que le président palestinien Mahmoud Abbas a promis d'organiser jeudi à l'ouverture du congrès de son parti à Ramallah, en Cisjordanie occupée. Pour la première fois en 10 ans, le Fatah doit élire un nouveau comité central, élection qui devrait jouer un rôle décisif dans l'ère post-Assad, alors que le président palestinien de 90 ans occupe ce poste depuis plus de 2 décennies. Direction le Royaume-Uni à présent, où la pression s'accentue sur Keir Starmer. Voilà plusieurs jours que le Premier ministre britannique est confronté à une défiance, y compris dans son parti travailliste. Depuis la débâcle du Labour aux dernières élections locales la semaine dernière, les appels à la démission du chef du gouvernement se font de plus en plus nombreux au sein de son propre camp. Ce jeudi, le ministre de la Santé, Wes Streeting, a démissionné. L'un des principaux rivaux du Premier ministre pourrait se positionner à la succession de Keir Starmer. Mais ce n'est pas le seul prétendant en lice, nous explique Aurélien Antoine. Il est professeur des universités et spécialiste du droit constitutionnel britannique. Écoutez.
13: Il y avait un favori, Monsieur Bonham, le maire du Grand Manchester, et qui a un défaut majeur d'un point de vue constitutionnel, c'est qu'il n'est pas député. Si on n'est pas membre du Parlement, on ne peut pas être Premier ministre. Il faudrait qu'il devienne membre du Parlement à l'occasion d'une élection partielle, et tout cela prendrait du temps. Vous avez aussi d'autres personnalités qui peuvent se présenter, y compris des ministres qui avaient exercé des fonctions importantes, comme M. Miliband, par le passé, dans les années 2000, Et je trouve les travaillistes quand même assez durs avec leur leader. Ça ne le lave pas d'un certain nombre d'erreurs qu'il a commises. Ça montre aussi que la démocratie britannique est très vive, que c'est pas parce qu'on est en place qu'on l'est ad vitam. Donc, Keir Starmer doit changer de politique. Mais il est aussi possible qu'un juste milieu soit trouvé à préparer sa sortie, peut-être lors du prochain congrès du Parti travailliste à l'automne, qui évite la crise, mais qui permettrait éventuellement de changer de figure et de relancer les travaillistes dans la perspective d'élections qui doivent survenir au plus tard en 2029.
10: L'université Aurélien Antoine, interrogée par Justine Fontaine. Et Cuba.

0: Nouveau plongé dans le noir, l'île est soumise depuis plusieurs jours à une très grave crise énergétique qui provoque des coupures d'électricité récurrentes. Situation particulièrement critique ce jeudi. Nouvelle coupure de courant massive dans la partie orientale de l'île et la principale centrale électrique du pays est tombée en panne. Dans ce contexte, le président cubain se dit prêt à examiner une aide de 100 millions de dollars proposée par Washington. Mais Miguel Díaz-Canel insiste, une levée du blocus américain en place depuis fin janvier serait une façon plus simple d'aider l'île. Par ailleurs, une délégation américaine emmenée par le directeur de la CIA s'est rendue jeudi à la Havane pour rencontrer de hauts responsables cubains. C'est ce qu'annonce le gouvernement communiste dans un communiqué, déplacement à caractère exceptionnel mais pas encore confirmé par la CIA. Pas d'indépendance pour l'Alberta. Cette région située à l'ouest du Canada avait exprimé à travers une pétition son désir de se détacher d'Ottawa. Mais la Cour de justice du Canada l'a invalidé mercredi. En cause, les Premières Nations, les nations amérindiennes, n'ont pas été consultées. Les détails, c'est avec Thomas Yayani.
1: La juge Shaina Leonard a rendu sa décision. La pétition sur la souveraineté de l'Alberta n'est pas valable. La raison, le gouvernement de l'Alberta n'a pas respecté son obligation de consulter les Premières Nations conformément aux traités fédéraux. Le litige se trouve dans un conflit constitutionnel entre le pouvoir fédéral et provincial. Et les traités historiques entre le Canada et les Premières Nations reconnaissent les terres ancestrales comme appartenant aux Premières Nations. Donc, selon eux, lorsque l'Alberta envisage l'indépendance, elle excède sa juridiction. Le groupe indépendantiste Stay Free Alberta a déposé les 300 000 signatures revendiquées la semaine dernière, mais la validation de ces signatures reste bloquée tant que le processus juridique est en cours et la situation politique se tend. La première ministre de l'Alberta, Danielle Smith, dénonce, elle, une décision antidémocratique et annonce faire appel de la décision. Le leader de Stay Free Alberta, Mitch Sylvester, déclare pour sa part que la première ministre a le pouvoir de déclencher un référendum avec une loi référendaire. Et il lui intime d'organiser ce référendum.
0: Précision signée Thomas Yayani. Et nous étions en Chine au début de ce journal. Parlons à présent d'une économie chinoise en pleine expansion. Le géant de la voiture électrique BYD veut renforcer sa présence en Europe. Au-delà des concessions, le premier producteur mondial compte s'emparer des usines sous-utilisées des constructeurs européens. Premier concerné, Stellantis, groupe franco-italo-américain de 14 marques, dont Fiat, Peugeot ou encore Jeep. Ces discussions ont eu lieu à la conférence Future of the Car ce jeudi à Londres. Plus d'explications avec Marius Roland.
2: Les exportations de véhicules électriques chinois ont doublé en un an. Pas suffisant pour BYD. Déjà présent en Hongrie, le leader mondial devant Tesla veut élargir sa place en Europe et donc en exploitant certaines usines Stellantis sous-utilisées. Objectif évident pour BYD, éviter les droits de douane, mais surtout rattraper ses concurrents car deux autres Chinois obtiennent déjà les faveurs de Stellantis. Le premier, Leap Motor, il va construire des modèles électriques dans deux usines espagnoles du constructeur occidental et même co-gérer son usine de Madrid, et le deuxième, Dongfeng, en discussion pour reprendre trois sites de Stellantis en France, en Allemagne et en Italie. Mais le groupe franco-italo-américain n'est pas le seul à ouvrir l'industrie européenne aux Chinois. Volkswagen aussi pourrait se laisser lorgner, de quoi exacerber encore l'hégémonie de Pékin dans le secteur de l'électrique et jusque dans le cœur même des véhicules. Un projet de collaboration entre BYD et Opel est en cours pour construire un SUV. Le design serait allemand, mais la technologie, elle, serait bien chinoise.
0: Et puis on connaît les footballeurs français qui représenteront les Bleus lors du Mondial 2026. Le sélectionneur de l'équipe de France, Didier Deschamps, a dévoilé jeudi le groupe de 26 joueurs qui disputera la compétition. Parmi les sélectionnés surprises, Robin Rissé, parmi les gardiens, Maxence Lacroix en défense et Jean-Philippe Mateta à l'attaque. En revanche, Lucas Chevalier ne sera pas de la partie. C'est ainsi que se referme ce journal. 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
5: En Chine, la population vieillit à grande vitesse. D'ici quelques années, les plus de 60 ans seront vraiment nombreux et parallèlement, le nombre d'actifs diminue. Dans les grandes villes, une question devient centrale. Comment vieillir quand les enfants sont moins nombreux, quand ils vivent trop loin, et que physiquement, le corps et l'esprit donnent des signes de faiblesse. Les seniors chinois vivent donc entre activités traditionnelles et assistance, parfois à la pointe de la modernité. Vieillir en Chine, entre robots, débrouilles et nouvelles solidarités, un grand reportage à Pékin et à Chengdu de Claire Broadhurst et Xie Xianyuan.
6: Bonjour. Accueillons ensemble cette magnifique journée.
7: La voix est douce, presque chaleureuse. Mais ici, elle ne vient pas d'un humain.
6: Aujourd'hui, dans le district de Fangtai, le soleil brillera toute la journée, avec des températures comprises entre 3 degrés Celsius et 15 degrés Celsius. Il fait un peu frais. J'ai deux projets pour aujourd'hui. D'abord, Lao Li viendra nous rendre visite. Ensuite, j'irai acheter un cadeau d'anniversaire pour les membres de ma famille.
7: C'est Xiao Li. Le petit robot aux couleurs pastel douces arrive à notre taille. Son visage carré lui sert d'écran tactile. Monté sur des petites roulettes, il semble glisser sans difficulté à travers la pièce. Il est conçu pour accompagner les personnes âgées du matin au soir. Il parle, rappelle, surveille. Il organise la journée, il diffuse la météo, il rappelle les rendez-vous et peut même, en cas de problème,
8: aide-moi,
7: appeler les secours.
8: Lancer la patrouille de sécurité.
7: Dans certains modèles, il patrouille même dans l'appartement. Il détecte les chutes et analyse les signes vitaux. Derrière ces machines, des entreprises spécialisées dans le vieillissement. Gaoya est la cofondatrice de la compagnie Senlikang Technology.
9: Les robots peuvent aider le personnel des établissements de soins aux personnes âgées dans leur travail, tout en favorisant les interactions avec les résidents. Dans tous les établissements de soins aux personnes âgées, une grande importance est accordée à la vie culturelle et récréative des résidents, à leur quotidien ainsi qu'à leur bien-être physique et psychologique. Cependant, l'organisation de ces programmes implique des coûts de personnel non négligeables pour chaque établissement.
7: Objectif, soulager les soignants et maintenir un lien avec les résidents.
9: Le robot est capable d'assurer des tâches telles que discuter, rappeler des rendez-vous, accueillir les résidents, répondre aux appels et localiser des personnes, aidant ainsi le personnel à prendre soin des personnes âgées tout en allégeant légèrement leur charge de travail.
7: Un compromis entre manque de personnel et besoin d'attention. Mais jusqu'où peut aller cette présence artificielle? Même leurs concepteurs le reconnaissent, la machine ne remplacera pas l'humain.
9: Je ne pense pas que cela puisse le remplacer complètement. Même si les modèles parviennent à établir des interactions hautement personnalisées et même si les capteurs multimodaux peuvent simuler la vision, l'ouïe, la parole, la cognition ou même le toucher humain, la communication entre êtres humains restera toujours plus naturelle. Le niveau de confiance et la chaleur humaine entre les personnes seront toujours plus forts. C'est pourquoi dans le développement des robots, quel que soit leur degré d'avancement, leur rôle est d'assister les humains et non de les remplacer.
7: Parce que ce qui manque encore, ce n'est pas la voix, c'est la chaleur. Alors une question demeure, est-ce que parler, ça suffit pour ne plus être seul? Et cette question ne se pose pas seulement dans les appartements. Dans la province du Sichuan, à Chengdu, à plus de 1500 km de la capitale, nous avons rendez-vous dans une maison de retraite ultra moderne. Ici, tout est pensé pour les personnes âgées. Le sol ne glisse pas, les angles sont arrondis et chaque geste du quotidien est anticipé, nous explique Liu Heng, chargé de la communication.
10: Il s'agit d'une chambre de résident. L'agencement général comprend une chambre et un salon. On y trouve également des détails bien pensés. Par exemple, depuis cet emplacement, on peut accéder facilement à la fois à la chambre et à la salle de bain, ce qui facilite la vie au quotidien, notamment pour aller aux toilettes. La conception des portes et l'agencement ont tous été pensés pour faciliter les déplacements et l'accessibilité pour les résidents.
7: Dans cette résidence, même les détails les plus simples sont devenus des dispositifs de sécurité. Mais ce que les résidents décrivent d'abord, ce n'est pas la technologie.
11: Je considère désormais cet endroit comme mon chez-moi. Honnêtement, même chez moi, je ne me sentais pas aussi à l'aise. Vivre ici me procure un grand sentiment de sérénité et de sécurité. Nos enfants sont eux aussi rassurés et nous nous sentons très bien ici. Pour nous, cet endroit est donc comme une grande famille.
7: À 85 ans, Ai Yunxiu a fait un choix radical. Quitter son appartement pour venir vivre ici. Quelque chose qu'elle ne regrette absolument pas.
11: Un jour ici, je suis tombée malade d'un coup et je me suis effondrée dans mon salon. Je n'ai même pas eu le temps de passer un coup de fil. Le personnel médical, la femme de ménage et les aides-soignants étaient tous chez moi en l'espace de 2 ou 3 minutes.
7: Deux fois, elle s'est effondrée dans son appartement de la résidence. Deux fois, les équipes sont arrivées avant même qu'elle puisse appeler. Des capteurs installés au plafond détectent les chutes, les anomalies, les absences de mouvement. Sur le meuble télé, un boîtier simplifié où chaque bouton a son utilité. Distribution de médicaments, ouverture de portes, appel aux infirmiers. Ici, la surveillance est permanente. Mais pour les résidents, ce n'est pas vécu comme un contrôle.
11: Il n'y a pas lieu de craindre ces technologies. Elles peuvent parfois susciter une certaine appréhension, mais en réalité, elles sont là pour prendre soin des personnes âgées et les protéger.
7: Dans les couloirs, les profils se croisent. Certains vivent seuls, d'autres en couple. Zhang et Huang Aishan sont ici depuis 2 ans.
9: Ce qui nous a avant tout séduits, c'est l'hôpital lui-même. Comme l'hôpital et l'établissement de soins sont regroupés au même endroit, cette étroite intégration des soins médicaux nous a grandement facilité la vie. Pour les personnes âgées, les soins médicaux sont primordiaux. Et ici, c'est très pratique.
7: Une formule qui reste réservée à une clientèle relativement aisée. Environ 1200 euros par mois pour 2. Eux ont les moyens de se l'offrir. Ils ont donc quitté leur grand appartement en ville, nous dit Huang.
12: La raison principale, c'est qu'ici, il y a du monde. En ville, même s'il y a des voisins, tout le monde garde sa porte fermée et il n'y a aucune interaction. Sans interaction sociale, c'est très pénible pour les personnes âgées. Ici, on peut choisir avec qui on veut passer du temps et on peut choisir les activités auxquelles on souhaite participer. C'est quelque chose qu'on ne peut tout simplement pas avoir ailleurs.
7: Ici, nous dit-il, ils ont pu retrouver une vie sociale active.
12: Je pense que l'un des plus grands risques pour les personnes âgées est de s'isoler. Si l'on se renferme sur soi-même, on peut décliner très rapidement.
7: Vieillir seul, c'est le risque numéro 1. Alors ici, tout est organisé pour l'éviter. Activités, sport, cours, une vie sociale presque obligatoire, nous raconte Zhang.
9: En même temps, nous pouvons mener notre propre vie et en profiter. En fait, je pense qu'être ici ne se résume pas seulement à prendre soin des personnes âgées, mais aussi à profiter de la vieillesse.
7: Derrière cette promesse, un système très structuré, comme l'explique Cheng Wenchang, le manager de la maison de retraite.
13: Par exemple, la salle à manger, nous avons un système de restauration intelligent. Lorsqu'un résident choisit son repas et passe à la caisse, le système utilise la reconnaissance d'identité pour déterminer son état de santé, notamment ses allergies ou ses restrictions alimentaires. Si le système détecte que le résident a choisi un plat qui ne lui convient pas, il déclenche une alerte pour l'avertir de ne pas le consommer. Cela permet de prévenir les risques avant qu'ils ne surviennent, plutôt que de traiter un problème après coup, nous l'empêchons de se produire dès le départ.
7: Repas surveillés, données de santé analysées, comportements suivis en temps réel.
13: En cas d'anomalie survenant pendant le sommeil, telle qu'une respiration ou un rythme cardiaque irrégulier, notre système de radar à ondes millimétriques détectera automatiquement ces situations. Il est capable d'identifier des postures anormales, comme une chute, de déterminer si le résident a quitté son lit ou si son rythme cardiaque et sa respiration s'écartent des valeurs normales. Tous ces seuils sont définis individuellement dans le système pour chaque résident.
7: D'ici 2050, plus d'un tiers de la population chinoise aura plus de 60 ans. Il faut donc répondre à une urgence démographique. De plus en plus de personnes âgées et de moins en moins d'enfants pour s'en occuper. Ici, la promesse est simple. Ne pas être seul, ne pas être un poids et rester autonome le plus longtemps possible.
14: Nous devrions essayer de ne pas devenir un fardeau pour nos enfants. Ce n'est pas que nous n'aurons aucune influence sur eux, mais nous devrions réduire ce fardeau au minimum et leur laisser la liberté de mener leur propre vie. L'une des principales raisons pour lesquelles nous choisissons de vivre dans ce type d'établissement pour personnes âgées est précisément de décharger nos enfants de cette responsabilité, afin qu'ils puissent suivre leur propre chemin.
7: Mais pour beaucoup d'autres personnes âgées, ces établissements restent encore hors de portée. De retour à Pékin ce matin, direction l'hôpital. À l'arrière, Han, un homme âgé de 98 ans, et son fils Deng. Devant, un chauffeur pas tout à fait comme les autres.
15: Il arrive que des personnes âgées ne puissent pas sortir de chez elles depuis longtemps, par exemple en raison d'une paralysie ou d'une mobilité réduite.
7: La spécialité de Yang, aller chercher des personnes âgées et les aider à sortir aussi bien au parc qu'à l'hôpital. Son entreprise aide environ une centaine d'entre elles chaque semaine.
15: En Chine, même dans une ville comme Pékin, il existe encore de nombreux immeubles résidentiels anciens datant des années 1970, 1980 et 1990 qui ne sont pas équipés d'ascenseurs. Pour les personnes âgées de 80 ou 90 ans, il peut être impossible de descendre les escaliers seuls.
7: Alors Yang porte, il accompagne, il transporte, jusqu'à la voiture, puis jusqu'à l'hôpital. Pour ce service, il faut compter environ 60 euros pour 4h30.
15: Grâce à notre équipement, nous pouvons les transporter en toute sécurité dans les escaliers des immeubles dépourvus d'ascenseurs, les amener jusqu'à notre véhicule, puis les conduire là où ils doivent se rendre, qu'il s'agisse d'un hôpital, d'une clinique ou de tout autre endroit.
7: Le fils de Han tient la main de son père qui ne peut plus parler. Prendre un taxi pour son père, ce n'est plus une option. C'est pourquoi il a besoin de ce genre de service.
16: Qu'il s'agisse d'une sortie de loisir ou d'un déplacement à l'hôpital, notamment pour des consultations médicales, les courtes distances sont gérables en fauteuil roulant. Mais pour les distances plus longues, cela devient inconfortable et très peu pratique pour les personnes âgées. Ce type de véhicule est donc vraiment utile.
7: Ici, le service va même plus loin. Yang reste, accompagne, attend la consultation et ramène le patient chez lui. Un métier qui n'existait presque pas encore il y a 20 ans. Aujourd'hui, la demande explose.
15: Le principal problème reste le manque de commodité. Autrefois, la Chine n'était pas un pays confronté à un vieillissement démographique très marqué, mais avec l'évolution de la situation, le pays entre aujourd'hui dans une société vieillissante, une situation qu'elle ne connaissait pas il y a 10, 20 ou 30 ans.
7: Yang a le sentiment de faire quelque chose qui a du sens pour lui.
15: Du point de vue de la culture traditionnelle chinoise, je diffuse une énergie positive et j'accumule ce que l'on appelle des bénédictions. Je crois en ce cycle de cause à effet. Si je fais le bien, je recevrai du bien en retour. Pas seulement pour moi, mais aussi pour ma famille. Je pense donc que c'est une activité qui a beaucoup de sens.
7: Et quand on peut encore sortir, vieillir prend un tout autre visage. Il est tôt dans ce parc de la capitale. Les gestes sont lents, précis, répétés. Ici, on vient tous les jours pour continuer à tenir. Luo, petite casquette sur ses cheveux argentés, grand sourire, vient ici régulièrement.
17: Je viens tous les jours de la semaine, à moins qu'il y ait quelque chose de particulier. C'est très bon pour la santé. Tous les matins, il y a une séance de tai chi.
7: Et c'est un rituel pour elle depuis des années.
17: Je viens depuis environ 20 ans. Vers 2008, nous souffrions tous de petits problèmes de santé chroniques. Puis nous avons commencé à pratiquer le tai chi. Nous avons en fait commencé après avoir pris notre retraite. Nous apprécions tout simplement cette activité et nous persévérons.
7: On se retrouve, on s'entraîne, on discute.
17: Les vieux amis et les nouveaux compagnons sont tous là. Ça te rend très heureux.
7: Chen, le regard malicieux, est convaincue des bienfaits de se retrouver faire du tai chi au parc. Elle veut d'ailleurs que l'on devine son âge.
18: Tout le monde discute et rit ensemble. On n'a aucun souci. Et puis, devinez quel âge j'ai d'après vous. 70 ans ? Hein, même 80 ans, vous n'y êtes pas. J'ai presque 90 ans. Regardez dans quel état je suis. Voyez comme mes jambes sont en forme. Vraiment, on dirait pas. Hein. Bah, tout ça, c'est grâce au tai chi.
7: Vieillir, oui, mais rester debout. Ici, le corps tient encore, mais un peu plus loin, il rappelle la réalité. Tang avance tout doucement avec l'aide d'un déambulateur.
19: Je ne peux plus me rendre dans autant d'endroits qu'avant. Quand j'étais jeune, je pouvais aller au palais d'été, à Patachou, à Xiangshan, n'importe où. Aujourd'hui, mes jambes ne sont plus ce qu'elles étaient.
7: Le périmètre se réduit, les déplacements deviennent plus difficiles.
19: Je pense que le plus important, c'est de prendre soin de sa santé et de ne pas devenir un fardeau trop lourd pour ses enfants. Pour l'instant, du moins, je préfère rester chez moi. J'ai plusieurs enfants, ils peuvent donc venir me rendre visite à tour de rôle pour voir si tout va bien. Ils continuent à passer me voir, à me préparer à manger et à m'aider.
7: Pour rester autonome, il faut aussi en avoir les moyens, comme le souligne Yuan, une dame aux formes généreuses de 82 ans.
20: Les retraites augmentent progressivement. Elles ont encore été revues à la hausse lors des deux sessions de cette année. Dans l'ensemble, je pense que les personnes âgées vivent plutôt bien aujourd'hui. En tout cas, pour moi, tout va bien. Mais autrefois, les familles avaient moins d'enfants.
7: Et avec l'âge, être un poids est une inquiétude qui revient souvent. C'est ce que nous dit Zhao, professeur de tai chi de 83 ans.
21: Quand j'étais jeune, je ne pensais pas à la vieillesse. Je vivais simplement bien le moment présent. Les jeunes devraient se concentrer sur les choses qui leur sont propres. Quand on arrive à un certain âge, on s'occupe des choses qui correspondent à cette étape de la vie. J'espère simplement ne pas être un fardeau pour mes enfants à l'avenir. Je n'ai pas vraiment de difficultés. Je me laisse simplement porter par le courant, sans me prendre la tête.
7: Venir au parc tous les jours, c'est sa respiration quotidienne. Partager avec les gens de son âge est essentiel pour lui.
21: Venir au parc pour faire de l'exercice, c'est comme aller chez le médecin et prendre des médicaments. C'est une mesure préventive. Il existe de nombreuses façons de s'adapter et l'exercice physique en fait partie. Mais je pense que le tai chi et le baduanjin sont de bonnes options d'exercice pour tout le monde, faciles à pratiquer et peu coûteuses.
7: Et puis, il y a ceux, comme Yuan, qui décident de tout simplement en profiter.
20: Pour moi, l'essentiel, c'est la nourriture. Je mange tout ce qui me fait envie, je fais tout ce qui me passe par la tête. L'autre jour, j'étais énervée, alors je suis sortie et j'ai mangé un canard laqué entier toute seule. Je ne plaisante pas.
7: À côté d'elle se trouve Wei, une dame âgée toute menue. Elles ont décidé de se lier d'amitié grâce notamment à la danse.
22: Nous dansons pour nous sentir heureux. C'est aussi pour faire de l'exercice, discuter avec les autres et contribuer à prévenir la démence. Depuis que j'ai pris ma retraite, je fais de l'exercice pour lutter contre la solitude, car les enfants sont tous très pris par leur travail.
7: Parce que les enfants travaillent, parce que les journées sont longues.
22: Le plus grand défi à mon âge, c'est le déclin physique. Votre corps n'est plus ce qu'il était. Vous vous sentez de plus en plus faible jour après jour. Mais tant que je me réveille chaque matin, c'est une bonne journée.
7: Alors on sort, on bouge, on parle, nous dit Luo.
23: On reste rarement enfermé à la maison, très rarement. Quels que soient les soucis que tu as chez toi, dès que tu viens ici et que tu en parles, ils s'envolent.
7: Ici, ce n'est pas seulement une question de santé, c'est une question de lien. En Chine, vieillir ne se joue plus seulement dans l'intimité des familles. Cela se joue aussi dans les parcs, dans les immeubles sans ascenseur, dans les résidences privées et désormais avec la technologie qui s'invite dans le quotidien. Entre débrouille, entraide et technologie, tout un pays cherche encore comment prendre soin de ses personnes âgées.
5: Vieillir en Chine, entre robots, débrouille et nouvelle solidarité, un grand reportage de Cléa Broderst et Justin Yuan, réalisation Pauline Leduc.
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0: RFI, il est minuit et demi ici à Paris, 18h30 à Montréal et 22h30 en temps universel.
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0: Bonsoir à tous. À l'une de cette édition, le Mali, plus de 200 militaires seraient aux mains des rebelles du FLA à Kidal depuis l'offensive menée le 25 avril et les jours suivants contre plusieurs positions de l'armée. En RDC, plus de 26 millions de personnes en situation d'insécurité alimentaire selon les chiffres de l'ONU. Nous irons au Cameroun pour parler d'exploitation illégale d'or. Près de 200 sociétés sont interdites d'activité. C'est un joyau, il a été découvert en Afrique centrale, un diamant unique vendu près de 15 millions d'euros par la célèbre maison de vente Christie's. Ce sera notre dossier avec Guillaume Thibault. Le désarroi de plusieurs championnes guinéennes d'Afrique d'athlétisme Accra au Ghana, car elles n'ont pas reçu de billets d'avion de leur délégation. Et nous terminerons en musique ces chansons qui font l'Afrique. C'est notre rendez-vous musical du jeudi en compagnie de Soro Solo. Au Mali, les rebelles indépendantistes du FLA affirment qu'ils détiennent plus de 200 militaires maliens considérés comme des prisonniers à Kidal. Cette ville du Nord a été rebelle à l'armée malienne et à ses partenaires russes de l'Africa Corps le 25 avril lors d'une offensive menée conjointe avec le GNI lié à Al-Qaïda et dont le FLA, plusieurs dizaines de militaires ont été tués lors des combats. David Bachet.
1: Après la défaite, les Russes de l'Africa Corps ont négocié leur sortie de Kidal, sains et saufs. Les derrière eux, plus de 200 militaires maliens selon le chiffre indiqué par le FLA. Il y a des officiers supérieurs, des sous-officiers. Nous ferons une liste précise, assure le porte-parole des rebelles indépendantistes, Mohamed Maouloud Ramadan. Un chef militaire du FLA explique que les soldats liens ont été capturés lors des combats du 25 avril, mais dans les jours qui ont suivi, certains ayant tenté de se cacher, d'autres de se tirer à pied. Sur une vidéo diffusée par le FLA, on peut voir plusieurs de soldats prier, assis dans une en civil. Ce sont des prières de guerre, pas des otages, considère Mohamed Maouloud Ramadan, assurant que les militaires sont bien tés et que le FLA ne réclame aucune rançon. Ils finiront par être libres dans le cadre de négociations, mais quand et à quelles conditions, on ne sait pas encore, déclare également le porte-parole. Le FLA invite les ONG internationales à venir observer sur de détention des militaires. Le groupe rebelle détenait déjà une vingtaine de soldats maliens et bus capturés 2023 et 2024. L'armée malienne n'a donné suite aux sollicitations de RFI.
0: Burkina Faso, la brigade de contrôle et de répression de la fraude a saisi plusieurs millions de bétail d'argaison. Faisait route vers des pays voisins, tout cela en violation de l'interdiction d'exportation qui est en vigueur. Et c'est tout dur pour les commerçants et pour les éleveurs. Ils sont contraints de rembourser des contrats auprès des banques Carpe-Somba.
2: Moins d'une semaine après l'officialisation de cette mesure d'interdiction, les agents de la brigade des contrôles des fraudes ont conduit une première opération coup de poing. Une dizaine de camions tentatifs frauduleusement ont été saisis. Les cargaisons sur brigade étaient en pays voisin, la Côte d'Ivoire principalement selon d'autres sources à Gadougou. Le circuit pour approvisionner ses voisins reste difficile. Le bétail est comparé des pistes pour éviter les groupes armés. Et une fois en zone sécurisée, des camions les transportent vers les marchés. Leurs commerçants séduisent face à cette mesure d'action qui impacte de façon négative leurs activités. Disent réaliser de meilleurs profits en vendant étrangers, les acteurs ne se bousculent pas sur nos marchés intérieurs, confie l'un d'eux. Autre source d'inquiétude, plusieurs de ces éleveurs et exploitateurs disent avoir contracté d'importants crédits misant sur les taux hors Burkina pour rembourser leurs dettes. Pour le gouvernement, la mesure vise simplement à éviter la pénurie et à aider l'approvisionnement du marché local. Selon les chiffres de l'Institut national de la statistique et de la géographie, les exportations burkinabé de bovins vivants sont passées de 427 tonnes en 2020 à 5200 tonnes en 2004.
0: En bref, c'est l'impocomore au corps après des tensions entre le gouvernement et les syndicats qui sont engagés dans la grève contre la hausse des prix du carburant. Les deux parties se sont d'accord, donc elles doivent se retrouver ce vendredi. Et des tensions persistent notamment à Iconium, près de Moroni, où les roues ont resté barrées. On rentre à l'Africa CEO Forum, qui est un rendez-vous très important du secteur du continent. C'est ouvert ce jeudi. Près de 3000 délégués, dont 6 chefs d'État, ont fait le déplacement pour évoquer l'avenir économique du continent. Et pendant la cérémonie d'ouverture, le président rwandais Paul Kagame est revenu sur l'impact des sanctions américaines infligées à Kigali, sont liées au conflit à l'est de la République démocratique du Congo. Lucie Mouillot.
3: Selon le président Paul Kagame, pas question de capituler aux sanctions américaines contre l'armée rwandaise et certains hauts gradés militaires. Quel l'impact de ces mesures sur le pays?
4: C'est mal, absolument, et c'est pour ça. Les sanctions, toutes les autres mesures visent à faire mal à la population. Nous, dans un sens, nous avons mal. Et je pense qu'il serait encore plus douloureux de faire ce que nous faisons. Il faut faire le calcul. Et ce n'est pas si difficile de dire non. En fait, ce serait davantage de oui à de mauvaises choses.
3: Annoncé en mars, les États-Unis ont justifié ces sanctions par le non-respect de l'accord de paix de Washington, notamment suite à la prise éphémère de la ville d'Ouvira par l'AFC 1-3 soutenue par Rwanda. Qui possible ajustement. Une sortie avait réagi Ali, de nouveau dénoncée par le chef d'État ce jeudi.
4: Premièrement, est-ce que les sanctions sont justifiées ? Du Rwanda, mais dans d'autres cas aussi. Parfois, les sanctions sont simplement décidées quand l'une partie offre moins que l'autre. On va dans du plus offrant. Et quand quelqu'un sait qu'il peut extraire beaucoup de minerais à certains endroits, il lui est favorable, même si c'est à tort.

0: En mars, Kinshasa avait salué les sanctions américaines, un signal clair selon le ministère de la communication. Pour le reste, je cite, de la souveraineté et de l'intégrité territoriale RDC. Simuyo Kigali, RFI.
1: Le Rwanda avec cette question, pourquoi la Cour d'appel de Paris annulée le 6 mai, le non-lieu avec cette question, pourquoi la Cour d'appel de Paris est-elle annulée le 6 mai, le non-lieu dont avait bénéficié Agathe Biarimana dans l'enquête sur son éventuelle implication dans le génocide Tutsi perpétré en 94, que son avocat a annoncé ce pourvoi en cassation. RFI a constaté l'arrêt rendu par la Cour d'appel et contrairement au juge de première instance, elle est qu'avant de pouvoir se prononcer sur l'éventuel rôle joué par la veuve de l'ancien président rwandais, des investigations doivent encore être menées. Florent Maurice.
2: La Cour n'a pas retenu toutes les demandes des parties civiles, a notamment refusé à ce stade de mettre examen Agathe Biarimana. Elle demande au juge de poursuivre les investigations. Par exemple, de demander à la justice rwandaise de transmettre les procès-verbaux d'audition de certains témoins déjà entendus dans nos procédures. Elle préconise aussi d'entendre de nouveaux témoins tels que Dieudonné Niyité Geka, l'ancien responsable des milices internes, aujourd'hui réfugié au Canada. Selon les juges, il pourrait détenir des informations sur, je cite, le rôle d'Agathe Biarimana auprès des internes. Ces milices ont de nombreux massacres de masse durant le génocide, ainsi que sur son éventuelle influence. Les magistrats demandent également vérification aux États-Unis où une lettre qu'Agathe Biarimana aurait adressée en 1994 au président américain Bill Clinton. Ce document, évoqué dans une note diplomatique du 25 mai 1994, lire dans l'arrêt, pourrait, selon le cours, éclairer le d'influence politique de l'ancienne première dame pendant le génocide. Le gabot est ouvert de près de 20 ans. Pour la cour d'appel, il est trop tôt pour le fermer définitivement.
1: Laurence Maurice, 22h38, en temps universel.
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1: En RDC, plus de 6 millions de personnes en situation d'insécurité alimentaire. La crise touche près d'un Congolais sur 4 et le programme d'aide est actuellement sous-financé selon le PAM, le Programme Alimentaire Mondial, et la FAO, l'Organisation pour l'Alimentation et l'Agriculture. Ces deux agences de l'ONU alertent sur ce qu'elles appellent l'une des crises alimentaires les plus graves au Kinshasa. Pauline Adi.
4: C'est une crise assez profonde et enracinée, affirme le PAM, pion des millions de ménages vulnérables en cycle de besoins persistants. Une insécurité alimentaire qui touche surtout les femmes et les enfants. Selon les données de ce communiqué commun, entre janvier et juin 2026, plus de 4 millions d'enfants de moins de 5 ans vont avoir besoin de traitement contre la malnutrition aiguë. Et parmi eux, plus d'1 100 000 souffrent risque de souffrir de malnutrition aiguë sévère, une condition potentiellement mortelle. En quelques semaines, sans prise en charge rapide, pressent les deux agences onusiennes, les vies de près de 4 millions de Congolais directement menacés par cette alimentaire. Le PAM et la FAO affirme aujourd'hui sans détour manque de moyens. Programme alimentaire mondial, le déficit estimé à 214 millions de dollars jusqu'en octobre. Quant à la FAO, elle réclame de manière urgente 103 millions de dollars pour soutenir la saison agricole. Les prochains semis. Pauline Azidi, Kinshasa, RFI.
1: On apprend aujourd'hui qu'un éboulement en Centrafrique dans une heure a fait plusieurs dizaines de morts l'année dernière. L'accident a eu lieu dans la localité de Bimba, dans l'ouest du pays, près de la frontière avec le Cameroun. Le Cameroun où 200 sociétés, dont 95% étrangères. Le Cameroun où 200 sociétés, dont 95% sont étrangères, sont épinglées pour exploitation illégale de l'or. Elles ont été identifiées, annoncent les autorités. Leurs activités interdites. L'annonce intervient après l'appel lancé par plusieurs organisations de la société civile à manifester contre la corruption dans le secteur minier. Mais pour Simon Kaljob, qui est président du collectif des organisations des consommateurs du Cameroun, ce chiffre ne représenterait qu'une partie de l'exploitation illégale de l'or.
5: Cette découverte ne concerne rien que l'Est. Il faut aller dans les zones rurales, pas seulement à l'Est. Allez dans la Damawa. Si vous avez approfondi les recherches dans la Damawa, je pense que le chiffre aurait pu doubler et on aurait pu parler peut-être de 500 entreprises qui exercent dans l'illégalité. Parce qu'il est inadmissible que les sociétés étrangères viennent entrer dans un pays de droit avec des engins et équipements lourds, commencent à exercer, à extraire les minerais parmi lesquels l'or, au regard et au-dessus de tout le monde, sans que personne ne puisse soulever le moindre doigt. On devrait normalement interpeller tous ces opérateurs qui ont exercé dans l'illégalité et ont fait faujeusement nos minerais, ils devaient être aux arrêts. Donc l'action de dire qu'on a arrêté et puis on a fermé, ça ne suffit pas. Il faut aller plus loin. L'ouverture des procédures judiciaires à l'encontre de toutes ces entreprises et leurs responsables. Afin que telles des entreprises qui veulent exercer

0: secteur peut se conformer à la réglementation en vigueur.
1: Un propos recueilli par Christina Okello et malgré l'annonce du ministre des Mines, plusieurs organisations de la société civile maintiennent leur appel à un sit-in le 26 mai devant les locaux de la Sonamine à Yaoundé. The Ocean Dream, voilà le nom d'une pièce unique, rare, un diamant d'une couleur bleu-vert vif. Une pierre exceptionnelle, elle a été vendue près de 15 millions d'euros lors d'une vente aux enchères mercredi en Suisse. Le diamant a été découvert en 2002 au cœur de l'Afrique. Guillaume Thibault.
2: Chaque diamant est unique, aiment dire les joailliers, mais celui-ci encore plus. Il fait seulement la taille d'un ongle du petit doigt. The Ocean Dream, 5,51 carats, est le plus gros diamant bleu-vert. Vert vif, fancy vivid blue green, disent les experts, découvert à ce jour. Cette alliance du bleu et du vert est quasi inexistante dans l'histoire du diamant, explique l'expert et journaliste Hervé Devintre. L'origine de cette pierre reste un mystère, seule indication sa découverte dans un état d'Afrique centrale au début des années 2000. Acquise par la Cora Diamond Corporation de New York, la pierre brute de 10,70 carats a été taillée en triangle durant plusieurs mois par Mazar Selam, réputé pour son savoir-faire pour les diamants de couleur hors du commun. The Ocean Dream a été vendu une première fois en 2014 pour 7,3 millions d'euros. Estimée à 11 millions, la pierre a donc été cédée 14,8 millions d'euros. L'acheteur a demandé à rester anonyme.
1: Et c'est donc la célèbre salle de vente Christie's qui a vendu ce diamant pour la seconde fois ce mercredi. Max Fawcett, comme Farah, est le directeur international de la joaillerie au sein de cette institution. Et Max Fawcett va revenir sur l'origine et les caractéristiques de cette pierre, de ce diamant unique. Il répond à Guillaume Thibault.
3: Les diamants de couleur représentent moins de 1% de tous les diamants extraits dans le monde. Trouver un diamant de couleur est donc déjà un événement exceptionnellement rare. Les diamants rouges, bleus, roses, verts et violets comptent parmi les diamants les plus rares au monde. Et en trouver un de grande taille est évidemment encore plus exceptionnel. Ocean Dream a été extrait au début des années 2000 en Afrique centrale. C'est le plus gros diamant bleu, vert, vif, de couleur intense jamais certifié par le GIA aux États-Unis. Le prix record d'hier pour un diamant bleu-vert témoigne de la rareté de cette pierre et de l'exigence des plus grands collectionneurs pour les pièces d'exception.
2: D'où vient cette couleur bleu-vert si rare et donc unique ?
3: Les diamants de couleur doivent leur couleur à des substances naturelles présentes dans la croûte terrestre. Les diamants rouges contiennent du chrome, les bleus du bore et les verts sont le résultat d'une irradiation naturelle sur des millions d'années lorsque la pierre est encore enfouie dans le sol. Découvrir un diamant de cette taille jamais vu auparavant, c'est un chef-d'œuvre. Il n'y en a pas d'autre, c'est unique. Et les autres qui sont connus sont beaucoup plus petits. Ils n'ont pas cette couleur riche et saturée ni cette nuance incroyable que possède Ocean Dream. And sort of amazing tone
2: that the Ocean Dream has. Ce diamant, Ocean Dream, a été trouvé dans un état d'Afrique centrale. Sa découverte reste aujourd'hui un mystère.
3: Je pense que cela reste un mystère. Nous savons qu'il a été taillé par un célèbre diamantaire new-yorkais. Nous ignorons l'origine exacte de la pierre brute. Nous savons seulement qu'elle provient d'Afrique centrale. Elle a ensuite été taillée en ce diamant bleu-vert intense de 5,5 carats.
2: Quelle sensation ressent-on lorsque l'on a ce diamant sous les yeux ?
3: C'est magique. Quand on regarde un diamant de couleur, on est frappé par cette intensité, cette richesse de couleur. Ça vous touche profondément. C'est comme contempler un grand tableau. C'est une véritable œuvre d'art. Quand on regarde ces pierres, on ressent un charme, une chaleur, une histoire.

0: lui rend hommage, une exposition qui dure jusqu'au 26 juillet. Donc si vous avez l'occasion d'y aller, bien ne la manquez pas. Et nous passons au sport pour parler de la déception immense de championne guinéenne en plein championnat d'Afrique d'athlétisme à Accra, au Ghana. La sprinteuse Saran Kouyaté, qui s'entraîne aux États-Unis, et la sauteuse en hauteur Fatoumata Balé ne participeront pas à la compétition. Elles ont dû déclarer forfait faute d'avoir reçu un billet d'avion de leur fédération. Elles renoncent, bien sûr, la mort dans l'âme, alors qu'elles avaient de fortes chances et de grandes ambitions dans ces championnats d'Afrique. Écoutez la déception de Fatoumata Balé, titulaire d'un record personnel à 1m92 au saut en hauteur, qu'il aurait assurément placé parmi les favorites.
1: Très triste de ne pas pouvoir représenter la Guinée lors des championnats d'Afrique. La médaille d'or était pratiquement assurée parce que deux de mes grandes concurrentes ne sont pas là. Donc je pense que la médaille d'or était pratiquement assurée pour moi. J'aurais pu être championne d'Afrique. Je ne pense pas que la Guinée a été championne d'Afrique dans beaucoup de sports au niveau senior. Si ce n'est aucun, je ne sais pas. Mais c'est sûr qu'en athlétisme, ça n'était jamais arrivé. Je suis très peinée de ne pas pouvoir offrir ça à la Guinée, même si je sais que ce n'est pas de ma faute. Donc je suis résiliente et j'accepte. J'avais prévenu la fédération que si je n'arrivais pas le mardi maximum, en sachant que je sautais le jeudi, j'avais prévenu que j'annulerais ma participation. Suite à ce message pour prévenir, je n'ai jamais reçu de réponse. Et du coup, j'ai annulé ma participation.
0: Des propos recueillis par Seliou Tata Diallo. L'Afrique du Sud est connue dans le monde pour ses agrumes notamment. Eh bien, elle veut à présent développer la production de pistaches et décrocher 5 à 8% du marché mondial d'ici 10 ans. Pour ce faire, elle mise sur la région du Cap du Nord, dont le climat est favorable à cette culture. C'est Afrique Éco avec Valentin Hugues.
2: Pour l'instant, 4 pays dominent la production mondiale de pistaches. Mais à en croire David Müller, PDG de Caro Pistachios, les principaux producteurs sont confrontés à des défis de taille.
3: Les principaux producteurs actuels, les États-Unis, l'Iran, la Turquie et la Syrie, subissent tous des pressions sur leur production, qu'il s'agisse de la disponibilité de l'eau, du changement climatique, de l'instabilité politique ou de l'accès au marché. Cette situation nous offre une opportunité. La demande est croissante et l'offre ne parvient pas à suivre.
2: Un événement comme la guerre en Iran permet donc à son entreprise, en Afrique du Sud, d'afficher de grandes ambitions. Multiplier sa production par 3 d'ici 10 ans, 20 000 tonnes annuelles de pistaches aujourd'hui, 60 000 dans 10 ans.
3: Selon les prévisions, la demande devrait croître d'environ 5 à 6% par an. Personne ne peut vraiment rivaliser avec ces gros producteurs. Mais nous pouvons néanmoins jouer un rôle significatif sur le marché mondial en produisant des pistaches de qualité supérieure.
2: C'est aussi une revanche sur le passé, parce que dans les années 90, un projet gouvernemental est lancé pour développer l'industrie de la pistache en Afrique du Sud, avec de nombreux investissements, la promesse de création d'emplois. Mais le projet est un échec. Les investissements s'arrêtent rapidement. La plupart des arbres sont arrachés. Alors aujourd'hui, c'est avec le gestionnaire d'actifs sud-africain Fed Group que Caro Pistachios s'associe pour obtenir des financements adaptés, explique Warren Winchester.
4: Il faut environ 6 à 7 ans avant que les arbres ne commencent à produire des noix. Pendant ces 6 années, il faut également prendre en compte les coûts liés à l'acquisition des arbres, à leur entretien et à leur mise en conditions optimales. Concrètement, nous fournissons le capital sans remboursement pendant ces 6 années sans production et nous apportons un soutien aux agriculteurs. Ensuite, lorsque les arbres produisent des noix, le remboursement du capital est directement lié à la performance de ces arbres. En résumé, nous avons modélisé un dispositif permettant de proposer un instrument d'une durée de 10 à 12 ans et de collaborer étroitement avec les agriculteurs afin d'aligner le montant de la dette sur les flux de trésorerie générés par les arbres.
2: Fed Group espère s'associer avec de nombreux autres producteurs locaux et prévoit d'investir 50 millions d'euros d'ici 3 ou 4 ans pour étendre la superficie consacrée à la culture de pistache en Afrique du Sud. Valentin Hugues, Johannesburg, RFI.
0: Afrique Éco, c'est à retrouver comme l'ensemble de nos chroniques et de nos reportages sur notre site internet www.rfi.fr. Chaque jeudi, dans Afrique Soir, il nous rejoint, Soro Solo, tel un chasseur, avec son carquois et dans son carquois.

0: une chanson et son histoire. Aujourd'hui, c'est dans le carré d'un athlète à la fois rebelle et musicien qu'il nous installe. Bonsoir, Soro Solo.
1: Bonsoir, Sylvie.
0: Alors, qui est donc ce gradé triple étoile?
1: C'est le seigneur José Adelino Barcelo de Carvalho, connu sous le nom de Bonga. Et il fut champion du Portugal 400 mètres dans les années 460. Champion du Portugal car à l'époque, l'Angola est une colonie portugaise. Mais à Lisbonne, son engagement dans les mouvements de lutte pour l'indépendance de l'Angola lui attire la foudre de la police politique du dictateur Salazar. Et en 1966, il s'exile en Hollande et s'installe à Rotterdam où il va enregistrer en 1972 son premier album intitulé Angola 72. Et avant de revenir à cet album, écoutons un extrait de la chanson Soldade qui pourra en surprendre plus d'un.

0: C'est magnifique ce Rossolo.
1: Oui.
0: On y est là, hein. On pourrait croire même à la reprise de Soda ou de Cesaria Evora.
1: Je l'avais dit, surprise, surprise. Mais en fait, cette chanson enregistrée par Bonga en 1974 a été écrite dans les années 60 par le Cap-Verdien Armando Zeferino Soares. Et ce n'est que quelques décennies plus tard que Cesaria l'a reprise et l'a rendue mondialement célèbre. Et dans les deux versions, le thème évoque le mal du pays, le désir, le regret. Et elle évoque aussi l'île de São Tomé où l'on embarquait les sujets coloniaux du Portugal pour les faire travailler sans salaire, ou presque. Mais revenons à l'album Angola 72, accueilli comme un disque fondateur dont les 10 chansons sont d'une intensité exceptionnelle. Les textes témoignent le récit des gens battus et emprisonnés ou exhortent les Angolais à se soulever contre l'oppression du colonisateur. Et moi, j'aime particulièrement Mona Kingeshika, qui résonne comme un message, un dernier message à l'enfant qu'on laisse pour partir en exil.

0: morceau, vous parliez d'un dernier message. Mais que dit-il, ce message ?
1: Attention, j'encours un grave danger, un danger mortel. 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

ce sont des moments magiques, c'est pour ça qu'on fait de la radio. C'était Bonga, c'était le choix de Soro Solo, un autre magicien. Merci de nous avoir suivis à la réalisation, Raphaël Lazizi. Merci à toute l'équipe d'Afrique Soir. Et puis restez avec nous, l'info revient dans quelques instants. Bonne soirée.

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0: 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RFI est 19h à Saint-Domingue et 19h également à Washington, 1h du matin ici à Paris. Et c'est le journal de Fanny Bay. Bonsoir Fanny.
1: Bonsoir Sylvie, bonsoir à toutes et à tous. Deuxième et dernier round de discussion bilatérale entre Donald Trump et Xi Jinping ce vendredi. Le président états-unien est à Pékin auprès de son homologue chinois. Ce jeudi, les deux dirigeants se sont entretenus au sujet de la situation au Moyen-Orient, de la guerre commerciale ou encore de Taïwan, point de friction entre les deux puissances. Nous serons aussi à Jérusalem dans ce journal. Une marche des drapeaux sous haute tension a débuté ce jeudi pour commémorer le 59e anniversaire de la victoire de 1967. Victoire qui a mené à l'annexion de Jérusalem-Est, une marche qui a surtout été le théâtre de violences anti-palestiniennes de la part des ultranationalistes. Et puis, qui sont les Français qui se rendront au Mondial de football 2026? Le sélectionneur de l'équipe de France a dévoilé la liste des 26 joueurs choisis. Vous entendrez Didier Deschamps à la fin de ce journal.
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1: À la une, Donald Trump poursuit sa visite à Pékin pour son deuxième et dernier jour de discussion bilatérale. Déjeuner de travail prévu ce vendredi avec son homologue chinois. La veille, les deux dirigeants se sont entretenus au Palais du Peuple où le président états-unien a été reçu en grande pompe. Parmi les sujets abordés durant ces 2h15 de dialogue, la situation au Moyen-Orient. Le locataire de la Maison-Blanche a notamment affirmé que Xi Jinping ne fournirait pas de matériel militaire à l'Iran. Mais des désaccords entre les deux puissances ont aussi éclaté durant l'entretien, et le président chinois a mis en garde sur le risque de conflit entre Pékin et Washington au sujet de Taïwan, sujet sur lequel Donald Trump n'a pour le moment pas réagi. Stéphane Corcuff est maître de conférence à Sciences Po Lyon, chercheur associé au Centre d'études français sur la Chine contemporaine de Taipei. Il nous explique pourquoi.
3: Ce serait très étonnant que Trump, qui a tout sauf besoin et envie d'un nouveau conflit, lâche du lest et donne un très mauvais signe aux Chinois, en leur laissant comprendre qu'il y aurait possiblement une vacance de décision, une vacance de pouvoir militaire face à eux qui conduirait à donner une fenêtre d'opportunité pour attaquer. C'est extrêmement peu probable. Ce dont il faut se rappeler, c'est que Trump, comme tout le monde le sait, manie la chèvre et le chou, le froid et le chaud. On le voit souvent, et en partie de manière justifiée évidemment, mais aussi en partie à tort, comme ne sachant pas où il va. Je pense que la situation est beaucoup plus compliquée et que ne pouvant avoir beaucoup de clarté sur ce qui va se passer dans les années qui viennent, la meilleure posture pour lui, et ça rejoint un peu les Chinois, c'est de ne surtout rien laisser bouger, que rien ne change et que le commerce continue en dépit de ces tensions militaires. Donc.
1: Stéphane Corcuff, auteur de Taïwan, Nation souveraine, aux éditions Le Cavalier Bleu, il répondait à Anne Kantner. Une première journée de discussion positive à Washington, c'est ce qu'affirme un responsable américain ce jeudi, alors que les pourparlers ont repris entre représentants israéliens et libanais. Ils se poursuivront ce vendredi. De nouvelles négociations organisées 3 jours avant l'expiration de la trêve en place depuis avril. Cessez-le-feu rarement respecté d'un côté comme de l'autre. Plus de 400 personnes ont été tuées par l'État hébreu et le groupe pro-iranien depuis le 17 avril, d'après le ministère libanais de la Santé. Journée tendue à Jérusalem ce jeudi pour la marche des drapeaux, événement qui dure une semaine et qui est l'occasion pour les ultranationalistes israéliens de célébrer ce qu'ils nomment la réunification de Jérusalem, soit l'annexion en 1967 de la partie orientale de la ville. Pour la communauté internationale, il s'agit bien d'une zone occupée illégalement. La marche des drapeaux est surtout une démonstration de force assumée et de violence anti-palestinienne. C'est ce qu'a pu constater notre correspondante sur place, Frédéric Misselin.
4: Des coups de poing sur les rideaux de fer des commerces palestiniens de la vieille ville, pas une échoppe ouverte, de très jeunes Israéliens ont déferlé dans les ruelles qui mènent jusqu'au mur des lamentations. Pour eux, il s'agissait de terroriser les habitants des quartiers arabes au cours de cette marche des drapeaux. Parmi les manifestants ultranationalistes, une surreprésentation de jeunes venus des colonies et qui tiennent un discours très radical, comme Noam, qui n'a que 14 ans.
5: C'est notre pays, ils ont rien à faire ici.
4: Ils, ce sont les Palestiniens de Jérusalem. Jérusalem qui sont restés calfeutrés chez eux. Quelques activistes israéliens du camp de la paix ont bien tenté de les protéger en sillonnant aujourd'hui la vieille ville. Mais pour Amjab Chiab, palestinien et politologue, c'est dérisoire.
2: Ces démonstrations de force politique et aussi sécuritaire, parce que là, elles montrent qu'ils imposent leur souveraineté par la force. Ils nous menacent avec des slogans « mort aux Arabes ». Ils sont armés, nous, on n'est pas armés. On a peur, oui.
4: Le ministre de la Sécurité nationale israélien, Itamar Ben-Gvir, a célébré cette journée en se rendant sur le site hautement sensible de l'esplanade des mosquées, troisième lieu saint de l'islam, et pour les juifs, le mont du Temple, le lieu le plus sacré du judaïsme. Frédéric Misselin, Jérusalem, RFI.
1: Et alors que Kiev est toujours massivement ciblé par la Russie, le nombre de détenus russes diminue, baisse de 180 000 en 5 ans, un chiffre qui s'explique en partie parce que Moscou a envoyé des prisonniers se battre en Ukraine. Selon le chef de l'administration pénitentiaire, une chute massive de la population carcérale, Lila Olkinoura, qui devient une main-d'œuvre essentielle pour répondre à l'effort de guerre de la Russie.
5: L'armée russe recrute massivement dans les prisons depuis le déclenchement de la guerre en Ukraine en 2022, y compris des personnes condamnées pour des crimes graves qui peuvent, si elles survivent au front, rentrer libres en Russie. C'est ce qu'a indiqué ce jeudi le chef de l'administration pénitentiaire Arkady Gostiev, qui s'exprimait dans la presse russe. Une chute de près de 40% de la population carcérale sur ces 5 dernières années, qui peut être attribuée en partie au système de recrutement de l'armée, mais aussi à une augmentation de la pratique des peines de sursis. En plus de ces recrues, les détenus sont également de plus en plus mis au travail dans la production militaire, au service de l'économie de guerre russe. Depuis 2022, la Russie est confrontée à un manque de travailleurs. Des centaines de milliers de soldats ont été envoyés au front et selon plusieurs estimations, autant de Russes auraient quitté le pays depuis le début de la guerre pour éviter la mobilisation.
1: Et puis dans le reste de l'actualité, J-27 avant le coup d'envoi de la Coupe du Monde de football aux États-Unis, au Mexique et au Canada. À moins d'un mois de la compétition, le sélectionneur de l'équipe de France a dévoilé la liste des joueurs qui s'envoleront pour le Mondial. Sans Eduardo Camavinga ni Lucas Chevalier, en difficulté au Real Madrid et au Paris Saint-Germain. En attaque, Kylian Mbappé sera comme prévu entouré des Parisiens, Ousmane Dembélé, Bradley Barcola et Désiré Doué. Et puis une petite surprise, la présence de l'attaquant de Crystal Palace, Jean-Philippe Mateta. Didier Deschamps explique son choix chez nos confrères de TF1. Écoutez.
6: C'est toujours difficile de choisir, mais vous savez, les autres grandes équipes nationales, ils ont aussi de très très bons attaquants, et je ne peux pas tous les mettre. Évidemment, il y a des options différentes, avec des profils différents, d'où aussi la présence de Mateta, qui est un profil différent par rapport aux autres joueurs.
1: Le sélectionneur de l'équipe de France, Didier Deschamps. Il est 1h07 à Paris, 19h07 à New York, c'est l'heure de la bourse.
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1: La bourse avec Pierre-Yves Dugas.
8: L'indice Dow Jones regagne 370 points, ce qui le conduit à 50 063 et le Nasdaq, dopé par Cisco et Nvidia, avance de 233 points pour finir à 26 635, un nouveau record. Les bonnes nouvelles de la consommation aux États-Unis entretiennent l'euphorie liée à la forte demande d'équipements, de composants et de services d'intelligence artificielle. Aujourd'hui encore, les records du Nasdaq et de l'indice S&P 500 montrent que la peur de l'inflation et de la flambée des cours de l'énergie en raison du conflit avec l'Iran passe au second plan. On apprend que les ventes de détail aux États-Unis en avril grimpent de 0,5% après une hausse d'1,6% au mois de mars. Ces données ne sont pas corrigées pour tenir compte de l'inflation. Toutefois, elles reflètent une relative bonne tenue de la consommation américaine. La valeur vedette est Cisco. Son cours s'envole de quelque 12%. Le géant des équipements de réseau révise favorablement ses perspectives de résultats et concentre ses investissements sur l'intelligence artificielle. Nvidia brille à nouveau. À l'occasion de la visite de Donald Trump à Pékin, la Maison-Blanche autorise Nvidia à vendre ses puces les plus performantes à une dizaine de clients chinois présélectionnés. Boeing, en revanche, recule. L'avionneur ne récolte qu'une commande de 200 appareils de la part de la Chine. On s'attendait à plus. Le baril américain de pétrole pour livraison au mois de juin gagne près d'1% et revient à moins de 102 $. L'euro glisse à 1,1673. Le Dow Jones gagne 0,8% et le Nasdaq établit un nouveau record sur un gain de 0,9%.
1: Et c'est ainsi que se referme cette édition. Merci à vous de l'avoir suivi. À suivre sur RFI, sur la radio du monde, c'est pas du vent.
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1: Bonjour, si je vous dis que l'écologie a été un outil pervers au service des colonisateurs en Afrique, cela peut vous surprendre et pourtant c'est ce récit que nous allons vous conter aujourd'hui. Au nom du fantasme de la préservation d'une nature tropicale vierge, les colons ont déplacé des populations et sanctuarisé des espaces pour légitimer leur domination. Cette histoire méconnue jusqu'à peu de temps se lit dans les archives et elle est dramatique car les populations ne se sont pas laisser faire. Ces affrontements ont longtemps été effacés des cours d'histoire, alors que cet héritage colonial continue de façonner certaines politiques écologiques actuelles. L'historien Guillaume Blanc va nous expliquer tout cela. Puis nous vous emmènerons découvrir le plus grand lac d'Europe occidentale, le lac Léman, avec le petit atlas. Vous savez, c'est la chronique de Maxime Blondeau qui nous apprend à découvrir les territoires dans toutes leurs dimensions. Soyez les bienvenus dans C'est pas du vent.
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1: Bonjour Guillaume Blanc.
2: Bonjour.
1: Vous êtes historien, spécialiste de l'histoire environnementale. Vous avez mis en lumière le concept du colonialisme vert. Nous allons évidemment en reparler. Vos deux derniers livres sont un ouvrage collectif que vous avez dirigé avec Antonin Plarier. Empire au pluriel, une histoire sociale de l'environnement. C'est publié aux éditions du CNRS. C'est plutôt pour les profs et les étudiants. Hein. C'est,
2: plutôt, oui.
1: Voilà,
2: faut
1: c'est
2: le
1: une
2: dire.
1: Somme. Et pour le grand public, une bande dessinée, Les Sacrifiés du Paradis, enquête au cœur du colonialisme vert. C'est publié chez Delcourt. Les dessins sont de Chico. Alors, vous écrivez que la colonisation est un projet écologique. Expliquez-nous cela, parce que ce n'est pas forcément évident pour les gens de faire le lien entre les deux concepts.
2: La colonisation, c'est prétendue civilisation, mais en fait, il faut bien revenir aux bases. La colonisation, c'est d'abord pour l'extraction. Donc, c'est la mise en culture de millions d'hectares de forêts pour de l'agriculture. C'est des barrages hydroélectriques pour l'électricité. C'est de l'ivoire. Enfin, fin 19e siècle, c'est 65 000 éléphants par an qui sont abattus pour l'ivoire, qui va faire des boules de billard, des touches de piano. Mais pour cela, le bras armé de la colonisation, de cette extraction, ça va être l'écologie. C'est-à-dire des botanistes, des forestiers, des agronomes qui vont d'abord étudier des régions pour les classifier et puis tout simplement définir telle région pour le cacao, telle région pour le caoutchouc, telle région pour le café, etc. Et donc, qui on retrouve au cœur de cette entreprise, on va dire, de rationalisation? Eh bien, des scientifiques, donc ces forestiers, botaniques, et ils vont mettre en ordre, mais en fait aussi mettre au pas. Je vous donne un exemple, dans les années 30, dans l'Empire britannique, a été lancée la plus grande recherche écologique du XXe siècle, l'African Research Survey, et on trouve un jeune écologue, à la vingtaine d'années, formé à Oxford, Edgar Worthington, et il va aller au lac Victoria. Et en fait, il va étudier le nombre de poissons qu'il y aurait dans ce lac. Bon, et il constate que les poissons diminuent, etc. Il va notamment recommander l'introduction de nouvelles espèces. Ça sera la perche du Nil.
1: Qui va devenir invasive.
2: Qui va devenir invasive. Mais ce qu'il essaye de faire, c'est de calculer précisément combien pourrait y avoir de poissons, donc combien pourrait y avoir de pêcheurs, donc combien pourrait être extrait de tonnes de poissons, à combien de communautés, et d'imaginer tout le réseau du poisson, on va dire, aux consommateurs, voire aux métropoles. Et en fait, cette façon de penser est révélatrice d'une entreprise bien plus large qui consiste à voir chaque société coloniale comme un écosystème où les gens pourraient être gouvernés comme des espèces avec tout simplement des tableaux, tant de population égale tant de production égale tel système. Donc, qui dit colonisation dit pas civilisation, dit d'abord extraction et mise en ordre de ce système extractiviste, et pour cette mise en ordre, mise au pas des populations.
1: Oui, évidemment, pas toujours dans l'intérêt des populations locales. Vous allez nous expliquer tout cela. Alors, il faut préciser aux auditeurs que vos recherches sont basées essentiellement en Afrique de l'Est. Dans quel pays?
2: Alors, moi, j'ai commencé mes recherches en Éthiopie, donc le seul pays d'Afrique à n'avoir jamais été colonisé. Mais comme je me suis aperçu que le colonialisme vert, sur lequel on va revenir, pesait autant sur l'Éthiopie que sur le Kenya, la Tanzanie, l'Ouganda, la Rhodésie du Nord, donc la Zambie, Rhodésie du Sud, Zimbabwe. En fait, mes recherches, j'ai essayé de les faire, on va dire de l'Érythrée jusqu'au Zimbabwe, dans aussi ce que les experts ont appelé la citadelle de la nature africaine. Pour eux, l'Afrique de l'Est avait cette particularité, eh bien, effectivement, d'avoir une grande faune, les éléphants, les girafes, les lions, les rhinocéros, bien plus dense que l'Afrique de l'Ouest, par exemple, d'où, des recherches qui se concentrent en effet davantage en Afrique de l'Est.
1: Donc sur les colons britanniques, mais il y a des études qui sont en cours, faut le dire aussi, sur l'Afrique de l'Ouest et l'Afrique centrale, parce que les colons français ont aussi eu cette approche coloniale de la nature.
2: Oui, totalement. Alors moi, dans mes recherches, j'avais pu voir notamment le rôle de Théodore Monod, qui participe dans les années 50, 60, à cette perpétuation de politiques environnementales décidées par des Européens et imposées à des sociétés africaines. Mais c'est vrai que dans mes travaux, moi, je trouvais pas beaucoup d'administrateurs français. Mais j'ai eu la chance de travailler notamment donc avec Antonin Plarier, mais aussi avec Hélène Blé. Et là, en ce moment, on coordonne un ouvrage sur l'histoire environnementale de l'Empire français. Eh bien, il y a les travaux, par exemple, de Julien Bondaz ou d'un jeune doctorant, Lucas Bartaud, qui travaille notamment, Julien Bondaz, sur Théodore Monod. Comment est-ce qu'il régulait les pratiques scientifiques de chasse? Et Lucas Bartaud, qui lui aussi travaille sur la chasse en AOF, Afrique occidentale française, et en fait, sont des chercheurs, confirmés jeunes chercheurs, qui montrent bien que la logique prédation protection a été la même dans l'Afrique de l'Ouest, notamment francophone.
1: Voilà, donc nous attendrons l'apparition de votre livre pour en parler plus précisément. Alors, pour que les auditeurs comprennent bien ce que vous appelez le colonialisme vert, est-ce que vous pouvez nous donner un exemple concret ?
2: Alors, je vous donne un exemple qui, selon moi, est révélateur à la fois du rêve européen et de la folie que ça a engendré. C'est un projet qu'on appelle le game cropping. Donc, littéralement, la récolte de faune sauvage. On est dans les années 50 et on a des colons, des administrateurs britanniques qui partent d'un principe, les sols africains seraient dégradés et ne seraient faits non pas pour accueillir des animaux domestiques comme les moutons, les vaches, les zébus, mais uniquement de la grande faune. Mais, je vous cite un expert, John Blower, qui dit « Attention, l'Africain est un réaliste, si on ne lui donne pas de la viande, il continuera à braconner, ou en fait on pourrait dire, oui, il continuera à élever du bétail. » Et ils ont cette idée incroyable de se dire, eh bien, pour faire survivre la grande faune, on va remplacer dans le régime alimentaire des Africaines et des Africains l'élevage domestique, les animaux domestiques, par de la grande faune. Et ils le font. Donc on est dans le parc des Murchison en Ouganda, on est dans le parc du Tsavo au Kenya, on est dans des réserves en Rhodésie du Nord, et ils se mettent à, un, expulser les populations locales par milliers, deux, cultiver des éléphants, des hippopotames, des rhinocéros, et avec des bouchers, d'abord des chasseurs européens, puis des bouchers africains, eh bien ils abattent 3000 éléphants par an, 8000 hippopotames par an, en se disant qu'ils vont distribuer la nourriture aux Africains et que les Africains vont naturellement se dire « Eh bien oui, abandonnons nos vaches, nos moutons, nos zébus. » Bon, échec total du projet parce que, un, eh bien ils n'ont pas prévu de frigo, donc déjà, ça ne marche pas. Deux, eh bien ils expulsent les populations, donc des populations qui se retrouvent expulsées par milliers parce qu'ils seraient coupables de braconnage pour laisser des Européens chasser et leur donner de la viande. Bon, mécontentements sociaux, révolte, répression. Et trois, les Africaines et les Africains ne veulent pas manger du lion ou de l'éléphant. Donc c'est un échec total, mais ces projets ne seront abandonnés que fin des années 70. Mais ça nous révèle le colonialisme vert, c'est-à-dire, un, l'Afrique doit être animale, et deux, pour ça, il faut la protéger des Africains.
1: Alors derrière ces politiques, il y a l'idée que les populations locales ne savent pas gérer les ressources naturelles dont elles dépendent et qu'il faut les protéger, ces ressources, au nom de l'idéal d'une nature vierge qui n'aurait pas été transformée par l'action humaine. D'où vient la recherche de cet idéal, de cet Éden africain rempli de faune sauvage, avec une jungle et sans humain quasiment à l'intérieur?
2: L'origine même, ça remonte en fait au 16e, 17e siècle, quand on a des voyageurs européens qui trouvent ce qu'ils vont appeler les îles du paradis, donc la Réunion, les Mascareignes, Maurice, etc. Bon, mais cet idéal se développe vraiment quand la colonisation débute en Afrique au 19e siècle. Et là, même si c'est un exercice qui n'est pas très naturel, faut se mettre dans la tête des colons. Et il faut réaliser qu'ils laissent derrière eux, ceux qui vont tenter l'aventure coloniale, une Europe radicalement transformée par l'industrialisation, l'urbanisation. Et en fait, ils vont être persuadés de retrouver en Afrique la nature qu'ils ont perdue en Europe. Et une fois qu'ils sont sur place, bien sûr qu'ils ont des sociétés beaucoup moins industrialisées, mécanisées qu'en Europe, mais surtout, ils assistent à des dégâts écologiques sans précédent. La destruction de la faune, la destruction de la flore. Mais ils vont être bien incapables de réaliser que ce sont eux les responsables de cette catastrophe écologique et ils vont blâmer les Africains. Et donc, c'est là qu'on peut parler d'Éden, parce qu'à la fois, ils sont persuadés qu'il y a une Afrique naturelle, mais ils sont aussi persuadés que cette Afrique naturelle est menacée par les Africains. Et donc, pour protéger l'Éden, il va falloir expulser les Africains. Et c'est là que les expulsions ou la criminalisation des agriculteurs africains va commencer.
1: Et c'est au nom de cet idéal que sont créées les premières réserves de faune sauvage et les premiers parcs nationaux. Alors, c'est où et quand?
2: Alors, les premières réserves de chasse, 1897, Afrique orientale allemande, ce qui est la Tanzanie aujourd'hui. Et dès l'année suivante, les Britanniques, au Kenya puis en Afrique du Sud, suivent. Et là, il faut bien comprendre, les réserves de chasse, elles portent leur nom. Ce ne sont pas des réserves pour protéger les animaux. Ce sont des réserves dédiées à la chasse. Mais les Européens vont en fait faire ces réserves pour s'approprier le droit de chasse. C'est-à-dire qu'ils vont priver les Africains du droit au gibier et eux vont s'approprier en fait le monopole de la chasse. Et c'est là qu'ils vont tuer les éléphants pour de l'ivoire et puis la chasse sportive aussi, là où affirmer sa masculinité et sa capacité à dominer la nature et ceux qui l'occupent. Et ces réserves, bien dans les années 30, il y aura quasiment plus d'animaux. Et donc ce sont les mêmes chasseurs qui vont être affublés d'un curieux surnom, les bouchers repentis, qui vont militer pour la conversion de ces réserves en parcs nationaux dédiés non plus à la chasse, mais à la contemplation. Et l'ère des parcs va débuter. Bon, le premier parc, on est au Congo, le parc Albert, c'est les Virunga aujourd'hui, 1925. L'année suivante, le parc Kruger, en Afrique du Sud. Et en fait, l'explosion des parcs, c'est après les années 40, enfin après la guerre, où là, en fait, c'est un, naissance du tourisme, deux, il n'y a plus d'animaux à chasser, faut les préserver pour la contemplation.
1: Et alors, quels sont les principaux acteurs des politiques de protection de la nature en Afrique?
2: Alors, en fait, si on reste sur les années 40-50, on a deux grands types d'acteurs. On a ceux qu'on va appeler les experts gentlemen. Donc là, c'est des écologues, des scientifiques de renom, comme Julian Huxley, le premier directeur de l'UNESCO, ou comme Edgar Worthington, ou comme Théodore Monod, ou comme Roger Haim, un des premiers présidents de l'UICN, l'Union Internationale pour la Conservation de la Nature. Eux, quand on dit des experts gentlemen, ils circulent, ils font des conférences à Bukavu au Congo, à Nairobi, à Alger, et puis ils préconisent des grandes politiques pour l'Afrique.
1: On est en quelle année là?
2: Dans les années 50-60. Et le deuxième grand type d'acteurs, c'est pas ceux qui veulent diriger l'Afrique et sa nature, c'est ceux qui veulent diriger les Africains. Et là, c'est les colons, tout simplement. Donc en fait, c'est des centaines de gardes de parc ou des rangers. Donc c'est des Européens, moi dans les archives que j'ai étudiées, des années 50 à la fin des années 70, j'ai retracé et je suis tombé sur le parcours de 300, 400, 500 Européens qui sont donc des rangers, des gardes de parc et qui sont là pour expulser les populations ou donner des amendes et des peines de prison à celles et ceux qui continuent à braconner selon le vocabulaire colonial, ou tout simplement à cultiver la terre. Voilà pour les acteurs. Mais il y a deux autres types d'acteurs, surtout au début des années 60, qui vont surgir de plus en plus. Bah, tout simplement, les auxiliaires africains de la colonisation qui deviennent les dirigeants africains, indépendants, et la paysannerie africaine. Et l'un comme l'autre, certes, ils n'ont pas choisi ce cadre de l'Éden africain, de parc à vider de leurs habitants, mais ils vont devoir faire avec, et ils vont savoir faire avec. Et c'est ça qui va donner toute la complexité et toute la violence du colonialisme vert qui va se poursuivre après les indépendances.
1: Oui, qui va se poursuivre avec ce projet spécial africain pour sauver la nature africaine. Je cite « aider les gouvernements africains à s'aider eux-mêmes ». Alors, de quoi s'agit-il ?
2: Alors en fait, c'est peut-être les seuls acteurs effectivement que j'ai pas mentionnés, c'est que tous ces experts gentlemen ou ces colons, etc., ils font partie d'associations. Donc, deux grandes associations, l'UICN, l'Union Internationale pour la Conservation de la Nature, et aujourd'hui, ça s'appelle la Fauna Preservation Society, c'est les Britanniques. Et on est en 1960 à Varsovie, 7e Assemblée Générale de l'UICN, et ils annoncent que le projet spécial africain va pouvoir débuter parce que l'UICN a reçu le soutien de deux agences des Nations Unies, dont l'UNESCO. Deuxième étape du projet spécial, on est à Arusha, dans le nord de la Tanzanie, et là, on a 140 hommes, que des hommes, qui vont lancer la première conférence pour la conservation de la nature dans les États modernes africains. Et qu'est-ce qui nous annonce à cette conférence ? Le début du projet spécial, mais avec une banque qui a été fondée. Et cette banque, c'est le Fonds mondial pour la nature, on la connaît tous, c'est le World Wildlife Fund, le WWF. Et dans leur manifeste, qui a été signé à Morges quelques mois avant, en avril 61, il est dit que la 11e heure a sonné, mais qu'il n'est pas trop tard pour agir, qu'il va falloir envoyer des experts, aider les gouvernements africains à s'aider eux-mêmes. Et là, c'est l'étape 3 du projet spécial qui débute. Des experts européens qui vont soi-disant être envoyés pour aider les gouvernements africains, mais en fait, ils ne vont pas être envoyés. C'est tous les colons qui vont tout simplement rester sur place en devenant non plus administrateurs coloniaux, mais experts ou conseillers internationaux. Et là, la politique des parcs nationaux va s'intensifier et la criminalisation des Africains avec.
3: Le gris du métal, le jaune de l'or, le suintant du pétrole, le dru de l'asphalte et du béton. Ces choses-là qu'ils appellent richesse et qu'ils accumulent, la peur de ne pas en avoir assez, au point de spolier tout ce qu'ils croisent sur cette planète, au point de creuser comme des forcenés le ventre de la terre, de suffoquer la terre, de sucer son sang, de ne pas lui laisser le temps de respirer, de se régénérer et d'offrir à tous les fruits de ses entrailles. C'est étrange.
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1: Nous sommes en compagnie de l'historien Guillaume Blanc qui vient de publier une bande dessinée « Les sacrifiés du paradis, enquête au cœur du colonialisme vert ». C'est publié chez Delcourt. Alors Guillaume Blanc, dans votre bande dessinée, ça se passe dans le nord de l'Éthiopie, dans l'un des 9 parcs nationaux du pays, le parc du Simien. Alors vous expliquez que c'est une fiction inspirée de faits réels.
2: Tout à fait. En fait, moi ça a été une habilitation à diriger des recherches, c'est-à-dire un bouquin vraiment d'histoire qui m'a demandé la collecte et l'analyse de 130 000 pages d'archives sur environ 9 pays avec une quarantaine de parcs nationaux et on va dire 200 à 300 acteurs. Vous doutez qu'en BD, pour attirer des lecteurs en disant « Attention, cette histoire est extrêmement importante, elle pèse sur le présent », il y a mieux. Donc la petite liberté qu'on a pris avec Chico, le dessinateur, c'est qu'on a tout simplement condensé des actions et des lieux dans une seule histoire en Éthiopie. Donc tout part d'un meurtre qu'on localise dans le Semien, mais qui en vrai se passe dans le sud de l'Éthiopie, dans l'Omo. On est en novembre 1969, un garde de parc est abattu, et c'est la seule invention dans cette histoire, le WWF lance une enquête, donc c'est ça l'invention, ils n'ont jamais lancé d'enquête sur la violence de ce projet spécial africain qui consiste à naturaliser l'Afrique. Et un inspecteur, Sébastien Gobbs, seul personnage inventé, va mener l'enquête et il va identifier 4 coupables potentiels. Et en fait, à travers cette BD, on a voulu répondre à une question qui, selon nous, mérite d'être posée. Pourquoi, aujourd'hui encore, la protection de la nature en Afrique cause des injustices sociales au quotidien? Pourquoi? Ben, ça veut dire qui est coupable? Eh bien, la réponse, elle n'est pas simple. C'est pourquoi il a fallu mener l'enquête et donner une histoire d'Afrique, vue d'Afrique. Et donc, la BD essaie de répondre à cette enquête. Mais tous les faits sont réels. Et il y a une double page à la fin de la BD qui juste réexplique dans quel lieu et à quelle date ont eu lieu les faits.
1: Oui, mais alors en fait, peu importe le décalage avec la réalité, ce qui est intéressant, c'est qu'en effet, on plonge au cœur de ce colonialisme vert en voyant... Oui, on pleure aussi un peu, parce que c'est vrai que c'est assez dramatique. On comprend bien les acteurs qui sont sur place, les colons qui veulent diriger au détriment de l'intérêt des populations locales, la gestion du territoire. Alors, vous nous avez expliqué comment l'idéal d'un Éden africain vierge de toute action humaine a façonné cette vision coloniale de l'occupation des territoires en Afrique. Mais dans votre BD, vous écrivez qu'au nom de cet idéal, il y a 14 millions d'agriculteurs et de bergers qui ont été expulsés au XXe siècle. D'où vient ce chiffre? C'est énorme.
2: Et ce chiffre, le pire, c'est qu'il est peut-être inférieur, mais peut-être supérieur. Ce sont deux chercheurs, James Ego et Daniel Brockington. Ce chiffre date de 1999. Et en fait, ils ont tout simplement pris toutes les archives, alors des empires britanniques, français, portugais, espagnols, et puis les archives de l'UICN, de l'UNESCO, pour tout simplement voir combien d'expulsions ont eu lieu dans les 350 environ parcs nationaux d'Afrique. Et donc, ce que l'on peut dire de manière certaine, c'est qu'il y a de 1 à 14 millions de paysans qui ont été expulsés. Si je dis de 1 à 14 millions, c'est que 14 millions ont été expulsés, mais certains peuvent revenir et être à nouveau expulsés. Ce qui est certain, c'est que 50% des parcs du Kenya ont été vidés, 40% des parcs de Tanzanie, 30% des parcs d'Ouganda, du Congo. Et ce qui est aussi certain, c'est que aujourd'hui encore, on a des dizaines de milliers de paysans qui sont expulsés, on a des centaines de milliers de paysans qui sont criminalisés, c'est-à-dire punis de peines de prison.
1: Vous voulez dire à l'heure actuelle ?
2: À l'heure actuelle.
1: Mais où, par exemple ?
2: Par exemple, là, au Ngorongoro, dans le nord de la Tanzanie, il y a les images, hein, qui sont assez violentes. On a, donc, c'est une réserve qui est adjacente au parc du Serengeti, donc classée par l'UNESCO. Et c'est une réserve naturelle où on a plusieurs associations, la Frankfurt Zoological Society, conseiller scientifique, l'UNESCO, pour le patrimoine mondial de l'humanité, la Otterlo Corporation, une entreprise de safari basée dans les Émirats Arabes Unis, qui propose des safaris de chasse, et le gouvernement tanzanien. Eh bien, l'association Survival, qui s'est procuré les vidéos, montre qu'en 2022-2023, c'est environ 70 000 à 100 000 bergers Maasai qui sont menacés d'être expulsés. Il y a eu des tirs à balles réelles, des blessés, un policier mort, 4 à 5 paysans disparus, ça se passe aujourd'hui. Et on peut lire bien d'autres articles de Human Watch, on a des centaines de femmes qui sont encore violées par des gardes de parc formés par des associations comme African Parks. African Parks, vous avez reçu Oliver Van Biemen, qui a bien montré que c'est une ONG de préservation de la nature qui emploie d'anciens mercenaires qui protégeaient les mines de diamants en Rhodésie. La coercition et la conservation, malheureusement, vont main dans la main aujourd'hui encore. Mais pour le comprendre, faut enquêter dans le passé.
1: Alors, il existe quand même d'autres modèles de conservation, comme les réserves de biosphère, qui concilient justement préservation de l'environnement et intérêt des populations locales.
2: Tout à fait, et c'est même là l'aberration des politiques internationales dont on vient de parler. Ce programme, c'est Man and Biosphere, fondé en 1972 par les Nations Unies et confié notamment à l'UNESCO. Ce programme, alors bien sûr, comme tout programme international, il y a des imperfections, etc. Mais ça met en avant la préservation de l'environnement dans une logique communautaire, au sens où les premiers bénéficiaires et les premiers responsables doivent être celles et ceux qui vivent dans l'environnement. Et moi, pour avoir reçu les critiques de l'UNESCO, de l'UICN, c'est toujours la même critique qui m'est faite, de dire « oui, mais vous vous concentrez que sur les parcs nationaux et pas sur ce qui marche ». Donc il y a 350 parcs où des millions de paysans subissent des exactions, mais parce qu'il y a quelque chose d'autre qui se fait mieux ailleurs, on arrête d'en parler. Eh bien non, et surtout, là j'ai pris le métro pour venir chez vous. Qu'est-ce qu'il y a dans le métro ? Il y a des pubs pour des zoos en Bretagne, avec des éléphants et des lions, en marquant l'Afrique à deux pas de chez vous. C'est que ce que ça révèle, c'est qu'il y a un esprit colonial de la nature dont il est grand temps de nous débarrasser, puisque on court à la catastrophe écologique. Et quel esprit on a encore aujourd'hui ? L'idée que l'Afrique serait idéalement animale et malheureusement surpeuplée. C'est ça dont il faut qu'on se débarrasse, et donc qu'il faut qu'on continue d'étudier et de parler.
1: Parce que c'est vrai que cet imaginaire persiste. Vous avez travaillé sur un peu les légendes. Par exemple, Tarzan, c'est pour vous l'exemple type du vecteur de cet imaginaire qui a perduré à travers le temps.
2: Oui, prenez Tarzan. Alors, ça se passe où ? Ça se passe en Afrique. On a un être humain blanc qui est élevé par des animaux. Bon, et puis à un moment, il retrouve Jane, sa famille, et il est envoyé en Europe. Alors, il a du mal, parce que comme il a été élevé par des singes, des gorilles, il est un peu sauvage. Mais avec ses 10 années passées en Europe, il apprend la civilisation. Mais il a toujours cette force animale. Et puis quand il retourne en Afrique, eh bien là, qu'est-ce qu'il peut faire, Tarzan ? Eh bien là, c'est le seul légitime à diriger et à sauver les Africains, parce qu'il a cette animalité de son enfance, et puis il va rassembler tous les animaux pour aller battre les Blancs. Donc en fait, qui est le sauveur et le leader le plus légitime de l'Afrique ? Ça serait celui qui a l'animalité africaine, mais la civilisation européenne. Et là, on pourrait me dire « Oh non, tu vas trop loin, c'est tiré par les cheveux ». Prenons Babar. Babar, c'est un éléphant qui d'abord est retrouvé nu par une vieille dame en Europe, qui va d'abord l'habiller, lui apprendre les bonnes mœurs, et une fois qu'il a appris les bonnes mœurs, il retourne en Afrique, où cette fois-ci il est vêtu, et là il va pouvoir devenir le roi des éléphants et le roi des Africains. Mais prenons aussi le roi lion. Qu'est-ce que ça raconte comme histoire, le roi lion ? Ça raconte l'histoire de rois détrônés qui savaient faire respecter le cercle de la vie et qui doivent se battre, non pas contre des paysans, mais contre des êtres malhabiles qui détruisent la forêt parce qu'ils font de la culture sur brûlis, c'est-à-dire qu'ils brûlent la savane. Ça nous raconte tout simplement l'histoire de conservationnistes qui ont été détrônés et qui doivent reprendre le pouvoir parce qu'ils savent comment diriger l'Afrique. Alors, Babar, plus Tarzan, plus le roi lion, plus les pubs dans le métro, la vérité fait du mal, certes, mais il y a un esprit colonial de l'Afrique. Jamais on ne penserait à l'Europe ainsi. Pourquoi continue-t-on de penser à l'Afrique comme un continent animal ? La réponse se trouve dans la colonisation.
1: Sachant qu'au passage, Tarzan, le roi lion ou Babar, on ne sait jamais où ça a lieu exactement. Il n'y a pas de personnalité africaine nommée dans ces histoires non plus.
2: Alors vous avez tout à fait raison, non seulement on ne sait pas où c'est, mais le pire, c'est que tous les petits garçons et les petites filles savent que le roi lion se passe en Afrique. Ça veut dire qu'on ne nous dit jamais où c'est, mais la représentation partagée qu'on a de l'Afrique est telle que tous les enfants, même de 4-5 ans, ne sauraient pas nous dire où est le Kenya ou la Tanzanie, mais ils savent que le paysage qu'il y a devant leurs yeux, c'est en Afrique. Donc, ça veut bien dire le poids de la représentation. Et d'ailleurs, aux États-Unis, il y a eu beaucoup d'actrices, d'acteurs qui se sont plaints que l'accent qui a été donné aux animaux ou à certains personnages dans Tarzan ou dans le Roi Lion, là, c'était l'accent, je mets 18 guillemets, bien sûr, africain. Donc, on ne nous dit pas que c'est en Afrique parce qu'il n'y a même plus besoin de le dire.
1: Mais donc, ces légendes qui fabriquent nos imaginaires, ces histoires que l'on se raconte le soir ou qu'on regarde dans nos télévisions, ça pourrait aussi, on peut se dire, sensibiliser les gens à la préservation de cette biodiversité. Et vous vous dites, c'est une mauvaise approche.
2: Effectivement, on pourrait sensibiliser. Mais alors, comment ? Je vous donne un exemple qui m'a toujours frappé. Moi, je suis originaire des Cévennes. Les Cévennes sont classées au patrimoine mondial de l'humanité. Pourquoi ? La valeur universelle exceptionnelle, c'est ce qu'il faut pour rentrer au patrimoine mondial de l'humanité, c'est la façon dont les agriculteurs et les paysans ont façonné un paysage agropastoral, donc de l'agriculture et des bergers. Et le Semien en Éthiopie, là où j'ai commencé mes recherches, est classé patrimoine mondial de l'humanité. Valeur universelle exceptionnelle, le paysage et les panoramas fantastiques.
1: On ne tient pas compte des populations.
2: Et pire, pourquoi le parc a été rétrogradé sur la liste en danger? Parce que l'agropastoralisme menace la valeur universelle du bien. Ça veut dire que on nous raconte deux histoires. On nous raconte une histoire européenne qui est une histoire d'adaptation de l'homme à la nature, et on nous raconte une histoire africaine qui est une histoire de destruction de la nature par l'homme. Alors reprenons des histoires, car on a besoin d'histoires pour nous donner envie de protéger la nature, mais reprenons des histoires où... Alors attention, je ne dis pas que l'homme n'est pas un ennemi de la nature. L'homme est un ennemi de la nature lorsque tout est dirigé vers l'extractivisme et le profit. Mais redonnons-nous des histoires où il y a des modes de vie qui ne sont pas pour détruire, mais pour cohabiter avec la nature. Ces histoires, elles existent bien plus en Afrique qu'en Europe. Mais arrêtons de nous raconter une histoire où les Africaines et les Africains seraient des intrus dans le continent africain qui serait naturel.
1: Oui, alors que c'est quand même, faut le rappeler directement quand même chez eux. Et surtout, dans cette émission, nous montrons souvent à quel point le mode de vie africain, justement, notamment dans les zones rurales, peut participer à la préservation de la nature. Il y a toute une préservation avec et pour les communautés rurales. Donc tout cela doit être documenté, davantage montré, selon vous?
2: Eh bien, justement, je me permets, je fais de la pub pour votre émission. Vous êtes une des rares émissions où, quand vous interrogez des gens, justement, là, vous l'avez dit, mais c'est le mode de vie des sociétés africaines. Vous êtes une des rares émissions, au lieu de nous vendre un récit, une grande fresque africaine, vous nous dites, eh bien, ici, au Congo, tel projet. Ici, au Sénégal, tel projet. Et donc, justement, là, on a des histoires situées, et donc des histoires humaines, qui sont loin d'une Afrique fantasmée, mais qui sont la société congolaise, c'est pas la société sénégalaise. La société éthiopienne, c'est pas la société ougandaise. Et c'est quand même le comble que 50% du patrimoine mondial naturel de l'humanité se situe en Afrique, et il y a tout ce récit qui nous dit que les Africaines et les Africains ont détruit leur nature. Alors il faut savoir, à un moment, cette nature, elle existe ou elle n'existe pas? Elle existe, oui, mais c'est simple. Tant qu'on veut séparer nature et culture, ça sera de la violence en Afrique. Et cette violence continue en Éthiopie, au Kenya, en Tanzanie, au Burundi, en Ouganda. Et si on veut sauver la nature, il faut d'abord raconter l'histoire de celles et ceux grâce à qui cette nature existe encore aujourd'hui, plutôt que de les criminaliser.
1: Eh bien, ce sera le mot de la fin. Merci beaucoup, Guillaume Blanc, d'être venu dans C'est pas du vent. Je rappelle le titre de votre bande dessinée, dessinée par Chico, donc Les Sacrifiés du Paradis, enquête au cœur du colonialisme vert. C'est publié chez Delcourt. Restez avec nous, nous vous emmenons maintenant ailleurs, complètement ailleurs, entre la Suisse et la France, à la découverte du lac Léman, un territoire que le cosmographe Maxime Blondeau va nous raconter. Et pour vous mettre dans l'ambiance, voici la chanson du lac Léman, signée Alibert sur RFI.

0: C'était la chanson du lac Léman, signée Ali Bert sur RFI, pour vous emmener en douceur vers le plus grand lac d'Europe occidentale, le lac Léman, parce que c'est l'heure du Petit Atlas, une chronique du cosmographe Maxime Blondeau. Maxime est professeur dans des écoles prestigieuses et très suivi sur les réseaux. Et la cosmographie, c'est la science de la description de l'univers. Le concept du Petit Atlas, vous le connaissez, de nous révéler les forces et les fragilités d'un lieu pour vous permettre de mieux vous représenter cet espace et de vous immerger dans ce territoire et peut-être vous interroger sur le vôtre.
1: Et si nous changions de perspective? Et si nous faisions de ce petit atlas un grand changement? Au lieu de prendre le territoire de haut, comme on le fait si souvent, on commencerait à l'écouter. On prêterait attention à de nouvelles dimensions, celles de la terre, du vivant et de toutes les musiques du monde. Je m'appelle Maxime Blondeau, je suis cosmographe et dans chaque épisode, je vous ferai le récit d'un territoire pour tendre l'oreille autrement vers l'espace et le temps. Dans cet épisode, je vous emmène au cœur de l'Europe, sur les rives d'une mer intérieure, au milieu des montagnes. Un lac spectaculaire entre le ciel et l'eau, un lac qui fut un glacier, une frontière, une route commerciale et plusieurs fois même un champ de bataille. Cap sur la Suisse et le lac Léman. Le Léman est le plus grand lac d'Europe occidentale. 72 km de long et 14 km de large à 400 mètres d'altitude. Vu du ciel, il ressemble à un grand croissant posé entre des massifs qui dépassent les 4000 mètres. Au sud, les Alpes et le Mont Blanc. Au nord, le plateau suisse et le Jura. Environ 60% du lac appartient à la Suisse et 40% à la France. En anglais et en allemand, on l'appelle le lac de Genève. Et le mot Léman, lui, préféré par les francophones, date de l'époque celtique, quand déjà il s'imposait à la vie des populations locales. Mais le Léman n'a pas toujours existé. Il y a 15 000 ans seulement, toute cette vallée était occupée par un glacier gigantesque. Imaginez une coulée de glace longue de 100 km et de 2 km.

Peut-être cache-t-il d'ailleurs une cité disparue. Car bien avant les villes, bien avant les routes, le Léman était déjà habité. Sur ses rives, les archéologues ont retrouvé les traces d'une civilisation lacustre, vieille de plus de 5000 ans. Ces habitants des lacs, au néolithique, vivaient dans des maisons de bois posées sur pilotis. On y pêchait, on cultivait, on traversait le lac en pirogue. Cette culture appelée palafitique reste bien mystérieuse, même pour les Suisses qui s'y réfèrent souvent. Mais qui sait si le Léman n'a pas conservé sous sa surface la mémoire silencieuse des premiers habitants de ses rives, de ses monstres et de ses sirènes légendaires. Malgré son apparence paisible, il arrive que le lac se mette en colère. Un vent froid venu du nord s'y engouffre, la bise, et quand elle souffle fort, des vagues de plus de 2 mètres le changent en une mer très agitée. Suite à un effondrement, un tsunami a même déferlé sur le Léman au VIe siècle, ce qui est probablement l'événement le plus dramatique de toute son histoire. Et c'est à l'Antiquité que le lac s'est urbanisé. Il a pris la forme d'un champ de bataille, puis d'une intense route commerciale. Les Romains y ont lancé de véritables flottes de navires et ont fondé la cité de Nyon sur ses rives. Sur ses hauteurs, ils fondèrent celle qui deviendra l'une des plus belles cités du lac, le siège du Comité international olympique et le record du nombre de prix Nobel, la cité de Lausanne. Plusieurs grandes batailles navales ont marqué l'histoire du lac à travers tout le Moyen-Âge. C'était avant que la Suisse ne fasse de la neutralité un pilier de son identité. Depuis lors, le Léman n'a plus seulement attiré les marchands, les poètes et les soldats, il a aussi attiré beaucoup d'argent. Au XIXe siècle, la stabilité politique de la Suisse et sa discrétion l'ont peu à peu transformé en un refuge pour les grandes fortunes européennes. Aristocrates russes, industriels français, banquiers italiens et héritiers britanniques sont venus y placer leurs capitaux. Genève est devenue alors l'un des plus grands centres de la finance privée mondiale. Avec ses hôtels particuliers qui dominent le lac, la Genève internationale est devenue la capitale de la paix, le siège des Nations Unies avec plus de 200 organisations internationales, faisant d'elle un centre majeur de la diplomatie planétaire. Mais le Léman, comme la Suisse tout entière, est aussi une terre paysanne. Le lac nourrit ses habitants depuis toujours et dans ses eaux vives, plus de 30 espèces de poissons s'épanouissent, dont le plus célèbre est sans doute la féra. Ce poisson argenté, très fin, cousin du saumon arctique, est souvent servi grillé avec un filet de citron. Dans les restaurants des rives du Léman, l'air est souvent rempli de l'odeur chaude du gruyère fondu, des caquelons qui frémissent et des fromages qui raconte la montagne. Et puis, entre Montreux et Lausanne, s'étendent les magnifiques terrasses du Lavaux. Des vignes de lumière, dit-on, des terrasses ajustées étage après étage depuis plus de 1000 ans. Et vu d'en haut, les villages de Saint-Saphorin, d'Épaisse et de Cully, forment un immense escalier végétal qui descend vers le lac. Son vin blanc se nomme le Chasselas et certains disent qu'il contient la lumière du lac. Mais la région n'a pas toujours été aussi pittoresque. Elle a connu une crise très grave au milieu du XXe siècle. Dans les années 50, tout s'est accéléré dans le bassin lémanique. Les routes, les ports, les quartiers résidentiels se sont multipliés entre Genève et Montreux, et l'urbanisation a explosé. De 600 000 habitants, on est passé à plus d'un million en quelques années. Dans les années 60, les villes rejetaient alors directement dans le lac leurs eaux usées domestiques, chargées en phosphates et en matière organique. L'équilibre du lac s'est déréglé, les algues ont proliféré, et dans certains ports, l'eau est devenue trouble, verdâtre. Alors les habitants du Léman ont compris une chose simple. La Suisse et la France ont décidé de coopérer avec un programme ambitieux d'assainissement, et en quelques décennies, le Léman est redevenu clair. C'est un exemple rare de restauration écologique transfrontalière et à grande échelle.

Aujourd'hui, le Léman est un lac binational de langue française. À Évian-les-Bains, à Thonon et à Ivoire, on est en France. À Genève, à Vevey et à Montreux, on est en Suisse. Depuis toujours, le Léman a inspiré les artistes. C'est ici que Jean-Jacques Rousseau a imaginé la nouvelle Héloïse, que Marie Shelley a inventé Frankenstein et que les chanteurs de jazz du monde entier viennent étrenner leur standard. Le Festival de Jazz de Montreux est l'un des plus grands rendez-vous musicaux de la planète. Il est devenu mythique en 1971, quand un incendie a éclaté pendant un concert de Frank Zappa, le casino s'est mis à brûler et une fumée rouge et grise a glissé sur toute la longueur du lac. Le groupe Deep Purple, présent, en a écrit une chanson devenue culte, Smoke Underwater. Mais la relation entre la ville et les artistes ne s'arrête pas là. Dans les années 70, le groupe Queen a découvert Montreux et y a installé son studio d'enregistrement, les Mountain Studios. La ville est devenue alors un refuge discret pour les grands noms du jazz. Miles Davis, Nina Simone, Ella Fitzgerald, David Bowie y ont livré certains de leurs concerts les plus mémorables. Le chanteur Freddie Mercury est tombé amoureux de la ville de Montreux. Et la dernière chanson qu'il a écrite, A Winter's Tale, évoque directement le paysage du lac qu'il contemplait depuis la fenêtre de son appartement. Mais pour accompagner ce paysage, j'ai choisi la voix d'une artiste suisse. Elle s'appelle Sophie Unger. C'est une immense icône du jazz ici sur les rives du lac. Germanophone, elle a grandi entre l'Angleterre et la Suisse romande, une enfance entre plusieurs langues et une diversité qui se retrouve dans sa musique. Sophie Unger appartient à cette culture du Léman, profonde et calme, où les influences se croisent depuis longtemps avec un souffle de jazz. Sa musique semble flotter au-dessus des eaux, c'est une bise, c'est un vent frais venu du nord. Et dans ce paysage liquide, de montagnes et de lumière, la chanson que reprend Sophie Unger évoque la paix du lac. Reprise du morceau culte du groupe Noir Désir, c'est une chanson sur le temps qui passe, sur ce qui s'efface et sur ce qui reste. Voici « Le vent nous portera » par Sophie Unger.

0: le Léman, c'est un joyau. C'est un temple de roches et d'eau dans son écrin majestueux. Depuis 2 ans, on m'invite souvent à Lausanne et à Genève pour parler de mon premier livre. Les diplomates du monde entier s'y retrouvent, mais ces vallées résonnent aussi du pas des troupeaux et des paysans depuis des millénaires. Quand on le déplie, ce territoire devient immense et les langues y forment des torrents qu'on apprivoise par le dialogue et la conciliation. Mais son peuple est prudent, maître de la stabilité. Il s'inquiète des aléas et du mouvement. S'il le voulait, le peuple suisse pourrait devenir un modèle d'adaptation, un lieu où la modernité et la tradition s'allieraient pour trouver un nouvel élan. S'il le voulait, parce que s'ouvrir est un risque à prendre, le mouvement, c'est un pari sur l'avenir.
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0: Chers auditeurs, il est temps de revenir sur le plancher des vaches. Un grand merci à Anne-Cécile Bras et à François Porcheron. Si cette traversée vous a plu, alors retrouvons-nous bientôt dans le Petit Atlas pour une nouvelle escale géographique et musicale. Et d'ici là, prenez soin de vous et du monde.

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Merci à François Porcheron pour la réalisation de cette émission, à Caroline Filliette pour sa programmation et à vous, chers auditeurs, pour votre fidélité. Prenez soin de vous, des vôtres et du monde et ne bougez pas. Dans un instant, ce sera le journal sur RFI.

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3: Il est 2h à Paris, minuit, en temps universel. Merci d'être à l'écoute de RFI.
0: Fanny Bay.
3: Au moins 21 morts et une quarantaine de blessés. Le bilan s'alourdit à Kiev après des bombardements massifs de la Russie ce jeudi. Un véhicule du Bureau de coordination des affaires humanitaires de l'ONU a été touché. Vous entendrez le témoignage de l'un des humanitaires présents dans le convoi. Au sommaire également, jour 2 de la visite de Donald Trump à Pékin, le président états-unien s'entretient à nouveau avec son homologue chinois Xi Jinping ce vendredi. La veille, des tensions ont éclaté entre les deux présidents au sujet de Taïwan. Taïwan, de son côté, tente de contrer le narratif chinois. Et puis, à moins d'un mois du coup d'envoi du mondial de football, le sélectionneur de l'équipe de France dévoile la liste des 26 joueurs qui disputeront la compétition. Didier Deschamps qui explique ses choix à la fin de ce journal. Vaste attaque aérienne menée par la Russie en Ukraine. Les autorités de Kiev ont fait état d'un nouveau bilan alourdi après les bombardements russes qui se sont abattus sur la capitale. Au moins 21 morts et une quarantaine de blessés. L'armée de l'air ukrainienne évalue à 675 le nombre de drones russes lancés ce jeudi et 56 le nombre de missiles. Un véhicule du Bureau de la coordination des affaires humanitaires de l'ONU, l'OCHA, a lui aussi été frappé par des drones explosifs russes dans le sud du pays à proximité de Kherson. Sans faire de blessés, Andrea De Domenico, chef du bureau de l'OCHA à Kiev, faisait partie du convoi humanitaire.
4: Ce matin, on était parti avec un convoi fait de 3 véhicules des Nations Unies pour atteindre un endroit qui se retrouve très proche de la ligne des fronts pour délivrer de l'assistance humanitaire. Deux véhicules ont procédé vers la zone, ça s'appelle Ostriv, et dès qu'on descendait en pont, donc